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4: Bonjour à toutes, bonjour à tous. Ravi de vous accompagner ce matin sur RFI. RFI Matin, 3 heures d'information avec nos chroniques, nos invités, nos reportages. On va largement revenir ce matin sur la victoire de l'Espagne. L'Espagne championne du monde, la Roja, a battu l'Argentine 1-0 en finale du mondial de foot. On va en reparler. On va faire le bilan de ce mois de compétition dans une édition spéciale dans un peu plus d'une heure. Et c'est aussi à la une de votre journal. Fabrice Le Grier, bonjour.
5: Bonjour Marion, bonjour à tous.
4: Avec donc cette deuxième étoile sur le maillot des Espagnols.
5: Oui, l'Espagne a remporté la Coupe du monde de football hier soir face à l'Argentine. Nous irons à Buenos Aires dans un instant pour prendre le coup côté argentin. Déception évidemment et victoire assez logique pour les champions espagnols qui sont attendus en début d'après-midi à Madrid. Une 9e nuit consécutive de frappes au Moyen-Orient. Les États-Unis ont visé plusieurs sites stratégiques iraniens comme des centres de commandement militaire mais aussi des réseaux de communication. L'Iran qui a riposté visant des structures américaines au Koweït, en Jordanie ou encore en Syrie. Un nouveau Premier ministre pour le Royaume-Uni aujourd'hui. Andy Burnham va officiellement remplacer Keir Starmer, tout un symbole, avec un chef du gouvernement venu du Nord et qui va donc s'installer à Downing Street. On en reparle avec notre correspondante à Londres. Nous reviendrons aussi sur la Sierra Leone qui accueillait hier le 69e sommet des chefs d'État et de gouvernement de la CEDEAO. L'Espagne est donc sacrée championne du monde de football. La Roja qui s'est imposée 1-0 face à l'Argentine durant les prolongations. But signé Ferran Torres à la 106e minute. Une deuxième étoile décrochée 16 ans après la première en 2010. La Roja qui a mis du temps pour faire la différence face à un adversaire qu'elle a pourtant largement dominé. Mais malgré la difficulté, elle s'est adjugée le deuxième titre mondial de son histoire qui vient couronner sa domination sur toute la compétition. Cédric de Oliveira.
6: Ils sont fiers, les champions du monde espagnol, avec une deuxième étoile brodée sur le maillot. Les joueurs ont savouré sur la pelouse du MetLife Stadium, même si le gardien de but, Unai Simon, a mis du temps avant de lâcher prise.
7: J'ai encore du mal à réaliser. Après le coup de sifflet final, c'était un sentiment de satisfaction. Mais je suis sûr que ce ne sera qu'à notre retour en Espagne que je commencerai à prendre conscience de la portée de l'exploit que nous avons réalisé aujourd'hui.
6: L'Espagne a complètement dominé l'Argentine dans une finale de Coupe du Monde déséquilibrée. Et si elle a été poussée jusqu'en prolongation, pour Marc Cucurella, la Roja n'a jamais
8: douté.
9: Oui, on savait à quoi s'attendre, que les Argentins joueraient avec beaucoup d'intensité, qu'ils chercheraient à nous mettre en difficulté, mais je pense qu'on a réussi à rester concentrés et puis je crois que nous avons mérité cette victoire.
6: Victoire méritée sur l'ensemble du mondial où les Espagnols ont fait quasiment un sans faute. Ferran Torres décisif à la 106e minute est le héros de la finale, mais pour son partenaire Pedro Porro, c'est tout le collectif espagnol qui a fait la différence.
10: Je pense que c'est la solidarité de toute l'équipe pendant toute la Coupe du Monde, c'est le plus important. Il ne s'agit pas seulement d'une, deux ou trois personnes, ni même seulement des 11 joueurs. Il s'agit de nous, 26, vivant ensemble pendant 45 à 50 jours.
6: S'il faut tout de même sortir quelqu'un de ce collectif, Rodri, capitaine et métronome de la Roja, a logiquement été élu meilleur joueur du tournoi. Et l'Espagne, après avoir remporté l'Euro et les Jeux Olympiques il y a 2 ans, confirme qu'elle est bien la référence du foot mondial. Cédric de Oliveira, New York, RFI.
5: Et les champions du monde vont défiler dans Madrid en début d'après-midi. On attend près d'1 million de personnes pour un défilé qui s'annonce d'ores et déjà historique. Côté argentin, forcément, les supporters n'ont pas caché leur tristesse. Toutefois, ils se sont montrés fiers de leur équipe et en particulier de leur capitaine Lionel Messi. Caroline Vic, vous êtes notre correspondante à Buenos Aires. Bonjour.
11: Bonjour.
5: Bonjour Caroline. Caroline, on imagine la déception des Argentins ce matin.
11: Oui, bien sûr. Hier, peu après le match, les Argentins avaient la tête baissée, la mine dépitée. Pendant une bonne heure après le coup de sifflet final, ça a été le coup de massue, le silence, la déception, les larmes même pour beaucoup. Et puis, petit à petit, de manière spontanée, des centaines de personnes se sont rendues dans le centre-ville pour fêter la fin de cette Coupe du Monde qui les a fait rêver à un nouveau titre et pour montrer leur reconnaissance à l'équipe albicéleste pour son beau parcours, pour être arrivé si près du but. Alors, les Argentins, évidemment, reconnaissent reconnaissent que leurs joueurs n'ont pas joué leur meilleur match et que les Espagnols ont été indéniablement supérieurs. Mais leur grande déception surtout, c'est que Messi n'ait pas pu gagner un second titre, un dernier titre puisqu'il jouait son dernier mondial. L'entraîneur a aussi déclaré qu'il quitterait son poste en décembre prochain. Donc dans 4 ans, l'équipe argentine sera totalement différente pour le prochain mondial. Aujourd'hui, les joueurs arrivés à Buenos Aires dans la soirée. Les Argentins comptent bien aller leur donner une chaleureuse bienvenue pour simplement leur dire merci.
5: Caroline Vic depuis Buenos Aires. Merci Caroline. Et RFI en édition spéciale ce matin, édition consacrée au bilan de cette Coupe du Monde de football dans moins d'une heure maintenant. Au Moyen-Orient, de nouvelles frappes américaines et des ripostes iraniennes ces dernières heures. Des raids américains qui ont visé dans la nuit des centres de commandement militaires iraniens, mais aussi des sites de défense aérienne et de surveillance ou encore des réseaux de communication. Nous les avons frappés très durement. Voilà ce qu'a déclaré Donald Trump, qualifiant ces bombardements de réponse à la mort de 3 soldats américains ces dernières heures en Jordanie et dans le nord de l'Irak. De leur côté, les gardiens de la révolution affirment avoir frappé des cibles américaines au Koweït, ainsi qu'un centre de l'armée US en Syrie, ou encore 2 avions américains sur l'aéroport d'Aqaba en Jordanie. Les sirènes d'alerte ont par ailleurs retenti à Bahreïn dans la nuit.

0: Selon le rituel, l'ancien Premier ministre Keir Starmer remet sa démission au roi Charles III afin que celui que l'on surnomme le roi du Nord soit invité à former son gouvernement. Ensuite, direction 10 Downing Street où Andy Burnham fera son entrée en fonction sous le signe de la rupture. Il a d'ailleurs déjà annoncé l'abandon du projet de carte d'identité numérique voulu par son prédécesseur car Andy Burnham veut se concentrer sur les territoires. Il pourrait notamment lancer son projet de Number 10 North, une antenne de Downing Street installée à Manchester pour rapprocher le gouvernement des communautés. Il dévoilera également les priorités du nouveau gouvernement, coût de la vie, services publics, énergie et décentralisation. Le roi du Nord arrive à Downing Street avec une promesse, réparer le lien entre le pouvoir et les électeurs qui ont le sentiment d'avoir été oubliés. Reste à savoir si ce surnom lui portera chance. Sidonie Gaucher, Londres, RFI.
1: Direction New Delhi à présent où le climat est quelque peu tendu dans les rues qui mènent au Parlement. Le parti des cafards s'apprête en effet à marcher de force vers ce Parlement. Objectif, réclamer la démission du ministre de l'Éducation notamment. Abdoulaye Rally, on vous retrouve en direct de New Delhi. Bonjour.
2: Bonjour.
1: Abdoulaye, une marche interdite formellement par la police, mais qui est donc maintenue?
2: Oui, l'atmosphère est électrique ici. Je me suis mis à l'écart de la manif. Autour de moi, le paysage urbain est pratiquement verrouillé ici. Des rangées de barrières policières coupent les avenues qui mènent vers le Parlement indien. Et en ce moment, la circulation est paralysée. Les jeunes convergent par petits groupes vers le Parlement et brave l'interdiction de manifester. On voit aussi de jeunes diplômés avec qui j'ai pu faire une petite conversation et ils sont là avec leur pancarte pour demander effectivement la démission du ministre de l'Éducation après les fraudes massives aux derniers examens nationaux. Alors le climat s'est alourdi suite à l'évacuation brutale de l'activiste Sonam Wangchuk ce week-end du lieu de manifestation. La colère de la génération Z a balayé la peur de la répression. Ils sont plus nombreux aujourd'hui qu'au début de cette manifestation, il y a un mois de cette protestation. Et selon la police, ils sont à peu près 8000 manifestants mobilisés. On se souvient qu'ils étaient à peine quelques centaines il y a quelques semaines de cela.
1: Abdoulaye Rally en direct de New Delhi pour RFI. Le 69e sommet des chefs d'État et de gouvernement de la CEDEAO se tenait ce dimanche en Sierra Leone. Le président du Sénégal, Bassirou Diomaye Faye, prend la présidence tournante de l'institution. Sommet qui a aussi abouti à la désignation du nouveau président de la commission de la CEDEAO et ce pour les 4 prochaines années. Le Sénégalais Biram Diop, seul candidat pour ce poste, succède au Gambien Omar Aliou Touré. Ce militaire de carrière, général et récemment ministre de la Défense de son pays, n'est pas un inconnu des affaires africaines. Son parcours avec Birahim Touré.
3: Nommé ministre des Forces armées dès l'accession au pouvoir du président Bassirou Diomaye Faye en 2024, le général de l'armée de l'air Biram Diop a quitté cette fonction en juin 2026 au moment de la démission du gouvernement dirigé alors par Ousmane Sonko. Auparavant, ce général réserviste retraité de l'armée avait dirigé l'armée sénégalaise comme chef d'état-major général.
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6: Le collectif citoyen pour le climat au Beaujolais, Kézako. Une histoire de copains motivés par la même sensibilisation au dérèglement climatique et la volonté d'agir localement pour lutter contre le dérèglement climatique. Plusieurs réunions et ateliers participatifs ont été mis en place et en découlent des actions locales de sensibilisation et des réalisations concrètes sur le territoire. Pour nous en parler, Anne et Bertrand, membres fondateurs.
7: Alors, je m'appelle Anne Mounier-Lompré et je viens du Beaujolais. C'est collectif citoyen pour le climat dans le Haut-Beaujolais. Donc on est parti de la commune de Chênelette qui est à peu près centrale pour les créateurs de l'association et on s'est dit bon si on prend 15 km autour, donc voilà, ça c'est un peu notre zone d'action. Alors comment c'est né justement avec Bertrand, tous les deux on avait envie de faire quelque chose et plutôt sur la question environnementale. Donc, c'est des moments démarche pour le climat et donc on s'est retrouvés et puis nous on a fait une manifestation au col des Écharmeaux. On a arrêté les voitures pour leur dire on a quand même envie de faire quelque chose. Et de là on s'est dit que on avait envie de se constituer, de faire quelque chose d'un peu sérieux, avec vraiment de se poser des questions, qu'est-ce qu'on avait envie de faire et comment s'y prendre. Et donc c'est là où en fait il y a d'autres gens qui nous ont rejoints et on a fini, mais un an après, à se constituer en association.
8: Bertrand Fimbel et je viens de Poules-les-Écharmeaux dans le Beaujolais Vert.
9: Et puis ça a été...

0: c'était un travail un petit peu long parce qu'il y avait une démarche très spontanée pour faire du tracting au col des Écharmeaux, et ensuite il a fallu qu'on se pose pour définir, bon alors si on est une association, il faut qu'on ait des statuts, il faut qu'on ait des objectifs, enfin qu'on essaye de structurer un peu tout ça, et du coup on est arrivé sur trois objectifs qui étaient sensibiliser, informer, agir et soutenir, et puis partager les connaissances. Donc c'était les trois gros objectifs de notre fondation.
1: C'est pour ça qu'on a démarré avec le Café Réparation, qui était donc la première grosse activité qu'on a mise en place et qui marche très très bien encore, et qui a l'avantage de faire venir des gens locaux qui découvrent le concept, qui viennent faire réparer gratuitement, enfin c'est prix libre en fait, leurs objets. Donc c'est vraiment des gens du coin, exceptionnellement il y a des gens qui viennent de plus loin, mais en fait il y a de plus en plus de cafés réparation, donc voilà, ça permet de rencontrer. On a un sel aussi, qui est un système d'échange local qui permet de faire, c'est une sorte de troc amélioré, et voilà, ce sont des gens qui partagent des valeurs et qui vont se retrouver pour échanger des choses comme ça. Donc ça c'est bien parce que vraiment c'est très local, voilà. C'est toujours sur cette zone du Haut-Beaujolais et pas beaucoup plus loin.
0: Fondamentalement, un des principes est d'agir ou de soutenir les initiatives locales. Si quelqu'un décide, par exemple, de travailler sur les déplacements à vélo et qu'il a envie de démarcher ou de monter ou de soutenir une association ou quoi que ce soit, ben à ce moment-là, nous, on est derrière parce qu'on a un petit peu de moyens. On n'est pas riche, mais on a quand même quelques moyens. Et à partir de là, nous, on va faire caisse de résonance sur cette initiative-là pour, voilà. Mais ça peut être ça, mais ça peut être n'importe quoi d'autre. On l'a fait pour regrouper ou pour identifier ou pour lister tous les producteurs locaux, vraiment locaux ou bio. Où, voilà, les circuits qu'on a appelés les circuits d'ici, et on l'a mis à disposition du reste du monde en disant ben voilà, à Poules des Écharmeaux, si vous voulez acheter des légumes frais bio en circuit court, ben voilà, c'est ça le truc. Et on a publié un tableau là-dessus. On a aussi démultiplié, ou on a aussi diffusé une information sur un groupe de covoiturage WhatsApp qu'on a créé et qui fonctionne. Voilà.
2: À quel rythme se tiennent les rendez-vous ?
1: On se retrouve une fois par mois, le premier samedi matin de chaque mois. On se retrouve à la salle des associations de Chênelettes. Et là, en fait, on a donc le café réparation qui est actif. Et en parallèle, il y a une permanence du sel. Il y a aussi une permanence de l'atelier Cousette, qui sont des personnes qui viennent avec leur machine à coudre et du tissu recyclé, enfin voilà, de récupération, et qui vont faire des sacs à vrac, ce genre de choses. Voilà, l'idée, c'est prendre aussi l'habitude de recycler, c'est-à-dire que là, il y a du tissu, on n'en fait rien. Puis il y a différents ateliers qu'on a qui se retrouvent le samedi matin, et depuis peu, on a donc créé les ateliers malins du samedi matin. Donc chaque mois, en parallèle du café réparation, on fait un atelier donc dans une autre salle sur tout un tas de sujets. Donc ça peut être Windows 10 qui s'arrêtait, quelle est l'alternative plutôt que de racheter un ordinateur. Ça peut être ce week-end où on a fait des créations de fours solaires.
0: On a fait éco-conduite.
1: Avec la Transporterie, qui est une association amie, qui a appris aux personnes à comment conduire de façon plus économique et plus écologique, les deux en fait.
3: Parce qu'on se rend compte que
1: c'est ça, mais en fait c'est très étonnant parce que ce sont des petites choses qui changent vraiment. Enfin, il y a des personnes qui nous ont dit, mais c'est impressionnant, vraiment, du litre au 100 a clairement réduit en fait. Donc voilà, on fait des ateliers comme ça qui marchent plutôt bien.
0: Et c'est une super transition parce que le prochain atelier malin s'appelle Qui veut gagner des euros, avec des actions du genre éco-conduite, mais pas que, puisque l'idée est de présenter dans un jeu, de présenter une centaine d'actions qui sont source d'économie, donc à la fois écologique mais aussi économique.
2: Alors, et tous ces bons plans, on peut les retrouver ensuite en ligne ou...
1: Alors, on n'est pas encore... parce que c'est récent, en fait. C'est depuis cette année qu'on a lancé ça.
2: Non, parce que je me dis que c'est une très bonne...
1: Oui, oui. En fait, on avance là. On a les ateliers qui sont à peu près calés pour toute l'année. Mais effectivement, je ne suis pas sûre qu'on les trouve encore sur le site. C'est un point qu'il faut qu'on améliore.
0: La communication, elle se fait via le site. Tout le monde peut accéder en cherchant climat au Beaujolais. On tombe sur le site du 3CHB. On a aussi une page Facebook. Et là, la page, elle publie régulièrement les événements qui sont à venir. Voilà, on va publier celui du mois de juillet. Je crois qu'on refera éco-conduite à l'automne. Il est question de faire venir la LPO, la Ligue de protection des oiseaux. On va parler hébergement oiseaux. Voilà, donc ça, c'est un peu au fil de l'eau sur la page Facebook. Mais effectivement, Atelier Malin, c'est sur le site. La thématique, elle vient un petit peu une fois qu'on sera calé, quoi.
2: La Transporterie,
0: c'est ce qu'on appelle une association amie avec laquelle on a créé des liens un peu particuliers et qu'on soutient plus particulièrement. D'accord. Et qui est venu participer tous les mois à notre atelier du samedi matin avec la thématique « Comment éviter l'autosolisme dans le monde rural ?» et qui amène une palanquée incroyable de solutions possibles pour éviter d'être tout seul dans sa voiture. Alors ça marche avec aussi limiter ses déplacements, mais pas que. C'est-à-dire de dire, quand il y a des déplacements, on a d'autres moyens que d'être tout seul dans sa voiture, même en milieu rural. Donc il venait faire une espèce de permanence pour informer sur le sujet. C'est lui qui a animé le fameux atelier éco-conduite, le premier atelier malin qu'on a créé, et c'est lui qui l'a fait avec pas mal de succès. Et puis qui va potentiellement revenir à l'automne si on arrive à dégager du temps.
2: Alors comment ça se passe,
0: La transporterie propose, elle, des solutions de covoiturage, des sites de covoiturage, des liens de covoiturage, des choses comme ça.
2: C'est une association, en fait.
0: C'est une association, et qui est à Amplepuis.
1: On a parlé des selles. Oui, c'est une monnaie virtuelle. Chez nous, ça s'appelle la GAD. Le concept, c'est que au lieu de faire du troc entre deux personnes, là, l'avantage, c'est qu'il y a une plateforme. Je vais vous donner les plants de tomates. En échange, vous me donnez cette monnaie, des GAD. Avec ces GAD-là, moi, je peux demander à Bertrand s'il peut, arroser mon jardin. Je vais lui donner ces GAD, et voilà. Et en fait, finalement, personne ne sort d'argent. C'est finalement, ça peut être des services, ça peut être des biens ou des savoirs qui vont être échangés comme ça, et ça fonctionne plutôt bien dans le sens où c'est plutôt des demandes. Moi, je sais que je demande beaucoup des choses. Qu'est-ce que quelqu'un aurait ça? Et en fait, souvent, il y a des gens ont des choses qu'ils n'utilisent pas ou pas tout le temps, et donc ça permet d'éviter d'acheter pour rien ou pour un usage unique, etc.
2: Le soin de développement de l'association avec l'espoir de nouveaux bénévoles.
1: Mine de rien, le samedi matin, on est une quinzaine de bénévoles à être sur place et à agir, donc c'est chouette, il y a une super bonne ambiance. Mais on a plein d'idées, et pour ça, il faudrait qu'on soit encore une autre quinzaine pour pouvoir aller jusqu'au bout de nos envies. Mais déjà, on est content.
2: Qui vient, règle générale ?
0: Il y a un groupe fondateur qui, on va dire, 5-6 personnes qui sont là depuis longtemps. Et là, on a vu arriver, sur les deux dernières années, des personnes qui se sont installées et qui sont venues nous voir et qui ont effectivement pris quelques responsabilités. Donc ça, c'est plutôt cool, parce que nous, ça nous permet aussi de souffler un peu.
2: Tout âge, niveau social.
0: Tout âge, oui.
1: Si, parce qu'on a un jeune réparateur au café réparation qui a 17 ans. Donc ça va de 17 à 70 ans.
0: Il y a des gens qui vont être investis dans une opération, typiquement le café réparation. Il y a effectivement une quinzaine de réparateurs disponibles. Donc on est à peu près sûr, tous les samedis où on organise ce café, d'avoir entre 5 et 10 réparateurs bénévoles. Donc ça permet d'accueillir du monde. Et après, il y a des gens qui sont là pour plutôt la gestion. Donc on est passé en mode de gestion collégiale au niveau de l'association. Donc on est 7 coprésidents, donc c'est quand même pas mal, c'est bien. Ça permet de se décharger les uns des autres et d'assumer les responsabilités aussi. Et en fait, ce qu'on pourrait vouloir maintenant, c'est des gens qui viendraient en disant « moi j'ai envie de développer ça ». C'est-à-dire de prendre une des idées, ou d'amener une idée, ou une initiative, ou de piquer dans les idées qu'on avait listées il y a 4 ans, et porte le sujet, quoi. Devienne une forme de référent avec une nouvelle action. C'est là où on peut se dire qu'on aurait besoin de monde, effectivement.
2: Les prochains rendez-vous pour le collectif citoyen pour le climat au Beaujolais.
1: Alors, on n'a pas particulièrement de gros événements à annoncer, parce que du coup, le prochain climat Cadabra, en fait, ça nous demande tellement de travail qu'on prend une année pour se reposer après. Donc le prochain sera en 2027. Probablement, comme on avait fait cette année en automne, parce que finalement, on s'était rendu compte que c'était un bon moment, parce que toutes les grosses périodes sont passées et on est plus disponible pour ça. Et puis d'ici là, en fait, nous, on va rester avec nos café réparation et nos ateliers malins du samedi matin en parallèle.
0: Et une permanence qu'on va essayer de mettre en place aussi une fois par mois sur le marché du col des Écharmeaux.
1: Qui est le meilleur marché du Beaujolais, le plus merveilleux, avec que des producteurs. Et du coup, c'est un endroit qui est déjà extrêmement sympathique. Et on vient d'avoir l'autorisation de nous joindre à eux et en fait d'avoir une permanence où nous, on pourra se présenter. Et voilà, donc c'est chouette.
2: Anne, Bertrand, merci.
1: Avec merci. Plaisir.
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4: Le journal avec Pierre Boudias. Bonjour Pierre.
5: Bonjour Marion, bonjour à tous.
4: Une deuxième étoile dans le ciel espagnol.
5: L'Aurora s'est adjugée hier la seconde coupe du monde de football de son histoire. Un sacre mondial décroché au terme d'une finale face à l'Argentine, maîtrisée de bout en bout. On revient sur cette rencontre depuis New York dès le début de ce journal. Quelle stratégie américaine au Moyen-Orient? 9e nuit de bombardement sur l'Iran et nouvelle riposte iranienne sur des états du Golfe. À Washington, la classe politique se déchire sur la marche à suivre pour mettre un terme au conflit. Paris déroule le tapis rouge au président gabonais Brice Oligui Nguema, reçu par Emmanuel Macron pour une visite d'État de 3 jours. Les dossiers économiques devraient largement occuper les deux hommes, vous l'entendrez. Et puis nous évoquerons l'embarras de la diplomatie française dans le dossier des visas délivrés aux citoyens algériens, des délivrances qui vont augmenter selon l'ambassadeur français à Alger. Rien n'a été acté, tempère le Quai d'Orsay face à la colère de la droite et de l'extrême droite. Ils avaient déjà conquis l'Europe, ils règnent désormais sur le monde. Les joueurs de la sélection espagnole de football qui ont remporté hier le 2e mondial de leur histoire après un premier sacre en 2010. Déjà championne d'Europe depuis 2 ans, l'Aurora s'est imposée hier en finale contre l'Argentine de Lionel Messi. Score final 1-0 après prolongation. Bonjour Eric Mamrut.
6: Bonjour Pierre, bonjour tout le monde.
5: On vous retrouve en direct des États-Unis. Vous avez commenté cette rencontre pour les antennes africaines de RFI. Alors Eric, certains attendaient un duel serré, mais contrairement à ce que laisse penser le score, il n'y a pas vraiment eu match, hein, tant les Espagnols ont survolé la rencontre.
6: Jamais, en effet, les Argentins n'ont été en mesure de perturber, voire même de menacer l'équipe espagnole. Un chiffre pour l'illustrer, 0 tir cadré pour seulement 2 frappes. Côté albicéleste, les tenants du titre ont tout simplement disputé hier le match de trop. Ils étaient au bout du rouleau après un tournoi fait de plusieurs remontadas rocambolesques, très énergivores physiquement et mentalement. En conséquence, il n'y avait plus d'essence et les corps ont lâché à l'image de ceux des deux défenseurs centraux, Romero et Lisandro, qui ont dû sortir sur blessure. Et comme en face, il y avait une équipe espagnole toujours aussi collective, technique et bien en place. Cela a donné ce match à sens unique avec une Espagne ultra dominatrice, guère tueuse, puisque ce n'est qu'après une dizaine d'occasions vraiment très franches qu'elle a trouvé la faille, la libération lors de la prolongation. Au final, décevante, donc, mais beau vainqueur, la Roja qui décroche donc 16 ans après la 2e Coupe du Monde de son histoire, un sacre logique, puisque l'équipe de Luis de la Fuente est désormais invaincue depuis 38 matchs consécutifs. C'est un nouveau record. L'Espagne qui s'impose en août sans un grand Lamine Yamal, son prodige, qui revenait tout juste de blessure avant ce mondial. L'Espagne également tombe sur son parcours du Portugal, de la Belgique et de l'équipe de France, le tout en encaissant qu'un seul but dans la compétition. C'est du jamais vu pour le vainqueur d'une Coupe du Monde. Bref, un sac totalement mérité qu'obtenu hier la bande à Rodri, le joueur de Manchester City, le milieu de terrain, désigné meilleur joueur de la compétition.
5: Eric Mamrut en direct de New York pour RFI, et c'est Kylian Mbappé avec 10 réalisations qui termine meilleur buteur de cette compétition. Il devient par ailleurs le meilleur marqueur cœur de l'histoire de la Coupe du Monde. Cette Coupe du Monde, on y revient justement après ce journal avec Marion Cazanov, édition spéciale jusqu'à 9h sur RFI. D'accalmie au Moyen-Orient, 9e nuit de bombardement américain sur l'Iran, selon le Pentagone, qui divisait plusieurs cibles militaires. Donald Trump parle de son côté de frappe très dure en représailles à la mort au cours du week-end de 3 soldats américains dans les ripostes iraniennes. Elles se poursuivent ces dernières heures. Téhéran assure avoir ciblé des intérêts américains au Koweït et en Jordanie. Un conflit de retour dans l'impasse, donc, et qui divise plus que jamais aux États-Unis. La classe politique américaine aussi, Gwendal Lavina, entre jusqu'au boutisme et volonté d'arrêter la casse.
1: Après quasiment 5 mois de guerre, les démocrates appellent à tout prix à éviter la mort de nouveaux soldats. Raja Krishnamurti, représentant de l'Illinois, n'a pas mâché ses mots sur MS Now.
7: C'est désormais une guerre sans fin, c'est un bourbier. Les États-Unis ne pourront pas s'en sortir militairement. Et à cause de cette guerre illégale, on se retrouve avec une économie en pagaille qui affecte les consommateurs.
1: Côté républicain, les élus se font discrets. Rick Crawford est l'un des rares à rappeler que Donald Trump avait promis que s'en prendre à nos soldats est une ligne rouge. Il est temps de finir le travail en Iran, assène-t-il donc. Mais pour l'instant, l'administration cherche à temporiser. Chris Wright, le secrétaire à l'énergie sur ABC.
8: Le président Trump veut un accord de paix avec l'Iran, mais il faut être deux. S'ils sont prêts, allons-y. Sinon, on va continuer à garantir la circulation dans le Détroit sans l'aide de l'Iran.
1: Thomas Massie, élu républicain mais fervent opposant de Trump, s'est contenté de tweeter amer que le changement de nom du département de la défense en celui de la guerre prenait tout son sens. Gwendal Lavina, New York, RFI.
5: Un conflit qui s'articule également toujours autour du détroit d'Ormuz, alors que le Royaume-Uni fait état d'un navire en feu ce matin dans le corridor. Le secrétaire d'État Marco Rubio appelle la communauté internationale à faire pression sur Téhéran pour la réouverture de ce détroit. Une situation qui fait repasser le baril de pétrole de Brent à plus de $90 au plus haut depuis juin. La guerre en Ukraine et cette nouvelle attaque massive de Kiev contre la Russie la nuit dernière. Plus de 400 drones ont été lancés contre la région de Moscou, selon le maire de la capitale. Russes, la plupart ont été neutralisés, mais 6 personnes ont été blessées au sud de la métropole. RFI, il est 8h06 ici à Paris, la capitale française, qui s'apprête à accueillir le président gabonais pour 3 jours. Visite d'État pour Brice Clotaire au Ligue Nguema, le plus haut niveau protocolaire. Il sera reçu par Emmanuel Macron pour discuter notamment d'un éventuel nouvel accord de défense. Mais ce sont surtout les sujets économiques qui devraient occuper les débats. Charlotte Cossel, Élysée affiche en effet

0: dépasse 70% du PIB. Libreville a lancé un audit complet dont les résultats sont attendus dans le courant du mois de juillet. Dans le même temps, le Gabon cherche à conclure un programme avec le FMI. Pourtant, fin juin, une source au sein de l'institution notait qu'un certain nombre de documents n'avaient pas encore été transmis. Une solution financière négociée avec les institutions internationales est encouragée par la France. Aujourd'hui, la dette gabonaise inquiète dans la sous-région. Elle pèse sur les équilibres de change et fait planer un risque d'instabilité du franc CFA.
1: Charlotte Cosset, la fin hier du sommet de la CEDEAO en Sierra Leone, réunion qui a consacré le début de la présidence tournante du Sénégal et de son chef d'État, Bassirou Diomaye Faye. L'occasion également pour les pays membres de choisir un nouveau président pour la commission de l'organisation régionale. C'est le général sénégalais Biram Diop qui a été nommé. Lui doit prendre aujourd'hui ses quartiers au 10 Downing Street à Londres. L'ancien maire de Manchester, Andy Burnham, qui va devenir le 7e Premier ministre britannique depuis le Brexit. Le travailliste succède à Keir Starmer qui doit donner un ultime discours avant de présenter sa démission au roi Charles III. Le nouveau gouvernement devrait être connu dans l'après-midi. Et puis l'ambassadeur français en Algérie a-t-il parlé trop vite? Stéphane Romatet annonçait en milieu de semaine une augmentation des visas délivrés aux citoyens algériens en direction de la France. Donc une information alors que Paris tente un nouveau dégel de ses relations avec Alger et qui a provoqué un tollé à droite et à l'extrême droite. Depuis, Valérie Gasse, le ministère des Affaires étrangères français, a donc été obligé de préciser les choses.
2: Dans la presse algérienne, l'annonce d'un retour à la normale, soit 250 000 visas délivrés chaque année par Paris aux ressortissants algériens, a été accueillie comme une main tendue. Mais à Paris, la réaction de la classe politique n'a pas été sur le même registre, surtout à droite et à l'extrême droite, où les responsables de Jordan Bardella à Bruno Retailleau n'ont pas eu de mots assez durs pour critiquer cette annonce. Capitulation, renoncement, les attaques ont fusé contre Emmanuel Macron, accusé de céder face à Alger, en raison surtout de la détention en Algérie du journaliste Christophe Glaise, pour lequel les autorités ne donnent aucun signe en faveur d'une libération. Et c'est le Quai d'Orsay qui a tenté de déminer en faisant savoir qu'aucun objectif chiffré n'avait été fixé pour la délivrance de visa, assurant aussi que cela ne faisait pas partie des sujets discutés dans le cadre de la dynamique de réengagement avec l'Algérie souhaité par Paris et manifesté notamment par le retour de l'ambassadeur français à Alger en mai. Une manière de calmer la polémique nationale sur un sujet très sensible en France, surtout en période de campagne présidentielle.
1: Valérie Gasse du service politique de RFI qui vient conclure cette édition. RFI Matin, ça continue avec vous, Marion Cazanov.
3: Et merci Pierre Boudias, et on va parler du mondial de
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6: 80 années de sécurité sociale. L'histoire de la sécurité sociale va-t-elle perdurer? Conflits et consensus sont le fruit de la naissance de la sécurité sociale. La gouvernance et le financement de la Sécu est une variation autour d'une mémoire longue et militante. Ambroise Croizat, fils d'ouvrier, député communiste, devient ministre du Travail en novembre 1945. Père oublié de la sécurité sociale, son petit-fils, Pierre Caillou Croizat, se fait le porte-parole de la mémoire de l'histoire de la sécurité sociale. Un retour de l'entretien avec celui-ci, en commençant tout d'abord par les origines de la sécurité sociale et les grandes dates de l'histoire de la Sécu.
7: Oui, alors effectivement, là, 2025, c'est les 80 ans de la sortie des ordonnances. 2026, ce sont les 80 ans de plusieurs lois sociales, donc celle du 22 mai 1946, qu'à l'époque on appelait la loi Croizat, qui est la loi de généralisation de la sécurité sociale. Et la même année, verront le jour une loi sur les allocations familiales, une autre sur les retraites, une autre sur la médecine et la prévention au travail, une autre sur les comités d'entreprise, et puis aussi 1946, ça sera donc la suppression de l'abattement systématique de 10% sur le salaire des femmes. Donc c'est une des choses dont Croizat s'est occupé dès son arrivée au ministère.
8: Dans notre projet, nous avons uni toutes les classes de la société. Celui-ci prévoit la remise complète entre les mains des assurés eux-mêmes de la gestion des organismes de sécurité sociale.
6: Vous êtes donc le petit-fils d'Ambroise Croizat.

0: qui est donc l'un fondateur de la Sécurité sociale.
1: Moi, je vois la Sécurité sociale comme une création collective. Plusieurs ont œuvré pour que cette Sécurité sociale voit le jour. Le haut fonctionnaire Pierre Larocque, qui a tenu un rôle très important dans l'écriture du plan de Sécurité sociale. C'était un haut fonctionnaire attaché aux idéaux républicains, qui était profondément humaniste. Et puis, il y a eu aussi son ministre de tutelle, qui était Ambroise Croizat, qui lui représentait davantage la volonté politique de mettre en place cette institution. Et donc, il avait un avantage particulier, c'était son origine de syndicaliste, qui fait qu'il était vraiment en prise avec les réalités du monde du travail, et il a pu s'appuyer sur justement ses forces vives, avec au premier plan les militants de la CGT, qui ont joué un rôle absolument déterminant dans la construction de la sécurité sociale pour lui donner une existence réelle et concrète.
2: Ce qui se joue en 46, c'est la démonstration de la capacité de pouvoir.
0: Alors, il faut effectivement resituer la période dans laquelle où on se trouve.
1: Je peux rappeler peut-être quelques éléments chronologiques. Il y avait, au moment du gouvernement provisoire de la République française, dont le général de Gaulle a été le chef, il y avait un pendant parlementaire qui était l'Assemblée consultative provisoire, qui d'abord a été installée à Alger, et qui ensuite, après la libération de Paris, s'est déplacé au palais du Luxembourg, l'actuel Sénat. Dans cette assemblée consultative provisoire, Ambroise Croizat était le président de la commission du travail et des affaires sociales. Donc ce qui en faisait un personnage absolument incontournable de toutes les discussions qui vont donner le jour aux ordonnances des 4 et 19 octobre 45. Donc ensuite, toujours sur ce mois d'octobre 45, le 21, il va y avoir des élections législatives pour l'Assemblée constituante. Lors de ces élections, le Parti communiste va faire un score qui dépasse les 26%. Il va devenir le premier parti de France. Je pense que c'est grâce au rôle qu'il a tenu dans la résistance et que les Français avaient bien mesuré. Il était auréolé. Et le résultat qui avoisine les 27% va contraindre le chef du gouvernement provisoire de la République française, le général de Gaulle, à prendre dans son cabinet des ministres communistes au nombre de 5. Il va confier le ministère du Travail à Ambroise Croizat. Et quand Ambroise Croizat arrive au ministère, ces ordonnances, elles existent, mais tout reste à construire.
3: Le fond politique français, c'est réellement le communisme qui est partout.
0: Justement, comment se construit effectivement cette sécurité sociale ?
1: Alors, les grands principes sont écrits dans les ordonnances des 4 et 19 octobre. Après, ce qu'il faut, c'est maintenant lui donner une existence physique à cette sécurité sociale. Et donc là, Croizat va s'appuyer sur ce qu'il sait faire de mieux, puisqu'il a eu un parcours de militant et de syndicaliste, et il va s'adresser au monde du travail. Et le message qu'il va leur faire passer, c'est de leur expliquer que rien ne se fera sans vous. Et bien sûr, les militants vont comprendre l'importance de ce qui est en train de se tramer. Et sur leur temps libre, ils vont aller donner un coup de main, soit à la construction, soit à la rénovation de bâtiments qu'on met à leur disposition pour accueillir les futures caisses de sécurité sociale.
4: On était des travailleurs, donc la sécurité sociale, c'était pour nous. Alors on savait ce qu'on voulait pour notre bien-être. Ça, on le savait, ça.
1: Parce que le pays est ruiné, c'est ça, c'est juste à la sortie de la guerre. On est encore complètement dans les restrictions. Et il y a aussi ces militants qui, usine par usine, rue par rue, immeuble par immeuble, vont établir des fiches des futurs assurés sociaux et leur donner un numéro d'immatriculation. Et il va y avoir aussi ces militants qu'il faudra former dans l'urgence parce que demain, ils deviendront des administrateurs administrateur de la sécurité sociale.
5: Tout à coup, les corps se sont relevés. Tout à coup, on avait le droit de vivre. Parce que la sécurité sociale, ça n'est rien que le droit de vivre.
1: Ça va permettre à cette sécurité sociale de voir le jour en très très peu de temps. C'est quelque chose qui va fonctionner en moins de 12 mois, en moins d'un an. Par exemple, le haut fonctionnaire que j'ai évoqué tout à l'heure, Pierre Larocque, il prend le cas de l'Angleterre et il dit en Angleterre, ils sont partis 3 ans avant nous et pour faire fonctionner leur système de sécurité sociale, ça va prendre 6 ans. En France, c'est un exploit. Ça commence à fonctionner en moins d'un an.
0: Peut-être la différence avec effectivement l'Angleterre, c'est que les cotisations sociales sont prélevées sur l'impôt, mais qu'en France, les cotisations sociales vont être prélevées sur les salaires. Ça fait une différence peut-être?
1: Absolument. Alors ça fait partie des singularités du système de sécurité à la française. Ils vont faire le choix de la cotisation sociale, qui est une partie de notre salaire. C'est un prélèvement qui est effectué sur les richesses générée par le travail, ce qui permet un fonctionnement en toute indépendance de l'État, parce que la confiance en l'État n'est pas du tout là. On craint que à la moindre crise qui se présentera, on ira mettre la main dans le pot de confiture et donc on ira se servir dans les budgets de la sécurité sociale. La deuxième singularité de ce système à la française, c'est sa gouvernance. Sa gouvernance, c'est 75% de représentation des assurés sociaux dans les instances décisionnaires et 25% de représentants du patronat. Cela fait que toutes les décisions d'orientation politique de la sécurité sociale sont prises par les représentants des assurés sociaux. Et on va assister véritablement à une expérience de gestion ouvrière et de gestion démocratique. Et ce petit commerce, il va fonctionner tellement bien qu'au bout de quelques temps, la sécurité sociale va être amenée à gérer des budgets supérieurs au budget de l'État. Et là, ça commence à poser un problème, particulièrement au monde de la finance et au gouvernement bourgeois, qui sont les piliers de ce monde de la finance.
3: Ils ont fabriqué un système qui a tué l'économie française.
1: Et donc, il va y avoir des attaques qui vont être menées par la sécurité sociale, mais on peut estimer que ça a fonctionné sur ce modèle. Il y a la courbe de l'espérance de vie qui est montée en flèche et il y a la courbe de la mortalité infantile qui a dégringolé.
6: Les gens se rendent pas compte, tant qu'ils sont sur un petit risque, que finalement la sécurité est fondamentale et que tout le monde aura un gros risque. Forcément, puisqu'on meurt.
1: On peut estimer que ça a fonctionné sur ce modèle jusqu'en 1967, où il va y avoir véritablement une attaque de fond, qu'on appelle les ordonnances Jeanneney. C'est une attaque contre sa gouvernance. Donc 50% de représentation des assurés sociaux, 50% de représentation du patronat. Et quand il y a une décision à prendre, le patronat, lui, a cette intelligence de voter toutes les mesures de manière homogène. Par contre, en face de lui, il a différentes tendances de représentation des assurés sociaux, avec certaines qui sont sensibles à son discours. Systématiquement, il emportera une majorité.
3: Les Français ne supportent plus le système français de sécurité sociale.
0: Juste pour vous demander peut-être votre avis sur effectivement la sécu aujourd'hui.
1: On a parlé des ordonnances Jeanneney, mais après les attaques ne se sont pas limitées aux ordonnances Jeanneney. Par exemple, il y a régulièrement des grosses attaques. En 2023, c'était la réforme des retraites. En vérité, ce qui est visé, c'est ce qu'il y a derrière, c'est la sécurité sociale. Par exemple, la mise en place de la CSG, de la CRDS, c'est une attaque sur le financement de la sécurité sociale. C'est-à-dire, en finançant la sécurité sociale par l'impôt, ça a permis à l'État de remettre la main sur le contrôle de la sécurité sociale. Donc, il y a des attaques régulières contre cette sécurité sociale.
7: Vivre sans protection sociale, ça veut dire que lorsqu'on est malade, on ne travaille pas, donc on n'a pas de salaire, Et on fait comment pour vivre ?
1: On est dans une situation où on peut mesurer qu'aujourd'hui, il y a une tentative de plus en plus grande d'orienter la financiarisation de la sécurité sociale, c'est-à-dire on sort des prestations qui normalement devraient être prises en charge par la sécurité sociale et on les fait glisser vers des assurances privées, des mutuelles. On fait passer la protection à travers la solidarité qui était vraiment l'essence de la sécurité sociale vers une garantie assurantielle.
4: Bonjour la jeunesse ! Donc ce que je vais vous expliquer, c'est une histoire de la France.
8: Quand on fait croire aux gens qu'on ne peut pas augmenter les budgets de la sécurité sociale, ou c'est une question de choix politique, c'est une question d'engagement.
0: La protection sociale en France est aussi le RSA, l'indemnisation des chômeurs, les retraites, l'aide sociale, l'action sociale. La sécurité sociale, c'est le financement de l'hôpital public. Quelles articulations pour demain de la sécurité sociale et des régimes complémentaires et son système assurantiel qui se profile? La sécurité sociale voit-elle le jour heureux?
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3: Le journal avec Fabrice Le Grier à la une. Fabrice, l'Espagne championne du monde de football pour la deuxième fois de son histoire.
5: Oui, la Rora s'est imposée face à l'Argentine hier soir et à Madrid notamment. La nuit a été courte, très courte même, et les festivités sont loin d'être terminées. Un grand défilé des champions est prévu cet après-midi. Nous serons dans la capitale espagnole dans un instant. Au Moyen-Orient, les États-Unis ont frappé plusieurs sites stratégiques iraniens dans la nuit. Téhéran a riposté en visant des structures américaines dans plusieurs pays du Golfe, tandis qu'en Israël, on se prépare à une confrontation directe en cas d'attaque iranienne. La question n'est plus de savoir si cela aura lieu, mais quand, comme nous l'expliquera Michel Paul, notre correspondant à Jérusalem. Et puis un nouveau Premier ministre pour le Royaume-Uni aujourd'hui. Andy Burnham va officiellement remplacer Keir Starmer avec de nombreux défis face à lui, économiques notamment. Alors à quoi s'attendre? Éclairage d'un spécialiste dans ce journal. Une deuxième étoile donc sur le maillot espagnol. 16 ans après la première décrochée en 2010, la Rora s'est imposée 1-0 hier soir face à l'Argentine durant les prolongations. But signé Ferran Torres et dès le coup de sifflet final, explosion de joie à Madrid notamment, où l'on vous retrouve. Diane Cambon, bonjour Diane.
6: Bonjour.
5: Diane, une nuit très courte dans la capitale espagnole et ce n'est pas fini.
6: Effectivement, les Espagnols sont fatigués mais heureux, c'est la tonalité ce matin, après cette finale qui s'est achevée par des explosions de joie. On a dansé et chanté toute la nuit dans les rues de la capitale, et la fiesta va continuer aujourd'hui, car l'équipe d'Espagne doit arriver à Madrid vers 13h à l'aéroport. Les joueurs se rendront dans la foulée à la Zarzuela pour une audience officielle avec le roi Philippe VI et la famille royale, qui était présente hier à New York. Ensuite, la Rora se rendra au palais présidentiel de la Moncloa, où le chef du gouvernement, Pedro Sánchez, recevra les champions du monde. Et c'est depuis la Moncloa que le bus de la Rora va rejoindre le centre de la capitale. Il est prévu que les joueurs remontent toute la Grande Via, la principale artère de Madrid, jusqu'à la place Cibeles, sous une escorte de 500 policiers et 100 gardes civils. On s'attend à beaucoup de monde en début de soirée, lorsque la chaleur se fera un peu moins sentir. Les Espagnols sont prêts à tout supporter pour voir quelques instants leur champion du monde.
5: Et on parle même de près d'un million de personnes. Diane Cambon en direct de Madrid. Les Argentins, quant à eux, perdent leur couronne après une prestation bien terne. Une triste fin pour Lionel Messi qui disputait très certainement à 39 ans le dernier match de Coupe du Monde de sa carrière. À New York où se jouait la rencontre, Eric Mamrut.
7: Lionel Messi en larmes devant la tribune albicéleste et les supporters argentins qui chantent en chœur pour remercier une dernière fois leur génie. Celui qui a 39 ans a livré contre toute attente une Coupe du Monde exceptionnelle avec 8 buts et 4 passes décisives. Lionel Messi qui aura permis à son équipe de sauver plusieurs situations désespérées lors de ce tournoi, sauf hier en finale, car en face l'Espagne était bien trop forte et les Sud-Américains bien trop fatigués par leur parcours rocambolesque. Résultat, le numéro 10 a été privé de ballons et de munitions pour pouvoir s'illustrer à nouveau. Impuissant, il a donc vu s'envoler un deuxième titre mondial consécutif, lui qui rêvait de signer avec l'Argentine un doublé inédit depuis le Brésil de Pelé. Une douleur d'autant plus grande qu'il avait déjà perdu une finale de Coupe du Monde en 2014. Bref, une dernière sortie bien amère qui toutefois ne ternit pas sa légende selon le sélectionneur argentin Lionel Scaloni.
8: 39 ans, vous vous rendez compte? C'est quelque chose d'incroyable. Moi, j'étais convaincu qu'il jouerait aussi longtemps qu'il le voudrait et que ses coéquipiers et son entourage se mettraient à son service. J'espère que les gens sont fiers de lui et de ce qu'il a accompli. Pour moi, c'est le meilleur footballeur de l'histoire et c'était déjà une légende avant ce mondial exceptionnel.
7: Lionel Messi qui s'est donc nourri une ultime fois de l'amour de ses supporters avant de quitter la scène du mondial sans dire un mot. Eric Mamrut, New York, RFI.
5: Et retrouvez un dossier complet sur le bilan de cette Coupe du Monde de football sur notre site internet rfi.fr. Dans l'actualité également, pour la 9e nuit consécutive, les États-Unis ont de nouveau bombardé le sol iranien, ciblant notamment des centres de commandement militaire, des sites de lancement de missiles et de drones ou encore des réseaux de communication. Des frappes américaines qui ont aussi touché la ville portuaire de Bushehr, où se trouve la seule centrale nucléaire en fonctionnement en Iran. C'est en tout cas ce qu'a déclaré le gouverneur de la ville ce matin, cité par l'agence officielle IRNA. De leur côté, les gardiens de la révolution affirment avoir visé des cibles américaines au Koweït, en Syrie, ainsi que deux avions américains sur l'aéroport d'Aqaba en Jordanie. Des explosions ont aussi été entendues à Manama, capitale de Bahreïn. L'Iran qui déclare également avoir fait exploser deux pétroliers qui tentaient de transiter par le détroit d'Ormuz sans autorisation. Le secrétaire d'État américain Marco Rubio exhorte la communauté internationale à faire pression sur l'Iran afin de protéger le transport maritime mondial dans ce détroit. Et pendant ce temps, le baril de Brent a lui atteint son plus haut niveau depuis juin, franchissant la barre des 90 dollars ces dernières heures. Et en Israël, cette escalade régionale fait redouter le pire face aux menaces croissantes de Téhéran, alors que l'armée et la classe politique s'interrogent sur l'imminence d'une confrontation directe. L'attitude de Washington sera déterminante pour la suite des événements. On retrouve Michel Paul, notre correspondant à Jérusalem. Bonjour Michel.
1: Bonjour Fabrice, bonjour à tous.
5: Michel, Israël s'attend à être impliqué.
1: Oui, alors ici la question n'est plus de savoir si l'engrenage est lancé, mais à quel moment tout va basculer. Le ministre de la Défense Israël Katz est très clair, la moindre frappe sur le territoire entraînera une riposte massive sans précédent. Hier, on a frôlé le point de rupture, des missiles iraniens ont visé la Jordanie voisine à Aqaba, les interceptions ont fait pleuvoir des débris juste à côté des lattes, faisant hurler les sirènes dans tout le sud d'Israël. Le danger absolu maintenant, c'est l'erreur de calcul. Si l'état-major et certains politiques veulent en profiter pour frapper un grand coup contre Téhéran, la crainte d'une attaque préventive de l'Iran est dans toutes les têtes. Au lendemain de la Coupe du Monde, tout le monde regarde vers Washington et c'est la Maison-Blanche et elle seule qui a les clés de la suite.
5: Michel Paul depuis Jérusalem pour RFI. Andy Burnham s'apprête à enfiler aujourd'hui le costume de Premier ministre britannique à la place de Keir Starmer. Intronisé vendredi à la tête du Parti travailliste, l'ancien maire de Manchester promet de redonner espoir et de faire mieux que ses prédécesseurs, alors que la hausse du coût de la vie notamment préoccupe la population.

0: citoyennes et citoyens. Il insiste sur la nécessaire décentralisation, sur le contrôle public de l'économie, sur la protection sociale, la réindustrialisation. Donc, ce sont des grandes thématiques qui demandent à être déclinées de façon précise, mais qui marquent quand même soit un approfondissement de ce qu'avait commencé Keir Starmer, soit un infléchissement notable des politiques passées.
1: Des propos recueillis par Julien Chavannes, Andy Burnham, qui, après la démission officielle de Keir Starmer ce matin, va rencontrer le roi Charles III et qui se rendra ensuite à la mi-journée à Downing Street, la résidence du Premier ministre à Londres, pour son premier discours en tant que chef du gouvernement. Il dévoilera notamment les grandes lignes de son programme. Dans l'actualité également, la Russie visée par des drones ukrainiens dans la nuit, plus de 400 drones au total, lancés en direction de la région de Moscou. Les autorités russes affirment que la plupart de ces engins ont été abattus, tandis que l'Ukraine a annoncé hier soir la mort de 6 marins tués dans un tir de missile russe sur un navire marchand turc transportant des céréales, navire dont le capitaine était ukrainien. La Russie où l'homme politique Boris Nadejdin jette l'éponge. L'ancien candidat à la présidentielle de 2024, l'un des rares à dénoncer publiquement Vladimir Poutine et l'offensive en Ukraine sans être arrêté, a été condamné vendredi. Condamnation pour avoir partagé en 2023 une vidéo sur laquelle apparaissait brièvement l'opposant Alexei Navalny, décédé en prison. Hier, Boris Nadejdin a donc annoncé qu'il renonçait à se présenter aux élections législatives de septembre prochain. François-Damien Bourgerie.
2: L'annonce a été faite sur Telegram. Boris Nadejdin y écrit être réduit au silence et poussé hors de la politique. En cause, son classement le 10 juillet par le ministère de la Justice comme agent de l'étranger et cette condamnation vendredi à 1000 roubles, soit environ 11 euros pour démonstration de symboles extrémistes. Deux motifs qui, selon le code électoral, l'empêche d'être élu à la Douma. Pas question pour l'ancien député et candidat à la présidentielle de mettre en danger ceux qu'il soutiennent. Alors Boris Nadejdin renonce à déposer auprès de la commission électorale les centaines et les centaines de signatures qu'il dit avoir recueillies pour se présenter aux législatives. Une popularité qui, il en est persuadé, lui a valu ses poursuites. Maintenant, je dois comprendre...
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5: 80 années de sécurité sociale. L'histoire de la sécurité sociale va-t-elle perdurer ? Conflits et consensus sont le fruit de la naissance de la sécurité sociale. La gouvernance et le financement de la Sécu est une variation autour d'une mémoire longue et militante. Ambroise Croizat, fils d'ouvrier, député communiste, devient ministre du Travail en novembre 1945. Père oublié de la sécurité sociale, son petit-fils, Pierre Caillot Croizat, se fait le porte-parole de la mémoire de l'histoire de la sécurité sociale. Un retour de l'entretien avec celui-ci, en commençant tout d'abord par les origines de la sécurité sociale et les grandes dates de l'histoire de la Sécu.
6: Oui, alors effectivement, là, 2025, c'est les 80 ans de la sortie des ordonnances. 2026, ce sont les 80 ans de plusieurs lois sociales, donc celle du 22 mai 1946, qu'à l'époque on appelait la loi Croizat, qui est la loi de généralisation de la sécurité sociale. Et la même année, verront le jour une loi sur les allocations familiales, une autre sur les retraites, une autre sur la médecine et la prévention au travail, une autre sur les comités d'entreprise, et puis aussi 1946, ça sera donc la suppression de l'abattement systématique de 10% sur le salaire des femmes. Donc c'est une des choses dont Croizat s'est occupé dès son arrivée au ministère.
7: Dans notre projet, nous avons uni toutes les classes de la société. Celui-ci prévoit la remise complète entre les mains des assurés eux-mêmes de la gestion des organismes de sécurité sociale.
5: Vous êtes donc le petit-fils d'Ambroise Croizat, qui est donc l'un fondateur de la sécurité sociale.
6: Moi, je vois la sécurité sociale comme une création collective. Plusieurs ont œuvré pour que cette sécurité sociale voit le jour. Le haut fonctionnaire Pierre Larocque, qui a tenu un rôle très important dans l'écriture du plan de sécurité sociale. C'était un haut fonctionnaire attaché aux idéaux républicains, qui était profondément profondément humaniste. Et puis, il y a eu aussi son ministre de tutelle, qui était Ambroise Croizat, qui lui représentait davantage

0: La volonté politique de mettre en place cette institution. Et donc, il avait un avantage particulier, c'était son origine de syndicaliste, qui fait qu'il était vraiment en prise avec les réalités du monde du travail, et il a pu s'appuyer sur, justement, ses forces vives, avec au premier plan les militants de la CGT, qui ont joué un rôle absolument déterminant dans la construction de la sécurité sociale pour lui donner une existence réelle et concrète.
1: Ce qui se joue en 1946, c'est la démonstration de la capacité de pouvoir.
2: Alors, il faut effectivement resituer la période dans laquelle on se trouve.
0: Je peux rappeler peut-être quelques éléments chronologiques. Il y avait, au moment du gouvernement provisoire de la République française, dont le général de Gaulle a été le chef, il y avait un pendant parlementaire qui était l'Assemblée consultative provisoire, qui d'abord a été installée à Alger, et qui ensuite, après la libération de Paris, s'est déplacé au palais du Luxembourg, l'actuel Sénat. Dans cette assemblée consultative provisoire, Ambroise Croizat était le président de la commission du travail et des affaires sociales. Donc ce qui en faisait un personnage absolument incontournable de toutes les discussions qui vont donner le jour aux ordonnances des 4 et 19 octobre 45. Donc ensuite, toujours sur ce mois d'octobre 45, le 21, il va y avoir des élections législatives pour l'Assemblée constituante. Lors de ces élections, le Parti communiste va faire un score qui dépasse les 26%. Il va devenir le premier parti de France. Je pense que c'est grâce au rôle qu'il a tenu dans la résistance et que les Français avaient bien mesuré. Il était auréolé. Et le résultat qui avoisine les 27% va contraindre le chef du gouvernement provisoire de la République française, le général de Gaulle, à prendre dans son cabinet des ministres communistes au nombre de 5. Il va confier le ministère du Travail à Ambroise Croizat. Et quand Ambroise Croizat arrive au ministère, ces ordonnances, elles existent, mais tout reste à construire.
3: Le fond politique français, c'est réellement le communisme qui est partout.
2: Justement, comment se construit effectivement cette sécurité sociale?
0: Alors, les grands principes sont écrits dans les ordonnances des 4 et 19 octobre. Après, ce qu'il faut, c'est maintenant lui donner une existence physique à cette sécurité sociale. Et donc là, Croizat va s'appuyer sur ce qu'il sait faire de mieux, puisque il a eu un parcours de militant et de syndicaliste, et il va s'adresser au monde du travail. Et le message qu'il va leur faire passer, c'est de leur expliquer que rien ne se fera sans vous. Et bien sûr, les militants vont comprendre l'importance de ce qui est en train de se tramer. Et sur leur temps libre, ils vont aller donner un coup de main, soit à la construction, soit à la rénovation de bâtiments qu'on met à leur disposition pour accueillir les futures caisses de sécurité sociale.
4: On était des travailleurs, donc la sécurité sociale, c'était pour nous. Alors on savait ce qu'on voulait pour notre bien-être. Ça, on le savait, ça.
0: Parce que le pays est ruiné, c'est ça, c'est juste à la sortie de la guerre. On est encore complètement dans les restrictions. Et il y a aussi ces militants qui, usine par usine, rue par rue, immeuble par immeuble, vont établir des fiches des futurs assurés sociaux et leur donner un numéro d'immatriculation. Et il va y avoir aussi ces militants qu'il faudra former dans l'urgence parce que demain, ils deviendront des administrateurs de la sécurité sociale.
5: Tout à coup, les corps se sont relevés. Tout à coup, on avait le droit de vivre. Parce que la sécurité sociale, ça n'est rien que le droit de vivre.
0: Ça va permettre à cette sécurité sociale de voir le jour en très, très peu de temps. C'est quelque chose qui va fonctionner en moins de 12 mois, en moins d'un an. Par exemple, le haut fonctionnaire que j'ai évoqué tout à l'heure, Pierre Larocque, il prend le cas de l'Angleterre et il dit en Angleterre, ils sont partis 3 ans avant nous et pour faire fonctionner leur système de sécurité sociale, ça va prendre 6 ans. En France, c'est un exploit. Ça commence à fonctionner en moins d'un an.
2: Peut-être la différence avec effectivement l'Angleterre, c'est que les cotisations sociales sont prélevées sur l'impôt, mais qu'en France, les cotisations sociales vont être prélevées sur les salaires. Ça fait une différence peut-être?
0: Absolument. Alors ça, ça fait partie des singularités du système de sécurité à la française. Ils vont faire le choix de la cotisation sociale, qui est une partie de notre salaire. C'est un prélèvement qui est effectué sur les richesses générée par le travail, ce qui permet un fonctionnement en toute indépendance de l'État, parce que la confiance en l'État n'est pas du tout là. On craint que à la moindre crise qui se présentera, on ira mettre la main dans le pot de confiture, et donc on ira se servir dans les budgets de la sécurité sociale. La deuxième singularité de ce système à la française, c'est sa gouvernance. Sa gouvernance, c'est 75% de représentation des assurés sociaux dans les instances décisionnaires et 25% de représentants du patronat. Cela fait que toutes les décisions d'orientation politique de la sécurité sociale sont prises par les représentants des assurés sociaux. Et on va assister véritablement à une expérience de gestion ouvrière et de gestion démocratique. Et ce petit commerce, il va fonctionner tellement bien qu'au bout de quelques temps, la sécurité sociale va être amenée à gérer des budgets supérieurs au budget de l'État. Et là, ça commence à poser un problème, particulièrement au monde de la finance et au gouvernement bourgeois, qui sont les piliers de ce monde de la finance.
3: Ils ont fabriqué un système qui a tué l'économie française.
0: Et donc, il va y avoir des attaques qui vont être menées par la sécurité sociale, mais on peut estimer que ça a fonctionné sur ce modèle. Il y a la courbe de l'espérance de vie qui est montée en flèche, et il y a la courbe de la mortalité infantile qui a dégringolé.
6: Les gens ne se rendent pas compte, tant qu'ils sont sur un petit risque, que finalement la sécurité est fondamentale, et que tout le monde aura un gros risque. Forcément, puisqu'on meurt.
0: On peut estimer que ça a fonctionné sur ce modèle jusqu'en 1967, où il va y avoir véritablement une attaque de fond, qu'on appelle les ordonnances Jeanneney. C'est une attaque contre sa gouvernance. Donc 50% de représentation des assurés sociaux, 50% de représentation du patronat. Et quand il y a une décision à prendre, le patronat, lui, a cette intelligence de voter toutes les mesures de manière homogène. Par contre, en face de lui, la différence tendance de représentation des assurés sociaux, avec certaines qui sont sensibles à son discours. Systématiquement, il emportera une majorité.
3: Les Français ne supportent plus le système français de sécurité sociale.
2: Juste pour vous demander peut-être votre avis sur effectivement la Sécu aujourd'hui.
0: On a parlé des ordonnances Jeanneney, mais après les attaques ne se sont pas limitées aux ordonnances Jeanneney. Par exemple, il y a régulièrement des grosses attaques. En 2023, c'était la réforme des retraites. En vérité, ce qui est visé, c'est ce qu'il y a derrière, c'est la sécurité sociale. Par exemple, la mise en place de la CSG, de la CRDS, c'est une attaque sur le financement de la sécurité sociale. C'est-à-dire, en finançant la sécurité sociale par l'impôt, ça a permis à l'État de remettre la main sur le contrôle de la sécurité sociale. Donc, il y a des attaques régulières contre cette sécurité sociale.
7: Vivre sans protection sociale, ça veut dire que lorsqu'on est malade, on ne travaille pas, donc on n'a pas de salaire. Et on fait comment pour vivre ?
0: On est dans une situation où on peut mesurer qu'aujourd'hui, il y a une tentative de plus en plus grande d'orienter la financiarisation de la sécurité sociale, c'est-à-dire on sort des prestations qui normalement devraient être prises en charge par la sécurité sociale et on les fait glisser vers des assurances privées, des mutuelles. On fait passer vers la protection à travers la solidarité qui était vraiment l'essence de la sécurité sociale vers une garantie assurantielle.
4: Bonjour la jeunesse. Donc ce que je vais vous expliquer, c'est une histoire de la France.
8: Quand on fait croire aux gens qu'on ne peut pas augmenter les budgets de la sécurité sociale, ou c'est une question de choix politique, c'est une question d'engagement.
2: La protection sociale en France est aussi le RSA, l'indemnisation des chômeurs, les retraites, l'aide sociale, l'action sociale. La sécurité sociale, c'est le financement de l'hôpital public. Quelles articulations pour demain de la sécurité sociale et des régimes complémentaires et son système assurantiel qui se profile? La sécurité sociale voit-elle le jour heureux?
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2: 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Graine essence. Vivre en éco-village ne signifie pas systématiquement vivre isolé de tout et rejeter tous les aspects du capitalisme. Pour fonder un éco-village, il faut s'entourer de personnes qui ont les mêmes motivations, les mêmes envies et visions de la vie. Comment s'organisera l'éco-village? Comment sera réparti le travail commun? Les décisions seront-elles prises de manière démocratique? Qu'en est-il des questions financières? Acheter un terrain, des maisons, les matériaux, les outils? Tant de questions auxquelles il faut réfléchir avant de se lancer. À travers ce podcast, Kaizen, Colibri et la coopérative Oasis ont voulu donner la parole à tous ces citoyens en transition. Graine Essence est un lieu de vie et de partage dont la volonté commune est de trouver une manière plus juste d'habiter, de cultiver la terre, d'éduquer et de se réaliser au sein d'un projet collectif. C'est en Ardèche, sur le domaine du Lavenant, que Graine Essence a établi un projet d'écolieu bilingue porté par 8 adultes et 4 enfants. Un lieu multiculturel pour s'immerger dans la nature et dans les cultures du monde. Dans cette émission, Romain et Astrid nous présentent les spécificités de ce lieu où l'on vient apprendre une nouvelle langue, mais aussi le langage de la nature. On y parlera de montage financier et de la manière de présenter son projet aux banques pour pouvoir lever les fonds nécessaires à l'acquisition d'un lieu. De l'émission, de cette série donne la parole à tous ces oasis. Donc on entend par oasis habitat participatif, anciennement habitat groupé, éco-hameau, éco-lieu, éco-collectif. Plein de termes en fait qui définissent ce terme générique un peu d'oasis. Vous êtes quoi ici? C'est quoi? Comment vous vous définiriez? Où sommes-nous?
3: On est sur un éco-lieu et sur un oasis de vie et aussi de ressources. On est un peu les deux.
2: Un écolieu. Alors peut-être, voilà, on va essayer de définir les termes. Cette notion de lexique et de sémantique est souvent intéressante parce qu'on se rend compte que pour un même mot, on a des fois des définitions très différentes les uns des autres. Donc qu'est-ce qu'on entend par le mot écolieu?
3: Déjà pour nous, c'est un lieu de vie. Donc il y a 4 familles qui vivent ici à l'année. Et c'est aussi un lieu où on accueille des activités. Que ça soit des activités agricoles ou des activités de stage ou de camp pour les enfants. Donc ça regroupe un peu tout ça. Et le challenge, c'est de vivre ensemble et de faire ensemble. C'est les deux challenges des oasis, et c'est beaucoup lié à l'humain.
2: Aujourd'hui, il y a beaucoup de gens qui ont envie de changement. On parle de transition, pas mal de gens, suite en plus à cette crise, qui ont envie de se tourner vers des modes de vie un peu plus alternatifs ou plus en lien, en tout cas avec leurs valeurs, leurs croyances et l'environnement. Donc vous, on va revenir quelques années en arrière. Qu'est-ce qui peut me parler de la genèse du projet et la manière dont il s'est incarné?
4: Alors, ça a été 3 familles qui se sont rencontrées dans la région de Montpellier. Et on a eu les mêmes questionnements, les mêmes envies, on va dire, de trouver du sens dans nos vies. Et en discutant, on s'est rendu compte qu'il y avait une vision assez partagée, qui était celle de vivre plus en valeur avec... la nature et l'être humain. Et donc, on s'est réunis dans notre jardin et on a fait une petite réunion qui était clairement, peut-être qu'il va se passer quelque chose entre nous. On va créer un lieu, un écolieu. Et on est parti sur cette direction et ça s'est fait quand même assez rapidement puisqu'un an plus tard, on était en train de faire des visites de fermes, de bâtis, de terrains et on avait le projet qui était en train de se développer.
2: Donc les familles présentes à l'origine du projet sont encore présentes là dans le collectif.
4: Oui, ces 3 familles sont présentes là dans le collectif. Donc c'est Kim et Raph qui sont paysans boulangers, Romain et Victoria. Victoria qui est sur les camps d'immersion en anglais pour les enfants avec moi et Romain qui s'occupe principalement de la permaculture, des jardins et des stages. Et moi et Ed qui est photographe vidéaste et moi-même qui aussi travaille sur les camps d'immersion en anglais. Donc il y a la dimension, on va dire, culture des jardins et culture linguistique, si je peux dire. C'était le départ du projet.
1: Donc ce côté international, linguistique, on en parlera. Donc on revient quand même au fondement. Donc trois familles qui se retrouvent pour mettre plus de sens au cœur de leur vie. À partir de ce moment-là, qu'est-ce qui se passe? Donc on se réunit, on définit une vision commune et ensuite on se met en mouvement pour trouver un lieu. Comment on fait?
3: Déjà, on apprend à se connaître, parce qu'au début, on se fréquentait, mais on ne se connaissait pas plus que ça. Et on apprend aussi à définir, comme tu disais, ce qu'on entend par écolieu, ce que chacun voit derrière ce mot-là. Donc on va faire des week-ends ensemble, que ce soit pour aller visiter d'autres écolieux, pour aller s'inspirer, ou alors juste des week-ends pour passer du temps ensemble. Donc ça pendant un an, on a à peu près fait ça. Et puis après, c'est aussi apprendre à se connaître sur, ok, l'écolieu, il y a un lieu. C'est quoi le lieu qu'on veut? Et donc, on va faire des visites ensemble et comprendre aussi ce que l'autre souhaite sur le lieu, et que la vision qu'on a soi, c'est peut-être pas la vision du groupe. Et donc, on s'accorde et on s'harmonise pour arriver au lieu qui nous convient le mieux, en tout cas, qui nous appelle tous.
1: Et ça, cette vision, cette notion de s'accorder, c'est quelque chose qui est essentiel, non? Parce que j'aimerais bien, en fait, que cette émission puisse donner des clés de compréhension à tous ceux qui ont envie de se lancer aussi dans ce type de projet, hein, que ça puisse être aussi, que votre expérience puisse servir à d'autres. Donc, comment on fait pour se mettre d'accord?
3: Donc, on s'accorde. Donc, ouais, c'est permanent du début et c'est quotidien, enfin, en tout cas, au moins hebdomadaire, ou c'est permanent. Donc, on fait beaucoup, enfin, dans la vision, il y a beaucoup d'échanges au début, que ce soit sur le travail, sur la raison d'être du projet, où on va échanger beaucoup sur les mots, sur des phrases, aller au cœur de chaque mot. Et donc, ça permet de mieux comprendre ce que chacun entend par ces mots-là. Et puis, au quotidien, ici, c'est des réunions, que ce soit des météos intérieurs, ce qu'on appelle ici des check-in, qui sont un peu harmoniser l'état émotionnel du collectif comme une entité vivante. Et ça, c'est essentiel et ça fait qu'on s'accorde. Je ne sais pas si on se met d'accord, mais on y viendra après, je pense.
1: Mais comment on fait? Il y a des outils? Est-ce qu'il y a un accompagnement qui est proposé? Est-ce qu'il y a un lien entre le mouvement Oasis et ce qui se passe ici à Grenaissance? Est-ce qu'on se sent soutenu dans ce type de projet? Parce que c'est d'abord un rêve, finalement, une utopie qu'on a de vivre ensemble. Et une fois qu'on a ce rêve et cette utopie, on est un peu dépourvu souvent. Enfin, on ne sait pas comment faire. Donc, est-ce qu'il existe des outils pour se mettre en chemin?
3: Au départ, nous, c'est lancé l'année où les Colibris ont lancé le MOOC Créer un Oasis. Concevoir un oasis, je crois. Et donc, on l'a tous un peu suivi. Et donc, ça nous a donné quelques clés pour démarrer. Et après, on était... J'imagine qu'il y a beaucoup de groupes, c'est comme ça, mais on était un peu frileux à se faire accompagner avec un accompagnement souvent qui a des enjeux financiers. Et donc, on est un peu frileux au début. On se dit, ah non, on va pouvoir faire soi-même. Et puis, petit à petit, on se rend compte que c'est quand même bien de se faire accompagner. Et en échangeant avec les Colibris, le mouvement des oasis, on a fait un partenariat donc avec la coopérative Oasis, et clairement le retour d'expérience, c'est pour pérenniser ces lieux, c'est bien de se faire accompagner par des personnes extérieures, qui ont un regard aussi extérieur. Donc on se fait accompagner chaque année par la coopérative des Oasis, mais aussi par d'autres intervenants que, suivant les besoins du collectif, que ce soit en communication non violente, en médiation. On essaie régulièrement, à peu près tous les 3 mois ou des fois 6 mois, de se réunir, d'avoir un temps dédié à ça.
1: Les besoins du collectif, hein, donc tu parles de communication non violente, je veux bien m'intéresser à ces besoins. Voilà, si on devait lister les besoins du collectif.
4: Dans les besoins, le premier qui me vient en tête, ce serait le besoin de communication, d'avoir les outils nécessaires à pouvoir bien nous entendre. Donc on pratique par exemple l'écoute active, c'est-à-dire qu'on va s'écouter pendant des temps, ce qu'on appelle espace liberté. Donc on va prendre un temps privilégié à deux par exemple, et on va s'exprimer sur quelque chose et la personne va reformuler. Et ça, c'est vraiment quelque chose qui nous aide vraiment à nous exprimer, à communiquer sur un point spécifique et à sentir qu'on a été entendu et à peut-être relâcher certaines tensions. Donc ça, c'est un besoin qui est très important, c'est pouvoir gérer ces mini-conflits, on va dire, qui durent pas très longtemps mais qui ont besoin d'être traités assez rapidement pour éviter qu'on les accumule et puis qu'après, ça devienne quelque chose de plus gros. Et c'est un outil qu'on utilise et qui nous sert beaucoup. Je sais pas si t'en as en tête.
3: Non, le premier qui venait, mais c'était besoin de s'approprier aussi le projet dans le sens d'avoir, de pouvoir réaliser certains de ses projets, de ses rêves au sein de l'Oasis. Et la complexité, c'est comment on croise un projet et ses besoins individuels et comment ça match. Donc, comme on est plusieurs, c'est souvent complexe. Donc, je trouve que c'est un besoin, c'est de se réaliser au sein du projet. Donc, le projet répond aussi à un besoin personnel d'envie de se réaliser.
1: Le collectif, donc on était parti sur trois familles.
3: Depuis l'année dernière, donc il y a une famille qui est, enfin un couple qui s'est installé et qui est là depuis un peu plus d'un an. On a accueilli aussi une personne qui est restée un an avec nous et puis qui est repartie. Et là, on a un couple qui est là depuis janvier et qui petit à petit prend ses marques et va rester jusqu'à mars prochain. Donc on a des gens qui font, on a des processus d'entrée, donc des périodes de test de 6 mois. Donc souvent on s'est aperçu, en fait on n'a pas fixé ça par retour par retour d'expérience, mais aussi par vécu, parce que dès le début il y a des personnes qui sont intégrées dans le projet et on a vu que pendant 6 mois c'était un temps assez long et assez court à la fois pour bien comprendre ce que c'est intégrer l'Oasis et faire partie et voir si ça correspond à ce que la personne souhaite. Donc on a fait pas mal on a 4-5 expériences en tout cas de personnes qui sont venues, certains sont restés, d'autres reviennent, d'autres s'incliquent différemment, vivent pas avec nous mais viennent faire des activités ici. Donc voilà, aujourd'hui on a les 4 familles habitantes et d'autres qui n'habitent pas ici mais qui viennent s'investir dans les activités.
1: Mais est-ce qu'il y a beaucoup de familles postulantes? Est-ce qu'il y a un processus d'intégration? Est-ce que vous remarquez un engouement pour les oasis, pour des modes de vie, d'habitat participatif ou pour des écolieux comme c'est le cas ici?
3: Il y a pas mal de sollicitations. Alors c'est à peu près une demande par semaine en temps classique. Pendant la période du coronavirus, on était à peu près à une demande par jour de gens qui voulaient intégrer l'Oasis, enfin qui étaient intéressés par intégrer l'Oasis. Donc il y a quand même une forte demande. On a un processus, mais c'est très difficile de le suivre, parce que est-ce qu'on va vraiment faire quelque chose d'administratif où on liste les demandes? Donc c'est un peu plus organique que ça, dans le sens où c'est plutôt des rencontres, des gens qui viennent passer un peu de temps là, et puis ça crée des liens, on voit comment ça évolue, est-ce que ça correspond à des besoins du projet.
4: Oui, c'est ce que j'ai pensé aussi. C'est plutôt au moment du confinement qu'on a senti beaucoup plus d'intérêt et on a été sollicité plus à ce moment-là. Ça a vraiment augmenté. Je pense que peut-être les gens se sont posé la question justement du fonctionnement de vie actuel et comment on peut changer un peu notre façon de vivre. Et on nous pose des questions. On a envie de venir nous voir. On a envie de peut-être même d'intégrer le collectif. Et c'est vrai que c'est une gestion qui peut être un peu difficile parce que c'est pas simple d'intégrer des personnes dans un collectif. Et ça demande, comme Romain l'explique, un certain processus d'intégration, de commencer à se connaître. Et puis, il peut arriver que la personne se rende compte, finalement, c'était pas mon truc. Ou au contraire, je suis vraiment bien où je suis ici. Et on commence à tisser des liens, à créer quelque chose. Et c'est quelque chose de très organique, je suis d'accord, qui va se faire dans la durée, petit à petit.
3: Je me souviens, il y a un festival Oasis chaque année, et puis il y a des ateliers entre personnes qui font partie d'Oasis et d'autres personnes. Et deux ateliers du début du festival, c'était comment ne pas s'épuiser en créant un Oasis. Et le deuxième, c'était quel rapport à l'accueil inconditionnel. Parce que la vision que les gens ont d'un oasis ou d'un écolieu, c'est qu'on peut y aller, c'est fait pour nous aussi et on y va, mais de l'intérieur, y vivre et gérer le lieu, ça peut être aussi épuisant, donc il faut aussi se protéger, entre guillemets, pour la pérennité du projet. Donc on essaie d'avoir des temps dédiés, de ne pas être complètement dans l'accueil inconditionnel, même si on vient l'après-midi sur le lieu, on va échanger mais on a toujours des activités sur le site, il y a des enfants sur le lieu. Donc voilà, il y a un équilibre à trouver entre les deux, qui est des fois pas évident, mais ça joue avec les saisons aussi. Donc l'intensité de l'été, du printemps, un peu plus calme l'hiver. Voilà, on essaie de profiter de ça.
1: J'aime bien que tu me parles de cette notion de l'épuisement, parce que c'est vrai qu'on me disait, tu verras, ils sont tous très fatigués.
4: Effectivement, déjà, le lieu est grand. Donc, on a de la maintenance, du travail de s'assurer que tout soit en place, nettoyer les locaux. Il y a les jardins aussi, où on travaille dans les jardins. Donc rien que dans la logistique, on va dire, la gestion du lieu, c'est déjà une énergie. La gestion du collectif, ça veut dire les relations humaines entre nous, c'est un travail qui est nécessaire, comme je l'expliquais avant, avec les espaces liberté, nos réunions, nos cercles de paix. On a besoin de gérer cette partie-là. Et ensuite, on a nos familles. Donc, il y a plein de petits équilibres à trouver, qu'on arrive, je trouve, à très bien faire. Et en plus, évidemment, on a donc les gens qui viennent en stage, les gîtes. Trouver l'équilibre, c'est super important. Avoir cette partie intime avec soi où on peut se ressourcer et être capable, du coup, de donner de l'énergie après dans le groupe et pour le collectif. C'est quelque chose qu'on apprend au fil de l'eau et qu'on a développé. Au départ, je gérais les choses complètement différemment, puis là, c'est en train de s'affiner. On apprend bien, je trouve. C'est la meilleure école, vraiment, pour trouver l'équilibre.
3: Comme on vient en collectif, sur le lieu, il y a toujours de l'activité. Donc, il y a toujours un appel à faire des choses. Et donc, on a dû apprendre à ne rien faire. C'est-à-dire à prendre la responsabilité de dire, bah, aujourd'hui, j'ai besoin, moi, de prendre un temps pour moi et de peut-être rien faire sur le lieu. Et ça, c'est un travail qui n'est pas évident, en fait, à faire. Et j'ai bien aimé, quand tu parlais de lié à l'épuisement, on dit souvent, ensuite, il y a les familles. Alors que on s'efforce tous les jours à essayer de remettre en premier lieu les familles et notre couple encore. C'est encore après la famille, c'est à notre couple comment on en prend soin. Et donc ça c'est, ouais, c'est un peu épuisant des fois.
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1: On parlera du côté ressources, l'accueil qu'on trouve ici un petit peu plus tard. Pourquoi pas rester dans le modèle de la cellule familiale classique? Pourquoi vouloir aller vers le collectif alors que a priori c'est une contrainte supplémentaire?
4: Oui, il y a une première chose qui nous nourrit que Romain a expliqué à une autre interview et je suis tout à fait d'accord, c'est d'abord la beauté du lieu. Le fait de voir nos enfants courir dans les prés et avec soleil levant sur les Alpes, au-dessus des Alpes, c'est nourrissant, c'est énergisant, je pense. Après, il y a évidemment le pourquoi. Pourquoi on fait ça, en fait? C'est un peu le vent qui souffle dans nos voiles. C'est, on est là, en fait, pour mutualiser, pour vivre en respect avec la nature et en respect avec les uns et les autres, mieux communiquer. Faire face à nos peurs aussi. Et cette volonté d'évoluer et d'avancer, c'est ce qui, moi personnellement en tout cas, me nourrit. Donc le pourquoi du projet.
3: C'est à peu près pareil, mais c'est se mettre en lien. Être en lien avec la nature tous les jours. Ici, je dis souvent, c'est la forêt qui nous accueille, parce qu'on est au milieu de la forêt. Donc tous les jours, du matin au soir, on est en contact avec elle. Se mettre en lien avec les autres aussi, parce que comme on vit en collectif, on est tout le temps en lien avec eux et avec les gens qu'on accueille ici. Donc c'est très nourrissant. Et puis ça force à être en lien avec soi et assez en se bataillant un peu pour garder cet équilibre. Donc oui, ça nourrit. Alors ça va vite parce que c'est un collectif, donc c'est un peu épuisant, mais c'est très nourrissant. Ouais.
1: Le collectif, tu parles de se nourrir, cette notion d'avancer ensemble, mais pourquoi le collectif? Qu'est-ce que ça peut apporter?
3: Y a déjà dans les skills et les compétences de pouvoir aller demander aide sur les photos ou sur les travaux du bois, des choses, de pouvoir échanger avec Astrid sur la vision du monde, de pouvoir parler anglais, italien, allemand, et après d'avoir des regards extérieurs aussi sur ce qu'on fait chacun individuellement et de pouvoir mettre en perspective les choses. Je trouve ça très bénéfique. Pour les enfants, c'est à la fois très nourrissant parce qu'ils sont en contact avec plein de choses et à la fois, on entendait souvent que les enfants qui sont nés en collectif ont un sentiment d'abandon parce qu'il se passe tellement de choses sur le lieu que des fois, ils aimeraient juste avoir des gens disponibles à 100% pour eux. Mais je pense que c'est quand même très, très bénéfique d'être pareil dans la nature avec le lien de beaucoup de gens ici en plus avec beaucoup de langues, donc on a des enfants qui sont bilingues voire trilingues dès qu'ils sont jeunes, enfin tout jeunes, donc ça c'est hyper bénéfique.
1: Le côté international, le côté linguistique, c'était quelque chose de présent dès le départ au projet, ou est-ce que c'est venu au fur et à mesure, ou est-ce que c'était vraiment une des dimensions phares, une des orientations principales de cette oasis ici, Grenaissance?
4: La dimension culturelle internationale, elle était venue dès le départ parce que les trois familles qui se sont rencontrées sont franco-anglaises, franco-américaines. Donc, on avait ce lien et ce point commun dès le départ.
1: C'était un hasard ou c'était vraiment une volonté de trouver des familles internationales, interculturelles?
4: C'était un hasard. On s'est rencontrés comme ça. On était trois familles qui se sont rencontrées comme ça. Le fait, c'est un hasard et ça n'allait pas en même temps parce qu'on avait mis notre enfant dans une crèche bilingue Montessori et c'est les parents donc de Jonah étant franco-américains ont mis leurs enfants aussi dans cet endroit-là. Donc c'est vrai qu'il y a un hasard et en même temps non. Mais le fait aussi d'avoir rencontré Victor et Romain, ben voilà, on est déjà d'emblée sur quelque chose qui nous lie ensemble. Et donc effectivement, moi je travaillais pour une école de langue à cette époque-là et j'avais toujours envie, cette idée de transmettre l'anglais mais d'une façon différente que d'être en salle de classe et d'apprendre, d'écouter des audios, papier, crayon et table et chaise. Et quand j'ai parlé à Victoria d'une idée peut-être d'enseigner différemment, ça a tout de suite matché. Et on a développé une association qui s'appelle The Wooden House. Et on a proposé des ateliers où on faisait de l'anglais en nature, de l'anglais complètement autrement, en faisant de l'art à l'extérieur, en étant actif. Et ça a tout de suite marché. Et à côté de ça, Romain, lui, avait développé les jardins des partages. Donc, on faisait nos ateliers en anglais dans les jardins. Et c'était un petit peu le début, on va dire, du projet, en tout cas. Okay.
1: L'aspect économique, avant de parler des différentes activités qui sont proposées sur le lieu, je vais essayer un petit jeu de rôle. Vous êtes à deux, Astrid et Romain. Donc, Astrid, toi, tu as un projet et Romain, tu es banquier. Donc, est-ce que tu peux présenter ton projet à Romain, le banquier? J'aimerais bien voir comment ça se passe, quels sont les arguments qu'on expose à un banquier pour pouvoir obtenir un crédit. Donc, Astrid, Romain, voilà, porteuse de projet. Du projet Oasis Grenaissance, Romain Banquier.
4: Je suis présente ici avec d'autres personnes qui font partie du collectif qu'on a envie de créer. On a la vraie intention et l'envie de créer un projet écologique et humain. On est soutenu par les Colibris qui croient en nous parce qu'ils nous ont proposé un prêt de 200 000 euros. On a tout notre dossier qui est prêt avec les activités qu'on peut faire sur le lieu. Je présente aussi en général, on a présenté un petit peu le parcours de chacun. Donc ici à Grenaissance, il y a Romain qui est ingénieur, Victoria qui est animatrice en écologie, Astrid qui est professeure d'anglais dans une école de langue, Raph et Kim qui commencent leur activité en tant que paysan boulanger et Ed qui est ingénieur et vidéaste et photographe. Et on a tous un parcours solide, un projet solide qui est dans l'idée de travailler ensemble et de mutualiser ensemble. Donc toutes les connaissances et les compétences qu'on a seront mises à profit pour le projet. Et donc on a trouvé un lieu, donc là c'est important aussi de le dire qu'on a trouvé un lieu. Et sur ce lieu-là, on va pouvoir mettre en place nos activités et mutualiser d'abord au niveau des locaux, du matériel et surtout nos compétences. Donc il y avait des choses très logiques comme pour les camps, le pain sera servi sur les camps et dans les gîtes, le pain sera fait sur le lieu. La communication, elle est faite assez rapidement. C'est un grand atout aussi parce qu'on est nombreux, donc on touche beaucoup de réseaux, rien qu'à nous six.
1: Monsieur le banquier, Romain Banquier, quelles sont les peurs, les craintes que tu peux avoir face à un projet comme celui-là?
3: Dans le meilleur des cas, le banquier, il commence à dire « Ah, c'est inspirant votre projet ». Et après, il demande « C'est très bien votre projet, mais comment vous gagnez votre vie? Est-ce que vous pouvez me montrer que vous allez avoir des revenus, que ce soit chaque famille et chaque personne individuellement, qui vont permettre de rembourser ce prêt, de payer vos loyers ?» Et est-ce que vous avez fait un prévisionnel, moins 5 ans de vos activités, pour montrer que vous allez pouvoir pérenniser l'activité. Et après, c'est vrai que nous, sur les activités de gîte et d'accueil, on s'est souvent cassé la pinette, donc on est assez frileux de ce côté-là. Mais est-ce que vous avez des liens familiaux aussi entre vous? Toutes ces questions-là.
1: Je vais rebondir sur celle de la création d'activités sur le site. Donc là, quand on fait un emprunt, vous avez choisi ici de développer un modèle économique qui permette de rentrer de l'argent, donc avec les activités des uns et des autres. Donc il y a l'enseignement, si j'ai bien compris, il y a l'accueil, donc ce qui peut me présenter les activités mises en place au sein de votre oasis, au sein de Graine Essence.
4: Oui, les activités qui sont sur le lieu, elles sont multiples. Donc l'activité en gîte, c'est une importante source de revenus pour nous parce que il y a beaucoup de personnes qui viennent profiter des gîtes. Ça, c'est la première. On a donc l'activité de Raf et Kim en tant que paysans boulangers qui leur permet à eux de payer leur partie aussi et qui attire encore plus de monde et donc qui permet de faire connaître le projet. On a les activités éducation, donc les camps d'immersion en anglais qui a très bien marché dès le départ. Les parents voient tout de suite l'intérêt d'envoyer leurs enfants en nature pour apprendre l'anglais. Et donc, en période d'été, où ça leur permet de garder un peu ce qu'ils ont appris à l'école et de le mettre en pratique. Et sans avoir aussi à les envoyer assez loin en Angleterre, en Écosse ou aux États-Unis. C'est très proche, c'est local. Donc tous nos animateurs sont anglophones, américains, anglais ou bilingues.
1: Donc là, c'est une prise en charge de l'enfant pendant une sorte de séjour linguistique où il vient passer une semaine, 10 jours, 2 semaines, une sorte de colonie, mais immersion en langue.
4: C'est exactement ça, voilà. Et ensuite, on a d'autres activités telles que les stages de permaculture, agroécologie, stages week-end bien-être en anglais pour les adultes aussi. Et là, on utilise aussi les gîtes. Donc l'occupation des gîtes, elle est forte grâce à toutes ces activités.
3: C'est un équilibre assez complexe parce que entre la cohérence de ce qu'on veut faire ici et de la façon dont on veut vivre, par exemple, on aimerait être de plus en plus en autonomie, que ce soit alimentaire, sur l'énergie, le bâtiment, et donc on essaie de travailler là-dessus. En même temps, c'est pas que, on est installé dans un système existant, capitaliste, donc il faut avoir des revenus et une activité qui génère des revenus. Aujourd'hui, faire des jardins en agroécologie, en permaculture, ça nous nourrit. On n'a pas fait un modèle où ça peut nous subvenir financièrement, donc il faut aussi avoir des activités qui amènent une ressource financière à côté. Donc on est perpétuellement à jouer avec tout ça. L'expérience du confinement a montré que, si on pouvait se soustraire du système, ça serait aussi beaucoup plus calme et tranquille pour nous. Donc après, on essaie d'avoir des activités le plus cohérentes possible avec ce qu'on veut faire et ce qu'on veut mener, et être aussi dans le partage, le rayonnement des modèles des oasis et de ce qu'on veut faire comme expérience. Mais c'est pas toujours évident. Et c'est une sacrée expérience.
6: Tu disais au début le challenge d'être à la fois pouvoir être dans la réalisation d'un projet, mais aussi une réalisation individuelle. Est-ce que vous, personnellement, vous vous sentez pleinement épanoui d'un point de vue de ce que vous avez pu mettre en place dans vos vies, d'un point de vue professionnel, personnel, sociétal?
4: Personnellement, oui. J'ai réalisé un petit peu ce rêve déjà de vivre autrement. Je l'ai mentionné plusieurs fois, dans d'autres interviews, j'ai eu une réalisation le jour où j'ai quitté le monde bancaire international pour aller travailler en tant que bénévole dans une ONG au Népal. Et là, j'ai vu une autre façon d'interagir avec l'humain et avec la nature. Et quelque part, ça a laissé une petite graine en moi. Et là, je réalise un rêve, c'est sûr. Après, d'un point de vue plus pragmatique, professionnel, de travailler avec les enfants ou avec les adultes qui veulent apprendre l'anglais, mais de le faire autrement, c'est-à-dire en partant faire des balades dans la nature, en faisant des jeux à l'extérieur et en se connectant vraiment avec la nature, pour moi, c'est l'idéal. Parce qu'il y a le côté nature, la partie linguistique et la partie corps aussi, où on fait des choses peut-être physiques, du yoga, des randos. Et je me réalise sincèrement à ces moments-là, quoi.
1: Et le modèle, donc ça fonctionne en fait. Enfin, moi, je suis assez fasciné par ce genre de projet. Donc, on a vraiment réussi à générer une économie qui permette non seulement de vivre, de rembourser les crédits bancaires et de vivre cette utopie. Ou est-ce que la réalité n'est pas aussi simple que ça?
3: Nous, on existe depuis 2 ans. Donc, on n'est pas encore à prouver que ça fonctionne. Mais en tout cas, on est un prouve qu'on respecte notre prévisionnel. Pour l'instant, ça fonctionne plutôt bien. On ajuste, bien évidemment, sur l'expérience. Parce qu'entre ce qu'on imagine et ce qu'on vit, y a quand même une différence assez, il y a une différence, en tout cas, qu'il faut intégrer dans la rétroaction du modèle. Et on essaie aussi de répondre à des besoins. Par exemple, en organisant des stages en permaculture, on s'est rendu compte qu'il y avait une demande de familles avec des enfants pour participer à ce type de stage, mais qu'on a rarement des formations ou des stages où les enfants sont acceptés. Donc on a décidé, comme ça faisait cohérence avec notre projet aussi d'avoir des enfants sur le lieu, de créer un cours certifié en permaculture pour les familles cet été. Donc on s'adapte, on écoute aussi ce qu'on nous dit par rapport au projet et on évolue comme ça. On est toujours un peu dans l'expérimentation. Moi, je suis animateur en agroécologie et dans les jardins, c'est toujours comme ça aussi. On expérimente des choses et il y a des choses qui marchent, d'autres qui marchent pas. Et humainement, sur le lieu, c'est pareil. On expérimente des choses ensemble, on voit ce qui nous correspond. Je parlais au début de l'interview, c'est quoi les outils? Donc, il y a plein d'outils liés à la gouvernance partagée ou au lien humain, mais c'est pas forcément les outils qui correspondent au collectif. Donc, c'est très important de les expérimenter ensemble et de voir, ça, on aime bien, ou l'adapte comme on veut, et puis pour créer quelque chose qui nous convient à nous. Et donc voilà, que ce soit sur les activités ou sur l'organisation.
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1: Vous êtes-vous, on n'a pas encore vraiment découvert l'endroit, mais c'est chacun son espace, ou est-ce que c'est vraiment on mange ensemble, on fait tout ensemble? Quelle est la part du collectif, de la vie collective dans le quotidien?
4: Donc on a des espaces communs, cuisine, salon, salle à manger, puis la bibliothèque, l'atelier à bois, etc., qui sont des espaces communs. Et chaque famille a son espace privé, donc en habitat léger ou en dur. Pour les repas, on peut manger ensemble tous les jours. Parfois, certains préfèrent rentrer et puis être dans le cocon familial et rester ensemble. En fait, c'est très libre, c'est un peu comme on souhaite, mais pour les repas, tous les jours, il y aura plusieurs personnes du collectif.
3: En fait, il y a une personne chaque repas qui fait à manger pour tout le collectif, ce qui fait qu'on fait une fois à manger par semaine, et ce qui libère du temps aussi pour faire autre chose sur le lieu. Et c'était intéressant par rapport aux espaces. Au début du projet, on a habité en gîte sur le lieu parce que les propriétaires nous l'ont laissé habiter ici avant qu'on soit propriétaires, nous. Et donc, on a vécu une partie du collectif ensemble, intensément, pendant quelques mois, à manger ensemble, à dormir juste en tant que colocataire. Et donc, il y a eu un effet plutôt dans le temps où chacun prend son espace et a besoin de son espace familial et de retrouver un peu cette cellule-là aussi. Et il y a ce mouvement aussi parallèle où individuellement, où on se donnait beaucoup pour la création du projet et de reprendre un peu son espace à soi et son détente pour soi. Donc plutôt très fusionnel au début et petit à petit à reprendre son individualité. Mais je crois que dans les groupes et dans les... L'effet de groupe, c'est souvent comme ça, il y a un effet fusion, puis après on reprend son... Enfin, méfiance au début, puis fusion. Puis... Bref, il y a un mot gouvernance partagée qu'on parle en ce moment.
4: C'est ce que vous avez expliqué. On a eu 2 jours de formation, entre guillemets, avec un médiateur qui était venu nous voir, et il nous expliquait qu'il y avait un nous seulement s'il y avait des jeux. Et que c'était important d'avoir d'abord le jeu et ensuite on pouvait accéder au nous et donc arriver à trouver l'équilibre entre la partie plus individuelle et ensuite la partie collective. Et c'est un peu un jeu, comme dit Romain, où régulièrement on va se ressourcer et on a de l'énergie de nouveau pour le collectif.
1: Merci, merci à tous les deux. La Voix des Oasis vous a emmené dans ce collectif Graine Essence sur les montagnes ardéchoises, un écolieu international où l'on parle l'anglais, le français, mais aussi le langage de la nature.
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2: La pause maternelle. Bonjour et bienvenue dans la pause maternelle sur Macalade, nous sommes ensemble jusqu'à 11h. Cette émission est donc destinée aux mamans pour parler sans tabou de sujets en lien avec la maternité et qui peuvent toutes nous toucher. Le but de cette émission est de leur permettre de témoigner de leur vécu. Chaque mois, nous allons recevoir le témoignage d'une maman en direct ou de manière anonyme et nous échangerons ensemble autour de son expérience. Je suis Doula et je suis sous le nom de Doucela. Je suis accompagnée de Lucille, musicothérapeute clinicienne au cabinet Les Soins d'Essence. Salut Lucille, comment tu vas aujourd'hui?
3: Eh ben écoute, ça va très bien, merci beaucoup, ravie de retrouver tout le monde. On a une installation, franchement, qui est digne de... J'ai l'impression qu'on est dans une version un peu de Men in Black. Je sais pas quand est-ce que je sors le prochain, mais sans rire. Bien, on a Mathilde qui est sur le PC là-bas, et en même temps, on a donc Élodie qui a changé de place, et moi qui suis de l'autre côté avec, donc du coup, ma petite mixette et compagnie. Hein, ça fait un petit moment maintenant, ça fait un an que c'est comme ça. Donc ça va être assez drôle. J'ai l'impression d'avoir une tête flottante là-bas, j'avoue. Je suis désolée Mathilde, mais... Ça me donne cette impression-là. En tout cas, ravie de te recevoir et que tu puisses nous partager ton vécu, ton expérience autour de ta propre maternité.
2: Comment tu te sens, Mathilde, aujourd'hui?
4: Ouais, ça va. C'est une belle journée.
2: Bon,
4: inondation à côté de chez moi.
2: Ouais, bah ouais, vous êtes gâtés en ce moment.
4: Ouais, c'est sympa.
2: Écoute, on va commencer. Alors, pour commencer, j'avais une question à te poser. C'est comment s'est passée ton entrée dans la maternité? Comment l'as-tu vécue?
4: Eh bien, je l'ai vécue avec beaucoup de préparation. C'est quelque chose qu'on avait choisi plusieurs mois à l'avance. On s'était dit à partir de telle date, on aimerait bien devenir parent. Enfin, en tout cas, essayer de devenir parent. Et je me suis un peu retrouvée confrontée à des choses que je pensais que ça arrivait qu'aux autres. C'est-à-dire l'attente ou des échecs. Et du coup, c'était un peu plus... Enfin, voilà. On est passé du rêve à l'espoir à quelque chose que finalement, on s'y attendait pas du tout.
2: C'est vrai qu'on est on n'est jamais préparé. Dans les films, on nous véhicule une image de la maternité, de la grossesse idyllique où tout va très vite, tout se passe très très bien et voilà, toutes les difficultés qu'on peut rencontrer sont très peu visible. Donc c'est vrai qu'on peut un peu tomber des nues quand ça nous arrive. Écoute, je te propose de continuer un peu nous expliquer un peu ton parcours, comment s'est passé ta première grossesse, parce que donc tu es maman de deux enfants.
4: Exactement.
2: Donc voilà, je te laisse nous expliquer un petit peu ton parcours pour ta première grossesse.
4: OK. Eh bien, oui, effectivement, là, comme tu disais, dans les films, souvent, on voit que souvent, la personne, elle tombe enceinte même accidentellement. Et on n'est pas préparé forcément à l'attente, parce que nous, on a attendu pendant plus... Enfin, voilà, on a eu plusieurs mois d'attente. On a dû prendre des rendez-vous dans un centre de PMA pour commencer les démarches, puisque moi, j'ai de l'endométriose, de l'adénomyose, plus précisément. Oui. Et du coup, les premiers mois ont été un petit peu longs. C'est quelque chose que je ne pensais pas vivre comme ça.
2: Je me permets de te couper, mais est-ce que avant de lancer le projet d'avoir un enfant, est-ce que tu savais que tu avais de l'endométriose et de l'adénomyose?
4: Ouais. Ok. Alors j'ai de l'adénomyose. L'endométriose, c'est pas avéré, et en fonction de certains spécialistes, je n'en ai pas. Okay. Voilà, il y en a qui en ont vu et d'autres qui disent qu'il n'y en a pas. Donc voilà. Après, du coup, c'est des symptômes qui m'ont fait chercher pourquoi, voilà. Moi, j'ai commencé à prendre la pilule, j'étais en troisième,
2: okay.
4: Parce que j'avais des règles hyper douloureuses et c'est très compliqué dès le début. Donc. Du coup, voilà, donc j'avais ce petit doute de mince, et peut-être que ça va mettre du temps. Et effectivement, ça a mis un peu plus de... On était presque sur 8 à 10 mois d'essai. Bon, ça va, hein, c'est pas non plus énorme, mais sur le moment, quand on les vit au tout début, en tout cas,

0: ça ne doit pas correspondre aux dates que vous nous avez données. Donc, ce qu'on va faire, c'est que vous revenez dans une dizaine de jours. Comme ça, on voit si ça évolue bien ou pas. Donc, j'y suis retournée, encore toute seule. Ça avait de nouveau évolué. Donc, on se dit, bon, bah, c'est bien, vous revenez quand même. Et je crois que c'est à la troisième fois que j'y suis retournée. Et là, donc, je suis encore toute seule. Là, c'est l'échographie. À chaque fois, c'est des échographies en plus. Endovaginale, donc c'est pas
1: ouais,
0: très...
1: c'est assez intrusif, on n'est pas à l'aise.
0: Ouais. Et du coup, là, elle le fait, donc c'était une gêne, je me souviens très très bien. Et là, l'écran, d'habitude, on peut le regarder en même temps, et là, elle a tourné l'écran, et j'ai compris que c'était terminé.
2: Okay.
0: Et elle m'a dit qu'elle était désolée, et du coup, voilà, donc là, après, elle me laisse me rhabiller, et puis là, elle m'a expliqué que j'avais le choix de... Soit je prenais des médicaments, soit je me faisais opérer. Voilà. Et là, j'étais rendue à 9 semaines d'aménorrhée.
2: Ok. Alors moi, je voudrais revenir sur deux termes que tu as utilisés pour éclairer nos auditrices et nos auditeurs concernant la grossesse extra-utérine. Donc, on appelle une grossesse extra-utérine quand la grossesse se développe dans les trompes. Voilà, donc ça peut être dangereux parce que ça peut faire péter la trompe. Donc, voilà.
1: Il y a un risque d'hémorragie interne, oui, et donc de mort de la maman, enfin de la paturiente, oui, comme on dit dans le terme médical.
2: Et après, donc, on a parlé de l'écho endovaginal. Donc, en fait, c'est une sonde. D'habitude, on pose les sondes sur le ventre. Et là, la sonde, elle passe par le vagin pour surtout sur les grossesses, en fait, en tout début de grossesse, pour pouvoir voir correctement. Si le bébé se développe bien, étant donné qu'il est tout petit, donc voilà. Donc c'est pas forcément ce qui est le plus agréable.
1: Moi, j'aurais voulu poser la question de la différence entre l'endométriose et l'adénomyose. Voilà. Quelle est la différence? Pourquoi est-ce que certains médecins le voient et d'autres ne le voient pas?
0: L'adénomyose, en fait, c'est en gros, grosso modo, hein, c'est de l'endométriose dans le muscle utérin. L'endométriose, c'est quelque chose qui sort de l'utérus, et l'adénomyose, c'est vraiment dans le muscle utérin. Et il y a des spécificités sur le fait qu'il va y avoir des règles qui vont être plus ou moins abondantes, de plus de douleurs au niveau des règles, mais après, je ne vais pas trop rentrer dans les détails, parce que moi-même, je pense que je n'ai pas toutes les connaissances.
1: Non, mais c'était parce que souvent, on utilise ce genre de terme comme ça sur la pause maternelle, mais en fait, tout le monde ne connaît pas. Et voilà, ça permet au moins de donner une petite indication pour les personnes qui ressentiraient telle ou telle douleur, de pouvoir dire bah, peut-être que c'est ça, j'ai entendu parler de ça, est-ce que... Voilà.
0: Moi, les plus gros symptômes qui me sont venus, c'était des règles extrêmement douloureuses, à en devenir blanche et pas loin de tomber dans les vapes, et des douleurs aussi pendant le rapport ou voilà. Donc ça, c'était vraiment des gros symptômes pour moi, c'était ça. Et du coup, il faut aller voir. Alors, pourquoi certains médecins ne voient pas? Je pense qu'il faut être spécialisé. Et je suis allée voir un médecin qui était spécialisé aussi, il m'a dit que dans tous les cas, même si on ne voyait pas, parce que parfois on ne voit pas forcément sur les échographies, là on me l'a vu sur un écho, mais on ne l'a pas vu à l'IRM. Et il m'a dit que dans tous les cas, même si on ne le voit ou non, il faudrait ouvrir pour vraiment voir, et on ne va pas juste ouvrir pour aller regarder. Il faut traiter. Faut traiter les symptômes. Donc les douleurs sont là, elles sont réelles, donc on traite et on adapte tout ça. Donc j'avais vu un médecin de la douleur. Enfin, voilà, j'ai fait des petites choses là-dessus, mais c'est vrai que si on rencontre des personnes qui sont pas spécialisées là-dedans et ont beaucoup à dire que c'est dans nos têtes et passer à autre chose, ça peut être compliqué. C'est pour ça qu'il y a beaucoup d'errances médicales là-dessus.
1: Oui, c'est ça, parce qu'un diagnostic pour endométriose, ça met en moyenne quoi, 7 ans, quelque chose comme ça.
2: C'est très long.
1: Très très long. Donc.
2: Et toi, tu l'as vécu, tu as été confrontée à des médecins qui minimisaient ta douleur ou qui n'entendaient même pas que tu avais mal?
0: Oui. Quand moi j'ai fait mon IRM, donc j'ai fait mon écho, et là l'échographe, elle m'a dit là je vois des lésions effectivement. Et quand j'ai fait mon IRM, le médecin tout de suite après il est venu me voir. Normalement on attend un petit peu, lui il est venu me voir, il me dit non mais vous avez rien en fait. Je sais pas, on m'a vu à l'écho que j'avais des lésions, j'ai mal, il dit non mais vous avez rien. Ok, je rentre chez moi. Merci.
2: Le terme le plus adéquat serait été de dire je ne vois rien plutôt que il n'y a rien.
0: Exactement.
2: Donc, okay.
0: Donc, voilà. Non, moi, c'est une partie qui fait un peu peur aussi. C'est une maladie chronique ou qui peut faire peur avec l'infertilité qui est derrière. On n'est pas infertile, mais on peut avoir des difficultés à avoir des enfants.

0: Donc ça peut rendre aussi, en fonction du stade, en fonction de chaque personne, la maladie est très variée et très vaste en fonction de tout le monde et de l'avancée. Mais ça peut faire peur quand on regarde sur Internet et qu'on est tout seul et qu'on cherche.
1: Ne jamais regarder sur Internet toute seule. Il y a des personnes qui sont formées beaucoup plus que ChatGPT ou alors qu'un forum, parce qu'on est des années 90, faut pas non plus. Voilà. Donc à notre époque, c'était les forums. Et quand tu lançais comme ça une question à la dévotée en te disant tiens, je vais retrouver du réconfort, tu ressortais souvent avec un dossier médical te disant que tu allais mourir dans les 48 heures. Donc à un moment donné, c'est pas mal de laisser ce truc-là de côté. J'irais même plus d'aller voir des spécialistes et d'aller peut-être se renseigner dans des livres, des ouvrages documentés ou ce genre de choses réellement.
2: Parce que même des études, on trouve des études scientifiques maintenant sur Internet.
1: Voilà. Des fois, ça peut se transmettre et c'est des choses qu'on oublie. Hein, c'est des choses qui peuvent se transmettre quand même de femme à femme et on dit tiens, dans la famille, il s'est passé ça et compagnie. Mais là, on est un petit peu déconnecté, on est un petit peu hors sol. Donc, du coup, aller voir sur Internet ou aller voir sur des forums, c'est un peu délicat.
2: Oui.
1: Maintenant, le forum serait remplacé par Instagram. Donc, n'allez pas vous poser diagnostic à ces réseaux-là parce que ça risque d'être compliqué pour vous. Oui. Là, je parle pour vous en termes de santé mentale. Voilà. Vous infligez pas ça parce que ça peut être très, très difficile. Bon, il n'empêche que toi, tu l'as fait. Alors, comment ça s'est passé?
0: Là-dessus, c'était un peu compliqué. J'ai eu beaucoup peur. Je me suis dit, ça se trouve, j'aurais jamais d'enfant. Et moi, je suis née. C'était pas un métier qui me faisait rêver, c'était de devenir maman. Vraiment, devenir maman, c'était le but ultime de ma vie, quoi. Donc, quand j'ai su que je pouvais avoir une maladie qui pouvait m'empêcher de le devenir, ça a été tout un drame pour moi. Et moi qui suis très sensible, vraiment, ça a été pas simple à vivre. Et puis quand je voyais les mois défiler, c'était pas énorme, hein, on n'a pas attendu non plus, il y en a qui attendent des années et des années, mais quand je voyais les mois défiler pour réussir à tomber enceinte, et ça me réconfortait dans cette angoisse de « ça m'arrivera jamais ». Et bon, finalement, je tombe enceinte, mais du coup la grossesse s'est arrêtée, et voilà quoi.
2: Et comment t'as été accompagnée après?
0: Très mal. Très mal. Du coup, elle m'a dit je vous laisse choisir. Et moi, je suis toute seule. On est en plein confinement. C'est pas en fait. Moi, je sais pas. J'ai pas envie de prendre des médicaments et que ça m'arrive pas d'expulser chez moi toute seule. J'avais pas envie de ça. Mais j'avais pas envie non plus de me faire opérer. Donc, j'ai demandé à réfléchir. Elle m'a dit qu'il y avait pas de problème, que je pouvais réfléchir pendant 24, 48 heures et que je pourrais revenir après ici. Et c'était juste avant la fin du confinement, ce qui fait que, ou c'était juste après, parce qu'après mon conjoint, il reprenait le travail. Donc il est venu me chercher et j'ai décidé, j'habite à une heure de chez mes parents, et j'ai décidé de me faire opérer, du coup, d'avoir un curetage. Donc,
1: d'accord.
0: On l'enlève. Mais à côté de chez mes parents pour que je puisse ne pas être toute seule la journée, parce que sinon mon conjoint travaillait et je me sentais pas du tout d'être seule la journée. J'avais besoin de réconfort, on va dire, parce que c'était vraiment très difficile à vivre pour moi. Donc j'ai appelé, parce que j'étais suivie au CHU de ma ville, et j'ai appelé le CHU et les cliniques, j'ai le droit de dire les villes?
2: Oui.
0: Ouais,
2: oui.
0: Donc j'ai appelé le CHU de Nantes et les cliniques à Nantes, où on m'a renvoyé balader en me disant que si on pouvait m'emmener au CHU Nantes, on pouvait m'emmener au CHU d'Angers, là où j'étais suivie, sans souci, et qu'ils n'avaient pas à prendre mon dossier, que j'étais suivie là-bas et qu'il fallait que j'en sois. Et on m'a renvoyé aussi balader sur d'autres cliniques. Et quand j'ai rappelé la clinique où j'étais suivie plus jeune pour l'endométriose et que j'ai eu mon médecin spécialisé sur l'endométriose, dès que j'ai eu au téléphone, je me souviens très bien, il m'a dit « Oh, j'ai appris qu'il vous arrivait des malheurs
1: oh. ».
0: Et ça m'a fait du bien parce que sur les autres appels, c'était dur à se dire, c'était dur, on me renvoyait balader. Et là, enfin, on validait que c'était pas rien, ce que j'étais en train de dire. Enfin, c'était pas un choix que de me faire opérer. Enfin, je la voulais, c'est une procès. Donc, ça m'a fait du bien, juste cette petite phrase, après avoir été maladée comme ça. Parce que du coup, j'avais déjà des symptômes de grossesse. J'avais beaucoup, beaucoup de nausées. Et donc, mes parents sont venus chercher et j'ai été opérée, du coup, dans une clinique à côté de Nantes.
1: Oui, c'est ça dont on parle pas, dans les espèces de notions, maintenant, on commence à moins le dire, mais les notions de fausse couche ou ce genre de choses. Où la grossesse n'arrive pas à terme, on a tendance à balayer le fait que peut-être on a ressenti des symptômes, peut-être que c'est quelque chose qu'on désire depuis très très longtemps. En fait, après, c'est une perte en fait. C'est quand même un deuil et c'est quand même aussi, je pense que c'est quand même très très violent. Je pense pour l'avoir vécu aussi, je sais que c'est très violent parce que c'est quelque chose où en fait on est heureuse d'un coup et ensuite tout s'effondre. Ouais. d'un coup, mais aussi net. Et ça fait, c'est plus qu'une montagne russe, c'est un pic russe, si on peut parler de cette manière-là, parce qu'on redescend vraiment aussi sec. Et sauf que les personnes autour de nous n'ont pas eu ce laps de temps, ils n'ont pas eu cette maturation, eux. Mais c'est très très dur de se représenter ce que l'autre est en train de traverser à ce moment-là. Donc on peut avoir cette forme de détachement et puis être face à des murs comme ça, administratifs, parce que là c'est pour prendre un rendez-vous. Enfin, ça peut être vécu très difficilement parce qu'on est dans une phase de deuil et donc au départ de sidération,
2: oui,
1: face à ce qui nous arrive. Et prendre des décisions dans les 24 heures face à un moment où on est en sidération, si on n'est pas entouré, c'est très très difficile. Donc,
2: en fait, c'est de la reconnaissance. Il reconnaît ce que tu es en train de vivre et c'est ce qui t'a manqué en fait à travers tous ces appels auprès des hôpitaux et des cliniques. C'est d'être reconnu dans ta grossesse. Enfin, à ce moment-là, tu le vivais, tu vivais, ouais, de la grossesse, tu vis la perte de ce bébé et t'as pas été entendu. Et c'est ça qui est assez dingue. Et on le dira jamais assez. Si vous n'êtes pas entendu, n'hésitez pas à changer. Vous trouverez à un moment donné quelqu'un qui vous entendra et qui vous accompagnera comme vous en avez besoin.
1: Il y a ça, et il y a aussi le fait que le mot reconnaissance, enfin, il y a des mots comme ça où je trouve que c'est presque une honte de dire j'ai envie d'être, oui, entendu et reconnu, parce qu'on a passé tellement de temps à nous dire qu'il fallait pas qu'on l'ouvre plus que ça. Considérer sur le moment, c'est important.
2: Oui.
1: Ça veut pas dire que tout s'arrête autour de la personne. Et en même temps, quel est le problème sur le fait que ça s'arrête sur une personne à ce moment-là? On peut la mettre en lumière une fois. Une fois, on la met en lumière et on dit, en fait, on s'arrête. Il y a des sociétés qui existent encore aujourd'hui, donc on parle pas de quelque chose qui n'existe pas, où ça s'arrête, où les gens s'arrêtent lorsqu'il y a quelqu'un qui va mal, parce qu'on considère que si cette personne va mal, en fait, le reste de la communauté peut aller mal. Mmh. Donc il est même de notre devoir de soutenir cette personne-là. Donc du coup, on se retrouve face à un truc complètement vertical qui te dit, en fait, non, c'est comme ça, pas autrement, ne sois pas reconnu, ne sois pas entendu, parce que presque ce serait des défauts. Mais le défaut, c'est de ne pas écouter, ouais, c'est de ne pas entendre, et c'est de ne pas faire preuve d'empathie, en fait. Parce que justement, c'est là que tu te déshumanises et que tu fais le plus de mal aux gens. C'est là qu'ils se blindent.
2: Et puis,
1: surtout quand on est des femmes aussi, je trouve.
2: Oui. Et puis, oublions pas que la reconnaissance, c'est un besoin fondamental. Enfin,
1: oui.
2: Et qui est totalement négligé. C'est assez incroyable.
0: Ouais, là-dessus, c'était pas dans l'entourage aussi. Hein. Il y a des personnes qui ont été incroyables. C'était vraiment top parce que vraiment nous on l'a vécu, moi et mon mari, on l'a vraiment vécu comme un vrai deuil. Et puis moi j'avais des nausées, j'avais très envie d'être enceinte, donc mon ventre est sorti. J'ai appris que j'étais enceinte 18 ou 20 avril et j'ai eu un curetage aux alentours du 20 mai. Et moi, j'avais déjà un petit ventre. Enfin, bref, c'était assez compliqué. Et quand l'entourage sort des phrases que ce n'était qu'un amas de cellules, de toute façon, il y en aura d'autres. Enfin, on n'a pas envie d'entendre ça. On a juste perdu quelque chose ou quelqu'un ou un futur, un rêve. Et on a juste besoin d'être dans cette perte et qu'on nous laisse. Parce que quand on nous dit ça, on a l'impression que on n'a pas le droit de ressentir ce qu'on ressent.
2: Ouais.
0: Alors que c'était tout à fait légitime. Et moi, ce que j'ai fait, parce que du coup, on est dans les périodes des années. Voilà, moi, je suis sur Instagram. Je ne sais plus comment j'ai retrouvé ce groupe-là. J'étais dans un groupe de personnes qui avaient vécu des fausses couches à peu près au même moment. Et du coup, on se soutenait, on se parlait, on se disait des mots qu'on avait besoin de... On savait en fait ce que les autres avaient besoin d'entendre ou qu'avaient besoin d'être entendus. Donc franchement, ce groupe-là m'a vraiment fait du bien.
1: Je suis super contente de l'entendre. De comment est-ce qu'on peut se servir des réseaux sociaux pour aller mieux aussi? Parce qu'on parle du pendant des réseaux sociaux qui peut faire énormément de mal, qui est dangereux et compagnie. Mais lorsque, du coup, le lien, on n'arrive pas à le trouver dans sa propre famille, il faut utiliser, encore une fois, je vais bassiner, mais jusqu'à ce que ça rentre, les trois cercles, c'est-à-dire le cercle familial, ensuite le cercle des amis ou alors groupe associé, et le cercle de professionnels. Donc, avoir des groupes comme ça de soutien, c'est super important. Donc, que toi, tu sois allé trouver cette régénérescence, on va dire, au niveau du lien, je trouve ça super, en fait, parce qu'on peut aussi trouver ça. Mais il faut peut-être chercher un peu plus longtemps. Je sais pas, comment est-ce que tu en es venue à trouver ce groupe-là sur Instagram?
0: Je ne sais plus exactement. Je sais que j'avais commencé à créer un compte sur ma grossesse. Voilà. Et du coup, j'ai fait des posts après sur la fausse couche. Alors, est-ce que ça arrivait comme ça? Je ne sais pas, mais voilà. Je ne me rappelle plus. C'était...
1: Ben écoute, c'est pas grave, on va te laisser le temps de te remémorer un petit peu tout ça et on va faire une petite pause musicale.

0: Nous sommes de retour sur la pause maternelle après une petite pause de musique. Nous sommes avec Mathilde qui est venue nous partager...
1: Beaucoup de la colère qu'on n'a pas envie de partager. Mais on ne parle pas non plus de cette joie extatique qui fait qu'à un moment donné, on n'en peut plus de vouloir juste partager notre joie. Mais comme... Parce que le trop-plein émotionnel, quel qu'il soit, peut être difficile en fait pour, quand on n'a pas été habitué à ça. Et du coup, je trouve ça très intéressant. Que simplement, là, tu l'as utilisé comme un espace de journaling, de partage d'écrit, pour ceux qui n'aiment pas les anglicismes, mais de partage écrit et vidéo ou photo, en tout cas un journal de ce que tu vis, toi, qui est un fragment de vie ici et maintenant, et voilà, qui fait que tu existes au milieu de toutes ces étoiles que nous sommes, quoi. Donc,
2: et c'était pendant le confinement.
1: C'était pendant le confinement.
2: Un moment particulier et ça me permettait d'avoir, parce que du coup on était seul pendant le confinement, donc là ça me permettait aussi d'avoir ce petit...
1: C'est vrai qu'on a eu encore plus besoin de liens pendant le confinement. C'est vrai que ça c'était...
0: Oui, puis moi je me dis, qui de mieux pour partager notre choix que des personnes qui partagent les mêmes... Enfin, qui vivent les mêmes joies que nous. Donc voilà. C'était ma petite phrase philosophique.
1: Elle était très bien, ta petite phrase philosophique. On va me la garder. Je trouve que c'est très bien.
2: Du coup, ça, c'était pour ma première grossesse. Ça s'est passé comme ça. Voilà. Je vous raconte,
0: Oui, c'est justement ce que j'allais dire. Et alors, après, qu'est-ce qui s'est passé? Comment les choses se sont déroulées? Comment tu as vécu aussi le après? Parce que enfin, chaque femme le vit différemment. Et voilà. Et après, est-ce que tu as pu...
2: Le après, moi, j'avais envie de retourner enceinte tout de suite. Même si j'étais très triste d'avoir perdu cette grossesse-là, il fallait que ça recommence à tout prix le plus rapidement possible. Et ce qu'on ne dit pas, c'est que quand c'est une fausse couche ou même un curetage, du coup, que j'ai dû avoir... on a des hormones de grossesse encore pendant plusieurs... ça peut durer plusieurs semaines, le temps que ça redescende. Du coup, il fallait suivre que ça soit bien parti. Donc ça, c'était un peu... je me suis sentie un petit peu... c'est vraiment fini. Plusieurs semaines, enfin plusieurs... Je ne sais plus si c'est semaines, peut-être deux, trois semaines, jours, je ne sais plus. Mais enfin, c'est fini. Après, c'était long, après le curetage. Oh là, je me suis perdue dans mes explications.
1: Il y a ce truc un peu mortifère, effectivement, de soit faire des prises de sang, soit de vérifier en fait que les hormones, bêta-HCG, tout ça, sont bien revenus à la normale, en tout cas ne sont plus là, pour dire qu'il n'y a plus de présence.
0: Puis ce qui montre que nous, psychologiquement, on sait que c'est fini. Mais le corps, c'est pas encore fini. Enfin, c'est en train de se finir, mais voilà, il y a un décalage.
1: C'est le respect des cycles aussi et de la physiologie qui fait que société de consommation et nous. C'est-à-dire qu'on appuie sur le bouton, ça y est, ça s'allume, on enlève et ça y est, c'est terminé. Sauf que là, en fait, même après un curetage, c'est pas exactement ça. Ça met du temps, en fait. Et je pense que c'est très important de se dire que les choses prennent du temps.
2: Ouais, exactement. Et du coup, après, ça a été ça. Et aussi sur l'entourage qui a été très présent sur le moment T, sauf que psychologiquement, c'est difficile l'instant présent, sur le long terme aussi, ça m'a traîné. Et dans l'entourage un peu plus éloigné, parfois, des réflexions, comme je disais tout à l'heure, sur t'en auras d'autres, ou si de toute façon c'est un anesthésiste, c'est un bébé, ça arrive à plein de monde, au moins tu sais que ça marche. Que des trucs, ça se trouve, j'ai moi-même dit plus jeune à des personnes qui en ont vécu, ou j'en sais rien, parce qu'il n'y a pas du tout de l'intention de faire du mal quand c'est dit, c'est justement pour aider la personne à aller de l'avant. Mais en fait, ça aide pas.
1: Un peu en mode coaching de l'autre, en fait. On peut aussi juste le laisser tranquille.
0: Juste l'écouter.
1: Mais toujours vouloir trouver
0: des solutions.
1: C'est pas forcément trouver la solution, parce que trouver une solution, peut-être qu'on l'a, mais qu'on peut juste l'intérioriser et pas forcément l'exprimer. Mais la solution, déjà, la première, c'est juste d'être là, posé à côté, et dire de quoi est-ce que tu as besoin. Mais ça, c'est vraiment... Ça, je pense qu'à la fin, ça va être notre gimmick, et ça va être ridicule à force de le dire, à quel point la personne a juste besoin d'entendre de quoi est-ce que tu as besoin, avant de que toi, tu... En fait, souvent, quand on répond aux besoins de l'autre, c'est qu'on met un pansement.
0: Oui.
1: On veut mettre un pansement parce que pour se protéger soi, pas être...
0: Oui, parce que ça... ça
1: faut pas être hypocrite, parce que ça crée des trucs chez nous au niveau émotionnel.
0: Ça peut envoyer des choses pas confortables.
1: Qui sont difficiles.
2: Voilà, mais j'ai eu la chance de retomber enceinte assez rapidement. Donc j'ai fait le curetage en mai. Et fin août, je tombais enceinte. Du coup, de ma deuxième grossesse, ça, c'est quelque chose qu'on ne dit pas ou qu'on ne se rend pas compte, c'est que quand on tombe enceinte et qu'on a une fausse couche, après, on retourne voir le personnel médical, on nous demande le nombre de grossesses qu'on a, et en fait, elle compte. Hein.
1: C'est
2: logique qu'elle compte, mais de le dire, ok, elle compte. Donc là, j'étais rendue à ma deuxième grossesse sans enfant. Ouais. Donc, très contente de retomber enceinte rapidement. Et du coup, j'ai refait une écho de datation. Et sur l'écho de datation, on a pu voir l'embryon avec son cœur basse. On a pu entendre son cœur. Et là, on m'a redit encore une phrase. On m'a redit ça colle pas avec les calculs. C'est pas bon. Et là, je me suis effondrée. Je me suis mise à pleurer. On a écouté. Et pendant qu'on faisait écouter son cœur, tout le monde a cru que je pleurais de joie. Et je leur ai dit non, je sais que ça va recommencer. Alors, est-ce que je me suis dit ça parce qu'on m'a dit la phrase que ça collait pas, ou est-ce que c'est que je le sentais? Le gland a l'air petit arrêté. Une semaine pile après l'écho de datation, je le perdais naturellement cette fois. Donc, j'ai commencé à avoir des petits saignements, peut-être 2-3 jours après l'écho. On m'a dit de toute façon qu'il n'y avait rien à faire, fallait attendre. Et puis, une semaine tout pile après l'échographie de datation, là, j'ai vraiment eu très mal et j'ai eu des gros saignements. Et du coup, on a direction les urgences. Et là, dans la voiture, j'ai senti, en fait, ça fait comme une sensation d'un ballon de baudruche qui se dégonfle. Donc, je pense que c'est à ce moment-là que ça a dû s'arrêter, enfin que ça a dû le perdre. Et arrivé là-bas, je leur ai dit, je suis en plein déménagement, donc j'avais aucune protection, j'ai juste mis du papier de toilette, est-ce qu'on pouvait me donner quelque chose, même si je n'étais pas pris en charge tout de suite, mais au moins qu'on me donne quelque chose. Et on m'a dit, on m'a laissé en salle d'attente pendant assez longtemps, et on m'a rien donné. Et c'est que quand j'étais pris en charge qu'on m'a enfin donné quelque chose, parce que je me débrouillais avec ce que j'avais quand j'allais aux toilettes des urgences. Quoi. Donc voilà, et lors de l'échographie, là, on m'a dit une phrase, on fait les cons, on m'a dit, là, il n'y a rien. Madame. Oui, mais il y a une semaine, il y avait quelque chose. Enfin, oui, peut-être, mais là, en tout cas, il n'y a vraiment rien. En tout cas, il n'y a plus rien. Mais au début, c'était il n'y a plus rien. Comme si c'était dans ma tête la grossesse, alors que non, enfin, j'avais encore des symptômes, j'avais le ventre, et puis là, on avait entendu et vu le cœur. Donc, voilà. Je suis tombée enceinte fin août, et en début octobre, la grossesse s'est arrêtée. Nouvelle fois. Donc, pareil, encore deux expériences différentes sur... on ne pensait pas vivre ce genre de choses, parce que comme je rappelle, moi j'ai vécu avec les films un peu Disney Channel, hein, tout va bien, tout est rose, on tombe enceinte pour faire exprès, et voilà, c'est quelque chose que je pense que ça arrive aux autres, mais pas en fait. Donc voilà, ça c'est ma deuxième grossesse.
0: Ok, et du coup, au niveau pareil de l'accompagnement à la suite de cette interruption de grossesse, parce que c'est vrai qu'on parle beaucoup de fausses couches, mais...
1: Ça s'appelle interruption de grossesse.
0: Voilà, comme on dit souvent, ça n'a rien de faux. Et comme tu l'as très bien dit aussi, on le vit.
1: Mais de toute façon, on n'aurait pas les hormones de grossesse qui apparaîtraient si ça n'était pas une grossesse.
0: Donc voilà, parlons d'interruption spontanée.
1: Quoique, une grossesse nerveuse, je me tais, mais bref.
0: Oui.
1: De manière générale, qu'on soit bien d'accord, voilà.
0: Oui. Donc voilà, donc parlons plutôt d'interruption spontanée, naturelle, ça a été vécu, enfin ça existe. Donc voilà. Et donc du coup, on disait, comment as-tu vécu derrière, comment t'as été accompagnée, comment tu l'as vécu toi?
2: Mon conjoint me l'a mieux vécu. Je pense parce que ça lui était déjà arrivé, donc c'est pas qu'il se préparait, mais voilà, je pense que c'était plus facile pour lui. Moi, je l'ai encore moins bien vécu parce que cette fois, je l'ai senti. La dernière fois, j'ai été opérée. Là, je l'ai senti. Et là, on a entendu le cœur. La dernière fois, on n'a pas entendu. Pourtant, on était à même date, hein, à peu près. J'étais à chaque fois à 9 semaines d'aménorrhée. Et du coup, j'ai fait de... Une fois, j'étais en voiture et j'avais la sensation d'avoir... J'ai jamais eu les mains dedans, hein. J'ai jamais trop regardé non plus, mais en voiture, j'ai eu cette sensation que j'en avais plein sur les mains, c'était quelques semaines après. Et là, je me suis dit, voilà, là, ça m'a vraiment plus marqué que ce que je pensais. Donc, du coup, j'ai fait de l'EDMR pour m'aider à passer à autre chose et que ça me débloque parce que j'étais vraiment bloquée là-dessus aussi. Et dans l'entourage, pareil, de toute façon, on était là sur les premiers jours. Et puis après, moi, je reste encore dedans. J'ai fait de la peinture, j'ai fait un peu tout. J'ai fait de la peinture, j'ai fait des vidéos, j'ai extériorisé avec de l'art. J'ai essayé de chercher partout. Moi, je suis une fille, je touche à tout. Donc, j'ai fait plein de choses. J'avais besoin de
1: t'exprimer, quoi qu'il arrive.
2: Voilà. Et dans ce malheur-là, j'ai eu la chance de retomber enceinte aussi rapidement. Je pense que ça m'a aussi aidée à passer à autre chose. Et je suis tombée enceinte. Donc du coup, c'était en octobre. Début janvier, j'ai été enceinte du coup de ma troisième grossesse. Et cette fois, quand j'ai fait pipi sur le test et que j'ai vu qu'il était positif, là, j'ai pleuré. Mais j'ai pleuré d'angoisse. En disant, ça va recommencer. Ça va... En fait, tous les deux mois, je retombe enceinte. Je tombe enceinte. Deux mois après, je perds. Deux mois après, je retombe enceinte. Deux mois après, je perds. Et on cherche le moindre petit signe. Je suis tombée enceinte la première fois en avril avec une date d'accouchement pour janvier. Ça s'est arrêté. Ça s'est arrêté en mai. Je suis tombée enceinte fin août, septembre. Et avec une date prévue pour mai, là où j'avais fait aussi une interruption. Et puis là, je suis de nouveau tombée enceinte en janvier, alors que j'aurais dû accoucher de la première grossesse.
1: Il y a toutes les grossesses qui se mélangent en même temps. Au moment où on voit ces deux petites barres sur le bâton. Et c'est pas évident parce que c'est tous les deuils qui suivent, en fait. C'est la succession de deuils. On porte derrière soi, on a déjà un petit sac. De regrets, de douleurs, de tristesse. Et du coup, accueillir une nouvelle grossesse comme ça, c'est pas si évident que ça. C'est pas si évident. Non. Puis retourner dans le système de l'échographie, qu'est-ce qu'on va me dire à l'échographie? Est-ce qu'on va encore me sortir cette phrase-là? Est-ce que, enfin voilà, j'imagine.
2: Ouais. J'ai su que j'étais enceinte. Alors, c'était soit j'étais enceinte, soit j'avais un plus gros problème, mais j'avais du lait. Et donc, je pense que mon corps, il a été enceinte tellement de fois, en fait, dans l'année, que du coup, là, encore de nouveau enceinte, bon, bah, c'est que, hop, et du coup, je suis allée voir le médecin, elle m'a dit, bon, bah, vous attendez, vous faites un test, et puis si c'est bon, bah, c'est que c'est ça, sinon, bah, on ira plus loin, mais c'est pas normal. Et bon, bah, j'étais enceinte et du coup, cette fois, j'ai pas voulu faire d'échographie de datation avant les dates de mes fausses couches. Je l'ai fait à 9 semaines, là où au moins, voilà. Et du coup, c'est bien passé parce que la grossesse arrivait à son terme, j'ai ma petite fille qui a 4 ans et demi maintenant. Et par contre, enceinte, je pleurais mes grossesses passées parce que chacune était différente et chacune aurait dû être quelqu'un, en tout cas dans mon esprit, dans ma croyance. Et du coup, j'expliquais à ma fille que j'étais très contente qu'elle arrive et qu'elle soit dans mon ventre, mais que je pleurais, j'étais encore triste d'avoir perdu les grossesses d'avant. Et il y a une phrase que ma maman m'avait dit qui sur le moment j'avais pas forcément envie de l'entendre, mais qui m'a fait du bien après quand même, c'est qu'elle aussi elle en avait vécu et que si elle n'en avait pas vécu des grossesses comme ça, elle n'aurait pas eu ma soeur ou mon frère. Et là, j'avais pas vécu ça, j'aurais pas vécu avec ma fille actuellement, je la connaîtrais pas, quoi. Donc voilà. Donc ça m'a fait du bien sur le après, cette fois-là m'a fait du bien.
1: La question pour moi, c'est à l'arrivée du coup de ta fille, comment est-ce que tu t'es sentie lorsqu'elle est arrivée? Est-ce que tu t'es sentie soulagée? Est-ce que tu t'es sentie perdue? Est-ce que tu t'es sentie encore apporter ce poids des différentes grossesses?
2: Je les ai marquées, elles sont avec moi, j'ai un tatouage. Elles sont avec moi, mes grossesses. Mais quand ma fille est arrivée, j'ai été dans un stress constant. D'aller aux toilettes, même à la maternité, était difficile. Il fallait que j'emmène le berceau avec moi, même si elle dormait. Parce que, voilà, il fallait aller chercher son plateau repas dans le couloir. Chose extrêmement difficile pour moi, parce qu'il fallait que je sorte de la pièce pour aller chercher le plateau. Ça dure quoi, 30 secondes? C'était hyper dur pour moi. Vraiment, cette séparation. Et je pense que elle a dû le sentir. Et ma fille est arrivée, alors pas non plus préma, mais elle est arrivée. J'ai fait mon rendez-vous du 9e mois. J'étais à 36 plus 5. Et j'ai perdu les os à 36 plus 6. Et elle est arrivée à 37. Enfin, le lendemain, quoi. Ouais. Vraiment, tout poil. Un petit gabarit, 2 kg 8. Et j'ai un peu mal vécu parce que j'ai pas réussi à faire mon accouchement physio comme je voulais. Mais bon, ça, c'est autre chose. Mais c'était surtout ce stress permanent et qui, je trouve, s'est reporté un petit peu sur son comportement et son stress actuel. Elle est assez anxieuse, elle est assez sensible, et je pense que, et c'est lié aussi à, enfin, pas que je pense, c'est que, en tout cas dans mes croyances, c'est lié à la grossesse et à mon comportement aussi, à sa naissance et à tout ça. Donc voilà, je l'ai vu, c'était une petite fille qui se rongeait les ongles. Elle avait 18 mois, 2 ans, elle se rongeait déjà les ongles. Et enfin, c'est pas un comportement qui est courant, on va dire. J'ai essayé de trouver plein d'astuces, plein de choses. Et faut y croire ou pas, mais moi, je pratique le pendule et je l'ai fait du coup sur ma fille, comme ça, sans but particulier. Et ce qui est ressorti, c'est la peur de la mort. Et que, en gros, ce serait pas lié aux grossesses d'avant où j'avais peur que ça s'arrête. Et du coup, j'avais toute cette peur à chaque fois avec elle. Et donc, j'ai mis des mots sur ça, je lui en ai reparlé. Et c'est quelques semaines après, je me suis rendu compte qu'elle avait des ongles longs. Ça faisait des mois et des mois que je pouvais plus lui couper les ongles. Elle avait arrêté de se ranger les ongles. Donc, pour moi, c'était un lien avec le pendule que j'avais fait. Et autre chose, je crois que c'est un an après, j'ai refait le pendule parce qu'elle est quand même très stressée. Et il y a quelque chose que je lui ai dit, parce qu'à chaque fois, on me demandait comment s'est passé mes grossesses. Et je disais, ah bah Victoire, elle a mis du temps à arriver. Et bah, ça n'a pas marché tout de suite. Et ça, c'est, voilà, alors qu'Aimé, c'est mon deuxième enfant, Aimé, il est arrivé d'un coup et ça marchait tout de suite. Et en fait, Victoire, elle est arrivée aussi tout de suite. Et elle s'est aussi, ça s'est très bien passé tout de suite. C'est les grossesses d'avant, mais pas elle. Quoi.
1: C'est et ça, c'est que du coup, tu lui mettais sur les épaules les grossesses précédentes, alors qu'en fait, elle est arrivée naturellement.
2: Bah oui.
1: Rapidement entre guillemets, mais elle est arrivée, en fait elle est arrivée, et elle est arrivée à terme, et le deuxième aussi. Donc finalement, tu as eu des grossesses naturelles qui se sont bien déroulées, et c'est les précédentes qui font que du coup tu es rentrée dans une forme d'hypervigilance, hein, tout ce que tu décrivais sur le stress et compagnie. Alors le stress, ça peut être pendant la grossesse, et le bébé peut effectivement ressentir ça, mais le plus important, c'est de verbaliser après, c'est de nourrir le lien après. Faut pas s'en mettre plein la tête non plus sur le fait que le bébé puisse être stressé pendant la grossesse et par rapport à ce qu'on a vécu. Je vois ça avec des femmes qui ont vécu des pertes, hein, pendant leur grossesse, et qui ont peur que ce soit par exemple la perte d'un parent impacte leur grossesse. Bien sûr qu'il y a un impact, mais le premier impact est sur elles, et donc c'est un impact émotionnel. Mais si on commence à verbaliser et surtout à exprimer, comme tu l'as fait toi avec la peinture, avec d'autres choses, et puis là même à travers le pendule, qu'on y croit ou qu'on n'y croit pas, c'est pas ça le problème, c'est pas ça le véritable but. C'est juste de pouvoir entrer en lien avec ta fille et verbaliser les choses. Et c'est ce que tu as fait, en fait. Donc, c'est essentiel. Je propose qu'on fasse une petite pause musicale.
0: Oui.
1: Et ensuite, qu'on revienne pour terminer l'émission.
2: Ça marche.
1: Go!

0: Nous sommes de retour sur la pause maternelle après une petite pause de musique. Nous sommes avec Mathilde qui est venue nous partager son expérience autour de la maternité. Donc voilà, elle nous racontait qu'après deux interruptions naturelles de grossesse, elle est retombée enceinte et voilà, et elle a pu arriver à terme de sa grossesse. Alors Mathilde, je te laisse continuer autour de toutes les émotions que tu as pu vivre à l'arrivée de ton bébé.
1: J'ai ma petite fille, Victoire, qui est arrivée pile poil à 30 piles, un petit gabarit. Et comme je disais tout à l'heure, c'était très angoissant pour moi de la laisser, même de changer de pied. Je me souviens, on était allé se promener avec ma belle famille et il y avait un parc qui était interdit aux chiens. Donc je me suis proposée de rester avec le chien à l'entrée du parc pendant que eux, ils faisaient un petit tour de poussette avec ma fille qui avait quelques semaines. Je me suis effondrée. C'est moi qui avais proposé qu'ils puissent faire le tour, ça a duré quoi, 10 minutes gros maximum, et ça a été des minutes vraiment horribles. J'avais l'impression de l'arracher. Le moindre pleur de ma fille aussi a été insupportable. Je sais que les enfants s'expriment en pleurant, et pour moi, c'était dès qu'elle pleurait, elle était en train de dire quelque chose d'atroce. Et c'était très dur à vivre pour moi aussi parce que du coup pour moi c'était très difficile de la voir comme ça alors que elle avait juste besoin, enfin c'était ses besoins qu'elle exprimait, juste des besoins. Faut pas la laisser pleurer, hein, mais faut pouvoir l'accompagner sans que ça nous détruise de l'intérieur. Et moi c'était vraiment ça, c'était le moindre pleur, ça me prenait au trip. Là je sentais mon estomac qui
2: se retournait.
1: C'était très difficile. Et faut savoir que ma fille aussi a fait des petits malaises. Alors, mon fils aussi, hein, mais on a pensé que c'était de l'épilepsie. En fait, elle faisait ça, c'était très, très impressionnant, flippant. En fait, elle dormait et d'un coup, elle se réveillait, les yeux écarquillés, de la bave qui sortait, les membres qui bougent et elle pouvait plus respirer. Du coup, le réflexe, c'est que je la prenais et j'essayais de voir ça, pu voir si ça pouvait sortir. En fait, c'était des gros reflux qu'elle faisait et la mettait dans cet état-là. Et en fait, elle le faisait, ça faisait pas de bruit. Oui. Donc la nuit, heureusement que j'étais à côté, et dès que je sentais qu'elle bougeait trop ou qu'il y avait quelque chose, j'arrivais à la prendre et à la relever pour l'aider, parce que même si elle était en position un petit peu surélevée au niveau de la tête, c'était pas du tout suffisant. Et on m'avait demandé de filmer ces crises-là, sauf que je savais jamais quand ça allait arriver. C'était pas mon premier réflexe. Mon premier réflexe, c'était de la prendre et de l'aider pour que ça passe, quoi. Mais du coup, ça n'a pas aidé sur ce stress que j'avais avec elle. Et qu'au moindre chose, c'était une montagne. Donc voilà. Et puis, c'était mon premier bébé aussi. Je pense que quand on est maman de plusieurs enfants, on se rend compte qu'on n'est pas la même maman au premier comme au deuxième. Et pourtant, il faut savoir que c'était mon premier bébé, mais je suis infirmière de formation. Pendant ma formation d'infirmière, j'ai fait des stages en pédopsie, en pédiatrie, en néonat. En néonat, j'ai fait du soin courant, soin intensif et réanimation néonatale. J'ai travaillé en tant qu'infirmière en néonat soin courant et j'ai travaillé en crèche en tant qu'infirmière aussi. Donc au niveau des bébés, j'étais censée quand même savoir un minimum.
2: Oui.
1: Pourtant, quand c'était
2: quand
1: moi,
2: c'est le sien,
1: ça a été vraiment un tsunami de plein de choses.
2: Et puis...
1: Mais j'ai une phrase qu'on m'a dit, que ma sage-femme m'a dit au niveau de l'allaitement, parce que moi j'ai allaité, alors pour certains c'est un allaitement long, pour certains c'est un allaitement écourté, j'ai allaité jusqu'à 26 mois, mais on m'a dit une phrase au tout début, ma sage-femme, vous faites ça, comment elle m'a dit exactement, alors j'ai plus les mots exacts, mais en gros c'était que je faisais ça extrêmement bien, que je m'écoutais et que j'étais faite pour être maman. Et ça m'a vraiment, malgré les difficultés de l'allaitement, les difficultés du postpartum, ça m'a vraiment fait énormément de bien. Donc, faut faire attention à qui on s'entoure. Et c'était pas ma sage-femme qui m'a suivie pendant ma grossesse, parce que j'ai dû arrêter. Les sages-femmes qui m'ont suivie pendant la grossesse de ma fille ont été horribles avec moi sur certaines réflexions. Donc, j'ai arrêté le suivi. Et du coup, j'ai trouvé cette perle à la fin de ma grossesse et elle est venue m'aider. Enfin, elle est venue suivre Victoire dans ses premières semaines de vie. Donc, elle a été incroyable. Et heureusement qu'elle était là.
2: Yeah.
1: Voilà.
0: Moi, je voulais revenir sur le fait que tu disais que tu étais infirmière et pourtant, enfin voilà, c'était plus facile avec les autres enfants qu'avec ta fille. Faut pas oublier qu'il y a l'affect qui rentre en jeu et donc du coup, tu es sa maman, tu es pas son infirmière.
1: Exactement. Ah oui, c'est pas du tout pareil. Il y a cette distance qu'on peut avoir quand on est infirmière en service ou en structure. Et là, il y a pas du tout la distance.
2: Exactement. Toutes les barrières sont tombées quand c'est à notre enfant que ça arrive. On peut essayer d'avoir la tête froide, il y a quand même une part de nous qui bouillonne et qui n'arrive pas, et c'est tout à fait naturel, et tant mieux en même temps aussi, qu'on n'est pas des robots avec autant de distanciation avec nos enfants, parce que c'est ce qui nous permet de créer du lien et d'être avec eux. Donc voilà, pas sans vouloir non plus de ça, et tout s'est passé au mieux de toute façon. Donc voilà, aujourd'hui je suis sûre que c'est une petite poupette qui est pleine de vie.
1: Exactement. Et puis j'ai son petit frère qui est arrivé et qui lui aussi a fait les choses autrement. Il est arrivé et il nous a montré la néonate. Cette fois j'ai connu la néonate mais de l'autre côté. Pas en tant qu'infirmière, en tant que maman. Et je me rends compte qu'en tant que maman, vraiment c'est pas du tout adapté. Chambre, c'était atroce.
2: Hein. Alors qu'est-ce que toi tu aimerais? Qu'est-ce que toi tu aurais aimé en tant que maman? Parce que quitte à partager ici, je pense que c'est important que tu puisses dire, toi, qu'est-ce que tu aurais aimé, sachant que tu as les deux casquettes, en fait, maman et infirmière.
1: C'est ça. Alors, moi, j'ai travaillé en néonat, surtout sur Brest, et Brest, j'avais fait des stages sur Brest, et j'ai travaillé un peu à Nantes, et là, j'étais à Angers, j'étais au CHU, en tant que maman. Là, c'était un open space, le service, en fait, néonatal, c'est un open space avec plein de chambres, avec des bébés qui sont tout autour. En fait, ça fait comme c'est un gros service ovale avec du coup des chambres tout autour et au milieu le bureau des infirmières avec des biais vitrées transparentes. Donc au niveau de l'intimité, c'était très compliqué. Et en tant que maman, du coup, je sais qu'en tant qu'infirmière, c'est bien parce qu'on peut voir du coup l'enfant sans avoir besoin de rentrer dans la chambre. On peut voir l'enfant dans sa couveuse, dans son lit chauffant. Enfin voilà. Mais en tant que maman, du coup, on a toutes les lumières. Moi, je dormais sur un lit d'appoint, donc je ne pouvais même pas faire du cododo non plus. Tu sais, c'était branché, donc j'étais obligée de le remettre aussi à chaque fois. Mais je pense qu'on peut essayer de trouver des aménagements pour faire des lits vraiment adaptés pour que le parent puisse complètement dormir et quitte à avoir un lit cododo et tout, et garder une baie vitrée ou un grand espace pour pouvoir quand même observer sans avoir besoin de rentrer dans la chambre. Ça, c'est vraiment ce qui a été le plus difficile, de dormir sur le lit d'appoint qui n'est même pas à côté. Donc je ne pouvais même pas mettre ma main comme ça. J'étais décalée, donc j'étais obligée de me lever, de me mettre sur un fauteuil à côté de lui qui était branché. Ça, c'était plus dur. Et il fallait que je sorte du service pour aller manger la salle de pause et pour me laver. C'était en dehors. J'étais allée sortir de l'entrée. Il y avait ça. Mais c'était pas non plus aller aux toilettes aussi. C'était pas
2: pratique, voilà. Au niveau de comment est-ce que tu peux être avec ton enfant. Ils ont réfléchi la chose de comment est-ce que nous, on peut observer les enfants sans les déranger et compagnie. Mais du coup, toujours sur cet angle-là de comment est-ce qu'on peut faire nous avec l'enfant. Mais pas comment est-ce qu'on peut inclure les parents, puisque de toute façon les parents sont là au départ, donc comment est-ce qu'on peut les inclure véritablement à l'intérieur de ce cercle-là. Mais c'est important de le dire, je pense. Alors là, c'est pas pour le corps médical, mais c'est vraiment pour peut-être les personnes qui sont architectes et qui conçoivent aussi ces endroits-là. On invisibilise un peu les parents. Les trottoirs sont pas assez larges, les endroits sont pas spécifiquement faits ou adaptés. Je voyais un article sur la Suède. Il faut pas nous en vouloir de parler de la Suède, mais c'est vrai qu'ils ont fait des choses qui font que les gens sont intégrés dans la société, naturellement, sans qu'ils aient à revendiquer. Donc je pense que, tu vois, on parlait de reconnaissance tout à l'heure, mais si on n'a pas envie que les gens viennent dire, mais j'ai besoin d'être reconnu dans le fait que il m'arrive ça, moi, en tant qu'être humain, dans mon unicité, mais peut-être qu'il faut inclure cette unicité et comprendre qu'elle est plurielle et que du coup, comment est-ce qu'on peut inclure de manière générale les parents? Comment est-ce qu'on peut faire en sorte que tout le monde puisse être bien, en fait, dans cette société? Et c'est sur beaucoup, beaucoup de choses.
0: Oui.
2: L'architecture, sur le soin, sur la manière de parler. Enfin, en fait, on a beaucoup de dynamiques qui rentrent en jeu là-dedans.
1: Mais il y a un début parce que j'ai eu la chance d'être en stage pendant plus de 10 semaines en néonat sur Brest. Et Brest, c'est un des centres, un des premiers en néonat qui a intégré le NICAP, qui vient d'Harvard. Mmh. Et le NICAP, c'est vraiment, je ne sais pas si vous connaissez un petit peu, mais en gros, c'est pour comment vulgariser, c'est, ça va être de prendre l'enfant, le prématuré, le nouveau-né prématuré, de le prendre en compte en tant que personne à part entière et de ses besoins, en dehors de tous ses besoins physiologiques qu'il y a derrière sur faut le nourrir, faut le changer, faut voilà. C'est vraiment OK. Donc chaque bébé est différent. Il y en a qui vont avoir besoin d'une musique toute douce, d'autres d'un bruit blanc, d'autres de pas de lumière, d'autres d'une lumière bleue. D'autres, son parent, il a la possibilité et la chance de pouvoir rester H24 avec lui. Alors on aménage la chambre. Le lit, il est collé ou à la couveuse. Enfin, vraiment, c'était... Il y avait une infirmière référente handicap qui venait observer chaque enfant et chaque famille, parce que c'était aussi la famille, c'est ça qui est pris en compte. Pour justement, si on remplit ces besoins-là, ça va aider, parce que du coup j'ai fait mon mémoire là-dessus, ça va aider du coup l'enfant à s'améliorer et à grandir et à évoluer sur des pathologies qui pouvaient traîner derrière, qui peuvent être liées à sa prématurité. Et voilà. Et vraiment, c'est quelque chose qui n'est pas fait encore partout en France et qui est bien dommage. Et du coup, là, moi, je l'ai vu en tant que. J'ai vraiment souffert en tant que. Je ne suis pas restée super longtemps en Irlande. Hein. Je suis restée presque une semaine et demie, mais une semaine et demie H24 où je ne sortais pas de l'hôpital, ce qui était inconcevable pour moi de sortir de l'établissement et de partir et de le laisser tout seul. Enfin, il n'est pas tout seul, hein. Il est avec des infirmières. Mais il y a une seule fois où je l'ai laissé pour aller manger à la cafétéria. Et l'infirmière, elle m'a dit, ah, ça va, il est devenu violet une seule fois. Et là, je dis non. Je dis non, je peux pas, parce qu'il avait des malaises, en fait, à plus respirer, des espaces, des malaises du nourrisson qui ressemblent à des espaces du sanglier.
2: Ouais.
1: Donc, c'était assez impressionnant pour un bébé qui vient de naître. Mais bon, bref, mais du coup, ouais, si quelqu'un nous entend, c'est vraiment de penser famille dans ces espaces-là. Même s'il y a des chambres hein, à côté, mais qui sont éloignées. Il y a des espaces pour manger, mais qui sont un peu plus éloignés. C'est vraiment d'essayer de l'intégrer dans la chambre elle-même de l'enfant. J'avais pas le droit de manger dans sa chambre, c'était interdit.
2: Oui, déjà aussi ce genre de choses, c'est pas évident. Voilà, c'est très grand, un hôpital. Il y a beaucoup beaucoup de choses à faire, et effectivement ça a été fait ailleurs. Alors quand tu nous parles en plus de choses qui ont été faites aux États-Unis, on peut se dire qu'en France on peut essayer, et à Brest, si ça a été fait, bah, peut-être que c'est reproductible et ça peut être vraiment chouette.
3: Exactement.
2: Bon, je parlais d'autre chose sur la pause maternelle version Instagram, au niveau des pleurs, si ça t'intéresse à un moment donné, Mathilde, parce que tu me parlais des pleurs où le bébé a besoin d'exprimer, et j'ai beaucoup de femmes qui viennent me voir qui sont en hypervigilance parce que elles ont failli perdre leur bébé, ou parce qu'elles ont eu des grossesses avant qui pouvaient être difficiles, et il y a un outil qui est magique entre 0 et 5 mois, pile la période où on se met à popcorniser, oui, je l'ai ressorti, qui est le Dustin Baby Language. Donc j'en parlerai un petit peu, je ferai une petite vidéo là-dessus si tu as envie de voir. Voilà.
1: Oui, je connais, et c'est plutôt pas mal quand on arrive après à bien décoder.
2: Ouais.
1: Parce que j'allais beau connaître, je me sentais quand même submergée dans des trucs, c'était ça me crispait.
2: Ouais, c'est pour ça que d'être
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1: Bonjour à toutes et à tous, Christina Silvero pour ce bulletin de Nu Info. Dans cette édition, nous partons pour la République centrafricaine, où le lieutenant-colonel Gérald Aranda Assine nous raconte une journée dans la vie d'un soldat sénégalais de la force de réaction rapide de la MINUSCA, la SENQRF. Le commandant Assine nous fait découvrir les multiples facettes de l'approche intégrée qui guide l'action de la SENQRF.
2: Une journée type pour un soldat commence d'abord par la préparation de la mission. Donc nous avons une salle d'opération où nous suivons en permanence et au quotidien, en termes de renseignements, en termes d'informations, tout ce qui se passe au niveau du théâtre centrafricain, qui est notre zone de responsabilité. Donc ce qui nous permet d'avoir une posture d'anticipation, d'accord avec la situational awareness, la prise en compte de la compréhension sécuritaire. Et proprement dit, concernant une mission reçue, nous faisons le mission brief, ensuite maintenant nous faisons le back brief et ensuite le rehearsal. Donc ce qui permet vraiment une très bonne compréhension avant le déploiement d'une unité sur le terrain. À partir de là, avec ce briefing opérationnel, ça permet vraiment à ce que nous soyons efficaces du point de vue du déploiement. Si je prends par exemple le cas de l'environnement sécuritaire de Zénio, où nous avons été déployés pendant plus de 4 mois, 5 mois, et la situation de QI pour tout ce qui concerne en fait le DDR, nos soldats sont souvent amenés, de jour comme de nuit, à intervenir. Une QRF, elle intervient de jour comme de nuit. Et par exemple, dans la nuit, particulièrement en fait difficile, exigeante, du 27 au 28 décembre, à quelques heures des élections présidentielles de décembre 2025, les rebelles AKG ont lancé une offensive pour saisir la ville de Zébio, saboter le processus électoral et s'emparer en fait de la localité. Et donc, face à cette situation, la SENQRF a été immédiatement déployée, déjà par air, avec le transport des APC à bord des Z-Pulse-130, les C-130, les DH-8. Ensuite, une reconnaissance offensive, d'accord, pour couvrir déjà toutes ces zones entre la zone de déploiement et la zone d'intervention entre Mboki et Zénio, pour enfin repousser les attaques des AKG pendant toute une nuit. Ça, c'était vraiment la nuit la plus dense. Et ensuite, il s'en est suivi pendant au jour le jour des attaques qui ont été toutes repoussées. Et donc, c'est un contexte de haute intensité, de stress permanent. Il faut aussi protéger les civils à côté et il faut maintenant gagner la paix. Voilà, donc c'est deux sphères dans lesquelles nous évoluons. Et pour ça, il faut vraiment en fait avoir cette stabilité émotionnelle qui vous permet de faire la différence entre les deux. Parce que des attaques de nuit, pour protéger et des populations et repousser des attaques rebelles, il faut vraiment du professionnalisme et du sang-froid émotionnel. Quand il s'agit, par exemple, du désarmement des 3R, qui est dans un contexte beaucoup plus pacifique, ça demande une intelligente situation pour pouvoir déjà dominer la zone par des patrouilles, rassurer la population, rassurer également le cantonnement des rebelles où ils sont pour leur dire que vous ne serez pas attaqués par d'autres factions dissidentes. Ensuite, maintenant, procéder à ce désarmement-là. En une journée, vous pouvez faire ça. Organiser parallèlement à cette journée de désarmement des ateliers en fait de prise en charge médicale gratuite. Et à côté également, mettre des stands pour donner des kits scolaires aux enfants, pour toucher vraiment les couches les plus vulnérables.
3: Dans une même journée?
2: Dans une même journée, comme je prends le cas en fait de ce qui s'est passé à Sangarélim, c'est vraiment en fait ça. Donc vous pouvez avoir ça en une journée et dans la deuxième journée maintenant, avoir maintenant des activités qui vous permettent de dire que ok, aujourd'hui on a réussi à créer une certaine proximité entre les différents acteurs. Demain, nous allons les amener à travailler vers l'intérêt commun dans le respect de l'autorité de l'État. Donc voilà un peu ce qu'on a joué durant la phase du mois de juillet jusqu'au mois d'octobre au niveau du secteur ouest, principalement dans la zone de Kui et Sangarélim, au niveau du secteur ouest de la MINUSCA. Tout cela pour vous dire que ces journées, c'est oui, une intervention militaire, mais également des patrouilles de domination, des activités d'accord chimique, des campagnes médicales gratuites, des rencontres avec les leaders communautaires. Tout cela, en fait, c'est pourquoi j'insiste sur l'approche intégrée qui nous permet d'avoir vraiment, de façon efficiente, une pacification d'une zone. Voilà à quoi ressemble une journée type.
3: Une sacrée journée. En fait, c'est beaucoup de changements de vitesse cette journée. Est-ce qu'il y a un temps d'acclimatation? Est-ce qu'il y a des activités pour les soldats même pour pouvoir se recentrer et un peu laisser toute cette intensité passer pour pouvoir être présent comme il faut après auprès de la population et dans ces divers contextes?
2: Oui, déjà, je soulignerai que l'acquisition de ces résultats sur le terrain, que les soldats apprécient d'eux-mêmes, apporte une certaine dimension psychologique positive. De se dire qu'on est venu, on a aidé ces populations, on a sauvé ces dames, on a intervenu au profit de ces réfugiés-là et on a soigné ces ex-combattants. Donc ça déjà, c'est un facteur psychologique qui est extrêmement important parce qu'ils voient tout de suite en fait l'impact positif de leur engagement militaire. Maintenant, en dehors de ça, nous travaillons beaucoup sur le mental health, c'est-à-dire comment maintenir cet état d'équilibre au niveau du soldat. Donc d'abord, c'est vraiment ce qui incarne l'ensemble des valeurs militaires en termes de courage, en termes du sens du sacrifice, mais également la cohésion et l'esprit d'équipe, l'esprit de corps que nous formons en tant que QRF. Extrêmement important. L'organisation vraiment des activités sportives que nous faisons, beaucoup d'activités de welfare à travers l'organisation de tout ce qui est activités culturelles ou tout ce qui est significatif à organiser pour permettre en fait d'avoir cet équilibre-là pour maintenir le mental health. Mais le lien permanent avec la famille est extrêmement important, même si vous êtes déployé à 1 600 km de votre main operating base, même si vous êtes dans une zone qui n'a aucune couverture, nous nous débrouillons toujours à installer un point de Starlink qui leur permet d'être en contact permanent avec la famille tout en maintenant la confidentialité de la mission. Parce que parfois, le silence, c'est ce qui brise en fait. Mais regarder ses enfants et puis voilà, à travers son visage, leur montrer que tout va bien tout en leur faisant ignorer tout l'environnement sécuritaire qui vous entoure, c'est extrêmement important. Donc, nous arrivons à allier ça. Donc, c'est un équilibre à entretenir qui est extrêmement important, autant sur le terrain qu'au niveau du désengagement, pour pouvoir rebooster moralement et physiquement les soldats.
3: Qu'est-ce qui vous a poussé à devenir casque bleu?
2: Pour moi, déjà, être un soldat au service de la paix, un soldat des Nations Unies, il n'y a pas plus noble mission. Parce qu'au final, c'est le sens même du militaire, c'est le cœur du métier militaire. Et donc, je pense que c'est exactement la même chose aussi pour les hommes que je commande. C'est une cause universelle et une cause noble qui mérite vraiment de donner sens à notre vie.
1: Voilà, fin de cette édition estivale du bulletin d'ONU Info. Merci de votre fidélité. À bientôt.
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6: 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Et tout de suite, un nouveau journal avec Gilles Moreau. Bonjour Gilles.
7: Bonjour Charlie Dupiot, bonjour à tous. Dans l'actualité, le retour au pays des héros, l'avion qui ramène les nouveaux champions du monde de football est attendu à Madrid. Toute l'Espagne a commencé à célébrer le titre décroché hier soir à New York aux dépens de l'Argentine. Au Moyen-Orient, une 9e nuit consécutive de frappes. Le Koweït et Bahreïn ont de nouveau été attaqués par l'Iran en réponse à des salves américaines qui s'étendent à travers l'Iran. Les armes continuent aussi de parler entre la Russie et l'Ukraine. Plus de 400 drones lancés dans la nuit en direction de la région de Moscou. Dans ce journal aussi, les premiers pas du nouveau Premier ministre britannique Andy Burnham, attendu notamment sur la question des forages en mer du Nord. Sacrée championne du monde contre l'Argentine, l'équipe d'Espagne vient d'écrire une nouvelle page superbe du football espagnol. Les Lamine Yamal, Rodri et autres Dani Olmo peuvent maintenant broder une deuxième étoile sur leur maillot. Après le sacre, place aux retrouvailles populaires. Le retour est prévu à la mi-journée avant une réception par le roi et le défilé à Madrid à bord d'un bus à Imperial. À New York, la soirée a été longue. Dès le coup de sifflet final de l'arbitre, des supporters des deux pays ont envahi Times Square pour célébrer cette Coupe du Monde. Reportage d'Edouard Maille.
8: Le match terminé, des fans de foot envahissent Times Square entre les théâtres de Broadway et les écrans géants. Laura est en plein rêve après la victoire de son pays, les yeux brillants, le visage couvert de paillettes.
9: On était en train de se dire qu'on allait coudre la deuxième étoile sur le maillot ce soir. C'était indescriptible parce qu'il y avait beaucoup de tension.
8: De même que pour Hugo, venu d'Espagne pour cette finale, une finale qui lui a donné quelques frayeurs.
10: Pendant les dernières minutes des prolongations, l'Argentine y allait à fond. Et pendant toute la compétition, il marquait à la dernière minute. Donc clairement, ça faisait peur.
8: Mais les Argentins ne sont pas couchés. Au contraire, ce sont même eux qui donnent le rythme. Ils sont là pour fêter le parcours de leur équipe. Comme Maya qui ne peut pas s'arrêter de danser.
11: Je suis retombée amoureuse de mon pays, encore une fois. Nous sommes l'Argentine, de la naissance à la mort. On va défendre notre drapeau et notre patrie.
8: L'Argentine, mais aussi l'Allemagne, le Maroc, le Mexique, tant d'autres maillots et de supporters qui savourent ce moment. Roberto, lui, a le drapeau du Brésil sur les épaules.
12: Il y a des personnes du monde entier qui font la fête ici. Là, maintenant, on est tous amis.
13: Ahora todos somos amigos.
8: Et sur l'un des écrans, une gigantesque publicité de la Miniamal. Et puis une autre pub avec Lionel Messi, qui a joué sa dernière Coupe du Monde, mais repart avec l'amour de ses supporters. Edouard Maille, New York, RFI.
7: Et sachez aussi qu'en Espagne, la nuit de fête a été endeuillée par la mort d'un adolescent après l'effondrement d'une fontaine où avaient grimpé des supporters. Elle s'est écroulée sous leur poids. Au Moyen-Orient, toujours des échanges de frappes entre Iraniens et Américains. Depuis la reprise des hostilités de 7 juillet, les États-Unis avaient surtout ciblé les régions du sud près du Golfe. Mais depuis une semaine, le conflit s'étend. Les derniers bombardements ont touché le centre et le nord-ouest de l'Iran. Ce matin, une personne a été tuée, plusieurs autres blessés à Tabriz, dans le nord-ouest, à plus de 1000 kilomètres du Golfe. L'Iran a riposté en ciblant à nouveau des alliés de Washington, Koweït et Bahreïn, tout en assurant que les efforts diplomatiques se poursuivaient via les médiateurs. On écoute maintenant un spécialiste de la région, Guillaume Ancel, ancien officier, maintenant écrivain. Il voit dans cette reprise des hostilités un bras de fer entre une République islamique déterminée et des États-Unis acculés.
14: En fait, ce à quoi on assiste, c'est une dangereuse escalade, un bras de fer entre, d'un côté, des gardiens de la Révolution qui veulent se voir concéder un maximum de choses, peut-être même, d'ailleurs, dans des négociations qui n'ont jamais été rompues par l'intermédiaire du Pakistan et du Qatar. Et de l'autre côté, un pouvoir américain qui est assez chaotique sous l'égide de Donald Trump, qui a lancé cette guerre il y a quelques mois et qui ne sait plus très bien comment sortir de cette impasse, parce qu'il voit très bien que le piège, ce serait un espèce de conflit permanent dans le golfe Persique qui serait un cauchemar pour les Américains.
7: Analyse de Guillaume Ancel, recueillie par François-Damien Bourgerie. La Russie fait état d'une attaque nocturne et massive de l'Ukraine contre Moscou et sa région. Les drones ukrainiens, au nombre de plusieurs centaines, ont selon elle fait 10 blessés et provoqué un incendie sur un important site industriel. Il est situé près de la ville de Domodedovo, où se trouve aussi l'un des aéroports internationaux de Moscou. Changement à la tête du Royaume-Uni, c'est aujourd'hui qu'Andy Burnham, le nouveau chef des travaillistes, prend ses fonctions de Premier ministre. Il est le sixième à s'installer à Downing Street en 10 ans. Le successeur de Keir Starmer est attendu pour, selon son équipe, rétablir la confiance, donner de l'oxygène aux Britanniques face à la flambée du coût de la vie. Parmi les dossiers brûlants qui attendent Andy Burnham, les forages pétroliers et gaziers. Ces projets pour la mer du Nord sont en effet au cœur des spéculations. Le journal The Guardian croit savoir que la perspective de nouveaux forages fait l'objet de discussions serrées entre députés. Juliette Pietraszewski du service environnement, bonjour.
0: Bonjour.
7: Au cœur des débats, il y a, Juliette, deux sites au large de la côte nord-est de l'Écosse.
0: Oui, et la question divise les travaillistes. Au jour 1 du mandat du nouveau Premier ministre, en 2024, dans son programme, le parti s'était pourtant engagé à respecter les permis d'exploration existants, mais à ne pas en délivrer de nouveaux. Les deux sites au large de la côte écossaise, Rosebank et Jackdaw, avaient déjà obtenu des autorisations de la part du gouvernement conservateur, permis finalement annulé l'an dernier par un tribunal d'Écosse. Ce dernier demande la prise en compte de l'impact environnemental avant d'autoriser de nouveaux forages. Une position partagée par une partie des travaillistes qui demande une orientation claire vers les énergies renouvelables. Mais au sein même du parti, certains députés et syndicats réclament la démonstration d'un soutien à l'avenir de l'industrie du pétrole et du gaz et une baisse des factures d'énergie. Réponse d'un membre de la campagne environnementale travailliste, toute nouvelle licence n'aurait aucun impact sur les ménages car elle ne générerait qu'une infime partie de l'énergie nécessaire pour alimenter le pays. Pour les défenseurs de l'environnement, lever l'interdiction des nouveaux forages pétroliers serait ainsi le reflet d'un gouvernement qui ne prend pas la crise climatique au sérieux et se l'agile peu de temps après les vagues de chaleur de ces dernières semaines.
7: Juliette Pietraszewski du service environnement, merci à vous. Justement, les vagues de chaleur, une partie de l'Europe reste confrontée à une forte sécheresse qui favorise les incendies de forêt. En France, alors que la situation est maîtrisée maintenant en forêt de Fontainebleau, des incendies font rage dans le sud, en particulier dans l'arrière-pays du golfe de Saint-Tropez et en Corse, dans des zones escarpées donc difficiles d'accès. 27 départements français sont en risque élevé de feux de forêt et 6 en vigilance orange pour canicule. Outre la France, des pays européens comme le Portugal, l'Espagne ou bien la Grèce et même l'Allemagne, dans une moindre mesure, l'Allemagne sont affectés par les feux de forêt. Et maintenant, cette confirmation, comme on pouvait hélas le craindre, les ossements retrouvés vendredi dans le département du Tarn, dans le sud de la France, sont bien ceux de Delphine Aussaguel. Le procureur de Toulouse l'a confirmé hier soir. Baptiste Coulon, bonjour.
3: Bonjour à tous.
7: Le mari de la victime, Cédric Jubilard, a guidé les enquêteurs après être passé aux aveux dans cette affaire très médiatisée.
3: Oui, guidé jusqu'à ce champ où deux ossements, deux fémurs ont été retrouvés et dont l'analyse ADN a permis de confirmer qu'ils étaient bien ceux de Delphine Aussaguel, cette infirmière de 33 ans, disparue dans la nuit du 15 au 16 décembre 2020. Alors si ces découvertes ne permettent pas en l'état de déterminer les causes de son décès, elle représente tout de même une avancée majeure dans cette affaire. Car après 5 ans et demi de dénégation, Cédric Jubilard a finalement reconnu être à l'origine de la mort de son épouse dans une lettre adressée à son avocat il y a quelques jours, avouant avoir transporté le corps de sa femme en voiture à 10 kilomètres du domicile, dans un champ où les ossements ont donc été retrouvés. Des aveux soudains, alors que l'homme de 38 ans n'avait livré aucune explication à son procès il y a moins d'un an, il avait écopé de 30 ans de prison avant de faire appel. Cette reconnaissance des faits intervient surtout à 2 mois du second procès, donc dont la tenue paraît compromise du fait de ce rebondissement. Les avocats de Cédric Jubilard espèrent un report de l'audience afin, je cite, de préparer une nouvelle défense.
7: Merci, c'était Baptiste Coulon en direct dans ce journal. En Inde, la fraude aux examens déclenche la colère de la rue. La police a dispersé ce matin.

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3: Le collectif citoyen pour le climat au Beaujolais, Kézako. Une histoire de copains motivés par la même sensibilisation au dérèglement climatique et la volonté d'agir localement pour lutter contre le dérèglement climatique. Plusieurs réunions et ateliers participatifs ont été mis en place et en découlent des actions locales de sensibilisation et des réalisations concrètes sur le territoire. Pour nous en parler, Anne et Bertrand, membres fondateurs.
4: Alors, je m'appelle Anne Mouignet-Lompré et je viens du Beaujolais. C'est collectif citoyen pour le climat dans le Haut-Beaujolais. Donc on est parti de la commune de Chênelette, qui est à peu près centrale pour les créateurs de l'association. Et on s'est dit, bon, si on prend 15 km autour, donc voilà, ça c'est un peu notre zone d'action. Alors comment c'est né? Bah, justement avec Bertrand, tous les deux, on avait envie de faire quelque chose. Et plutôt sur la question environnementale, c'était au moment des marches pour le climat. Et donc on s'est retrouvés, puis nous on a fait une manifestation au col des Écharmeaux. On a arrêté les voitures pour leur dire, on a quand même envie de faire quelque chose. Et de là, on s'est dit que on avait envie de se constituer, de faire quelque chose d'un peu sérieux, avec vraiment de se poser des questions, qu'est-ce qu'on avait envie de faire et comment s'y prendre. Et donc c'est là où en fait il y a d'autres gens qui nous ont rejoints et qu'on a fini, mais un an après, à se constituer en association.
5: Bertrand Fimbel et je viens de Poules-les-Écharmeaux dans le Beaujolais Vert. Et puis ça a été un travail un petit peu long parce qu'il y avait une démarche très spontanée pour faire du tracting au col des Écharmeaux, et ensuite il a fallu qu'on se pose pour définir, bon, alors si on est une association, il faut qu'on ait des statuts, il faut qu'on ait des objectifs, enfin qu'on essaye de structurer un peu tout ça. Et du coup on est arrivé sur trois objectifs qui étaient sensibiliser, informer, agir et soutenir, et puis partager les connaissances. Donc c'était les trois gros objectifs de notre fondation.
4: C'est pour ça qu'on a démarré avec le café réparation, qui était donc la première grosse activité qu'on a mise en place et qui marche très très bien encore, et qui a l'avantage de faire venir des gens locaux qui découvrent le concept, qui viennent faire réparer gratuitement, enfin c'est prix libre en fait, leurs objets. Donc c'est vraiment des gens du coin, exceptionnellement il y a des gens qui viennent de plus loin, mais en fait il y a de plus en plus de cafés réparation. Donc voilà, ça permet de rencontrer. On a un SEL aussi, qui est un système d'échange local, qui permet de faire, c'est une sorte de troc amélioré. Et voilà, ce sont des gens qui partagent des valeurs et qui vont se retrouver pour échanger des choses comme ça. Donc ça c'est bien, parce que vraiment c'est très local. Voilà, c'est toujours sur cette zone du Haut-Beaujolais et pas beaucoup plus loin.
5: Fondamentalement, un des principes est d'agir ou de soutenir les initiatives local. Si quelqu'un décide par exemple de travailler sur les déplacements à vélo et qu'il a envie de démarcher ou de monter ou de soutenir une association ou quoi que ce soit, bah, à ce moment-là, nous on est derrière parce qu'on a un petit peu de moyens, on n'est pas riche mais on a quand même quelques moyens, et à partir de là, nous on va faire caisse de résonance sur cette initiative-là pour, voilà. Mais ça peut être ça, mais ça peut être n'importe quoi d'autre. On l'a fait pour regrouper ou pour identifier ou pour lister tous les producteurs locaux, vraiment locaux ou bio, ou voilà, les circuits qu'on a appelés les circuits d'ici, et on l'a mis à disposition du reste du monde en disant, ben voilà, à Poules-les-Écharmeaux, si vous voulez acheter des légumes frais bio en circuit court, ben voilà, c'est ça le truc. Et on a publié un tableau là-dessus. On a aussi démultiplié, ou on a aussi diffusé une information sur un groupe de covoiturage WhatsApp qu'on a créé et qui fonctionne. Voilà.
3: À quel rythme se tiennent les rendez-vous ?
4: On se retrouve une fois par mois, le premier samedi matin de chaque mois. On se retrouve à la salle des associations de Chênelette. Et là, en fait, on a donc le café réparation qui est actif. Et en parallèle, il y a une permanence du sel. Il y a aussi une permanence de l'atelier Cousette, qui sont des personnes qui viennent avec leur machine à coudre et du tissu recyclé, enfin voilà, de récupération, et qui vont faire des sacs à vrac, ce genre de choses. Voilà, l'idée, c'est prendre aussi l'habitude de recycler, c'est-à-dire que là, il y a du tissu, on n'en fait rien. Il y a différents ateliers qu'on a qui se retrouvent le samedi matin, et depuis peu, on a donc créé des ateliers malins du samedi matin. Donc chaque mois, en parallèle du café réparation, on fait un atelier, donc dans une autre salle, sur tout un tas de sujets. Donc ça peut être Windows 10 qui s'arrêtait, quelle est l'alternative plutôt que de racheter un ordinateur. Ça peut être ce week-end où on a fait des créations de fours solaires.
5: On a fait éco-conduite.
4: Avec la Transporterie, qui est une association amie, qui a appris appris aux personnes à comment conduire de façon plus économique et plus écologique, les deux en fait.
3: Parce qu'on se rend compte que
4: c'est ça, mais en fait c'est très étonnant parce que ce sont des petites choses qui changent vraiment. Enfin, il y a des personnes qui nous ont dit mais c'est impressionnant, vraiment, de litre au 100 a clairement réduit en fait.

0: Donc voilà, on fait des ateliers comme ça qui marchent plutôt bien.
1: Et c'est une super transition parce que le prochain atelier malin s'appelle Qui veut gagner des euros, avec des actions du genre éco-conduite, mais pas que, puisque l'idée est de présenter dans un jeu, de présenter une centaine d'actions qui sont sources d'économie, donc à la fois écologiques, mais aussi économiques.
2: Et tous ces bons plans, on peut les retrouver ensuite en ligne ou...
0: Alors, on n'est pas encore... parce que c'est récent, en fait. C'est depuis cette année qu'on a lancé ça.
2: Non, parce que je me dis que c'est une très bonne...
0: Oui, oui. En fait, on avance là. On a les ateliers qui sont à peu près calés pour toute l'année. Mais effectivement, je ne suis pas sûre qu'on les trouve encore sur le site. C'est un point qu'il faut qu'on améliore.
1: La communication, elle se fait via le site que tout le monde peut accéder en cherchant climat au Beaujolais. On tombe sur le site du 3CHB. On a aussi une page Facebook. Et là, la page, elle publie régulièrement les événements qui sont à venir. Voilà, on va publier celui du mois de juillet. Je crois qu'on refera éco-conduite à l'automne. Il est question de faire venir la LPO, la Ligue de protection des oiseaux. On va parler hébergement oiseaux. Voilà, donc ça c'est un peu au fil de l'eau sur la page Facebook, mais effectivement Atelier Malin c'est sur le site. La thématique, elle vient un petit peu une fois qu'on sera calé, quoi.
2: La transporterie,
1: c'est ce qu'on appelle une association amie avec laquelle on a créé des liens un peu particuliers et qu'on soutient plus particulièrement. D'accord. Et qui est venue participer tous les mois à notre atelier du samedi matin avec la thématique comment éviter l'autosolisme dans le monde rural, et qui amène une palanquée incroyable de solutions possibles pour éviter d'être tout seul dans sa voiture. Alors ça marche avec aussi limiter ses déplacements, mais pas que. C'est-à-dire de dire, quand il y a des déplacements, on a d'autres moyens que d'être tout seul dans sa voiture, même en milieu rural. Donc il venait faire une espèce de permanence pour informer sur le sujet. C'est lui qui a animé le fameux atelier éco-conduite, le premier atelier malin qu'on a créé, et c'est lui qui l'a fait avec pas mal de succès. Et puis qui va potentiellement revenir à l'automne si on arrive à dégager du temps.
2: Alors comment ça se passe,
1: La transporterie propose, elle, des solutions de covoiturage, des sites de covoiturage, des liens de covoiturage, des choses comme ça.
2: C'est une association, en fait.
1: C'est une association, et qui est à Amplepuis.
2: On a parlé des selles.
0: Oui, c'est une monnaie virtuelle. Chez nous, ça s'appelle la GAD. Le concept, c'est que au lieu de faire du troc entre deux personnes, là, l'avantage, c'est qu'il y a une plateforme. Voilà, je vais vous donner des plants de tomates. En échange, vous me donnez cette monnaie, des GAD. Avec ces GAD-là, moi, je peux demander à Bertrand s'il peut, arroser mon jardin. Je vais lui donner ces GAD, et voilà. Et en fait, finalement, personne ne sort d'argent. C'est finalement, ça peut être des services, ça peut être des biens ou des savoirs qui vont être échangés comme ça. Et ça fonctionne plutôt bien dans le sens où, c'est plutôt des demandes. Moi, je sais que je demande beaucoup des choses. Qu'est-ce que quelqu'un aurait ça? Et en fait, souvent, il y a des gens ont des choses qu'ils n'utilisent pas ou pas tout le temps. Et donc, ça permet d'éviter d'acheter pour rien ou pour un usage unique, etc.
2: Le soin de développement de l'association avec l'espoir de nouveaux bénévoles.
0: Mine de rien, le samedi matin, on est une quinzaine de bénévoles à être sur place et à agir, donc c'est chouette, il y a une super bonne ambiance. Mais on a plein d'idées, et pour ça, il faudrait qu'on soit encore une autre quinzaine pour pouvoir aller jusqu'au bout de nos envies. Mais déjà, on est content.
2: Qui vient, règle générale ?
1: Il y a un groupe fondateur qui, on va dire, 5-6 personnes qui sont là depuis longtemps. Et là, on a vu arriver, sur les deux dernières années, des personnes qui se sont installées et qui sont venues nous voir et qui ont effectivement pris quelques responsabilités. Donc ça, c'est plutôt cool, parce que nous, ça nous permet aussi de souffler un peu.
2: Tout âge, niveau social.
1: Tout âge, oui.
0: Si, parce qu'on a un jeune réparateur au café réparation qui a 17 ans. Donc ça va de 17 à 70 ans.
1: Il y a des gens qui vont être investis dans une opération, typiquement le café réparation. Il y a effectivement une quinzaine de réparateurs disponibles. Donc on est à peu près sûr, tous les samedis où on organise ce café, d'avoir entre 5 et 10 réparateurs bénévoles. Donc ça permet d'accueillir du monde. Et après, il y a des gens qui sont là pour plutôt la gestion. Donc on est passé en mode de gestion collégiale au niveau de l'association. Donc on est 7 coprésidents, donc c'est quand même pas mal, c'est bien. Ça permet de se décharger les uns des autres et d'assumer les responsabilités aussi. Et en fait, ce qu'on pourrait vouloir maintenant, c'est des gens qui viendraient en disant « moi j'ai envie de développer ça ». C'est-à-dire de prendre une des idées, ou d'amener une idée, ou une initiative, ou de piquer dans les idées qu'on avait listées il y a 4 ans, et porte le sujet, quoi. Deviennent une forme de référent avec une nouvelle action. C'est là où on peut se dire qu'on aurait besoin de monde, effectivement.
2: les prochains rendez-vous pour le collectif citoyen pour le climat au Beaujolais.
0: Alors, on n'a pas particulièrement de gros événements à annoncer parce que du coup, le prochain climat Cadabra, en fait, ça nous demande tellement de travail qu'on prend une année pour se reposer après. Donc, le prochain sera en 2027. Probablement, comme on avait fait cette année en automne, parce que finalement, on s'était rendu compte que c'était un bon moment parce que voilà, toutes les grosses périodes sont passées et on est plus disponible pour ça. Et puis d'ici là, en fait, nous, on va rester avec nos cafés réparation et nos ateliers malins du samedi matin en parallèle.
1: Et une permanence qu'on va essayer de mettre en place aussi une fois par mois sur le marché du col des Écharmeaux.
0: Qui est le meilleur marché du Beaujolais, le plus merveilleux, avec que des producteurs. Et du coup, c'est un endroit qui est déjà extrêmement sympathique. Et on vient d'avoir l'autorisation de nous joindre à eux et en fait d'avoir une permanence où nous, on pourra se présenter. Et voilà, donc c'est chouette.
2: Anne, Bertrand, merci.
0: Avec merci. Plaisir.
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4: 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Et nous retrouvons Gilles Moreau pour le journal. Bonjour Gilles.
5: Bonne journée à vous Emmanuel Bastide, bonjour à tous. Dans l'actualité, les premiers pas du nouveau Premier ministre britannique Andy Burnham. Le successeur de Keir Starmer affiche sa volonté de rupture. Quant à son style, il se veut plus proche des préoccupations du quotidien, nous dira dans un instant notre correspondante à Londres. Au Moyen-Orient, une 9e nuit consécutive de frappes. Le Koweït et Bahreïn ont de nouveau été attaqués par l'Iran. Réponse à des salves américaines qui s'étendent à travers l'Iran. Les armes continuent aussi de parler entre la Russie et l'Ukraine. Plus de 400 drones lancés la nuit dernière en direction de la région de Moscou. Dans ce journal aussi, le retour au pays des héros. L'avion qui ramène les nouveaux champions du monde de football est attendu à Madrid. Toute l'Espagne a commencé à célébrer le titre décroché hier soir à New York aux dépens de l'Argentine. Changement à la tête du Royaume-Uni, donc c'est aujourd'hui qu'Andy Burnham, le nouveau chef des travaillistes, prend ses fonctions de Premier ministre. Keir Starmer a prononcé ce matin un court discours d'adieu devant le 10 Downing Street. Son successeur, reçu par le roi Charles III, affiche déjà sa volonté de rupture. Sidonie Gaucher, vous êtes en direct de Londres.
6: Oui, le ballet des prises de fonctions ministérielles, ici on commence à le connaître puisque Andy Burnham est le 7e Premier ministre en 10 ans. Alors on connaît l'arrivée en voiture à Downing Street, le salut à la presse devant la célèbre porte noire. Andy Burnham va entrer, ressortir et dans quelques minutes il va prononcer son discours d'investiture. Et ce que l'on sait, c'est qu'il ne compte pas y résider exclusivement. Son idée, c'est de créer un Number 10 North, c'est-à-dire une antenne de Downing Street à Manchester pour, dit-il, rendre le pouvoir aux communautés, c'est d'ailleurs son slogan. Son autre priorité affichée, c'est le coût de la vie et les services publics. Burnham promet des investissements pour les services de santé et les transports et laisse entendre que l'État pourrait reprendre la main dans le secteur de l'eau, une autre problématique d'envergure ici. Pour la presse britannique, pour l'instant, tout cela relève surtout de l'effet d'annonce. On attend dans l'après-midi des précisions sur la composition définitive du nouveau gouvernement. Une chose est sûre, le style Burnham se veut plus proche des préoccupations du quotidien. Reste désormais à transformer ses promesses en décisions concrètes.
5: Sidonie Gaucher à Londres pour RFI. La Russie fait état d'une attaque nocturne et massive de l'Ukraine contre Moscou et sa région. Les drones ukrainiens en nombre de plusieurs centaines ont, selon elle, fait 10 blessés et provoqué un incendie sur un important site industriel. Il est situé près de la ville de Domodedovo, où se trouve aussi l'un des aéroports internationaux de Moscou. Sacrée championne du monde contre l'Argentine, l'équipe d'Espagne vient d'écrire une nouvelle page magnifique du football espagnol. Après le sacre, place aux retrouvailles populaires. Le retour est prévu en cette mi-journée avant une rencontre avec le roi et le défilé à Madrid à bord d'un bus à l'impérial. Hier soir à New York, le Premier ministre espagnol Pedro Sanchez a assisté au sacre de la Aurora depuis les loges VIP. Seuls quelques sièges le séparaient de Donald Trump. Le président américain ne manque jamais une occasion de critiquer l'Espagne. Mais hier soir, les deux hommes, Julien Chavanne, ont fait comme si tout allait bien.
7: Il y a bien eu une poignée de main, des sourires crispés et un entretien dont rien n'a filtré. Donald Trump et Pedro Sanchez ont mis de côté leurs différences le temps d'un match de football. Il n'y a aucune tension, je n'ai aucune tension avec personne, assure le président américain après le match. Et bien sûr, on n'est pas obligé de le croire. Donald Trump a une dent contre l'Espagne depuis un moment. Dernier épisode en date, il y a quelques jours au sommet de l'OTAN en Turquie, le locataire de la Maison Blanche avait traité les Espagnols de mauvaises personnes. parlant d'un pays sans espoir et menaçant une nouvelle fois de stopper les échanges commerciaux avec Madrid. L'opposition du socialiste Pedro Sanchez à la guerre en Iran, son refus de dépenser plus pour l'Alliance Atlantique, sa politique migratoire à rebours de celle de l'Américain, tout sépare les deux hommes. Et c'est pourtant à ce pays détesté que Donald Trump a remis le trophée de son mondial. Lui qui aura tout fait pour personnaliser la compétition, voit l'un de ses adversaires profiter de la coupe, de ses célébrations et des retombées économiques et politiques.
5: Au Moyen-Orient, toujours des échanges de frappes entre Iraniens et Américains. Depuis la reprise des hostilités le 7 juillet, les États-Unis avaient surtout ciblé les régions du sud, près du Golfe. Mais depuis quelques jours, le conflit s'étend. Les derniers bombardements ont touché le centre et le nord-ouest de l'Iran. L'Iran qui a riposté en ciblant à nouveau les alliés de Washington, Koweït et Bahreïn, tout en assurant que les efforts diplomatiques se poursuivaient via les médiateurs. Cette reprise des hostilités continue de faire grimper les prix du pétrole, ce qui pénalise les pays les plus dépendants des cours mondiaux. C'est le cas de l'Inde, qui importe 90% de ses besoins en pétrole et dont l'économie souffre de faiblesses structurelles. Jeanne Bartoli, bonjour.
8: Bonjour, bonjour à tous.
5: Ce matin, Jeanne, la roupie a chuté à son plus bas niveau depuis 2 mois.
8: Oui, c'est une lente dépréciation qui s'est accélérée sous l'effet de la guerre au Moyen-Orient. L'Inde est en effet, Gilles, extrêmement dépendante de ses importations en pétrole, du pétrole qu'elle paye en dollars. Les entreprises indiennes vendent donc des roupies pour en obtenir. Mécaniquement, la demande de dollars augmente alors que l'offre de roupies est abondante. Le 28 février dernier, date du début de la guerre entre les États-Unis et l'Iran, un dollar s'échangeait contre 91 roupies. Aujourd'hui, il s'échange contre 96 roupies. Pour tenter de limiter la casse, New Delhi soutient sa monnaie avec notamment la vente de dollars par des banques publiques, mais pas sûr que cela soit suffisant. L'économie indienne pâtit en effet de défis internes, la baisse de la natalité dans les grandes villes, des problèmes d'infrastructure et une fuite de capitaux étrangers, comme l'explique Jean-Joseph Boileau, conseiller économique à l'IRIS.
9: Sur les investissements étrangers, on arrive à voir cette chute très importante. Hein. Dans une période d'incertitude internationale, les capitaux se sont rués sur les États-Unis. Donc vous avez eu des sorties de capitaux qui s'étaient placées sur la bourse indienne, hein, qui étaient rentrées, donc on va dire ces 4-5 dernières années, d'accord, et là qui sont sorties.
8: Voilà désormais l'une des priorités, hein, pour enrayer la baisse de la monnaie, c'est de réduire le déficit commercial et de limiter certaines importations qui amenuisent un peu plus les réserves de change.
5: Jeanne Bartoli du service économie, merci à vous. Également dans l'actualité de ce début de semaine, une montée des tensions entre les deux grandes villes que sont Jérusalem et New York. Le bureau de Benjamin Netanyahou a vivement réagi aux propos du maire de la mégalopole américaine, Zohran Mamdani. Celui-ci dit étudier les options légales pour faire arrêter le premier ministre israélien lors de sa venue à l'ONU en septembre. Les précisions à Jérusalem de Michel Paul.
10: Pour le cabinet de Benjamin Netanyahou, la menace est jugée farfelue, mais l'affront exigeait une réplique. Jérusalem accuse directement l'élu new-yorkais de vouloir faire diversion pour masquer ses propres échecs politiques. Dans un communiqué cinglant, le bureau du Premier ministre rappelle que la Cour pénale internationale, qui a émis un mandat d'arrêt contre le dirigeant israélien, n'a aucune compétence sur les citoyens israéliens ou américains. La diplomatie israélienne va plus loin et compare la démarche du maire de New York à celle de Karim Khan, l'ancien procureur de la CPI, lui aussi accusé par Israël d'avoir instrumentaliser la justice internationale. Quoi qu'il en soit, malgré les menaces de Zohran Mamdani d'utiliser la police de New York, Benjamin Netanyahou a déjà confirmé qu'il ne renoncerait pas à son déplacement en septembre prochain pour l'Assemblée générale des Nations Unies. Michel Paul, Jérusalem, RFI.
5: Une partie de l'Europe reste confrontée à une forte sécheresse qui favorise les incendies de forêt. En France, des incendies font rage actuellement dans le sud et outre la France. Des pays d'Europe comme le Portugal, l'Espagne ou la Grèce et même l'Allemagne, dans une moindre mesure, tous ces pays sont affectés par des feux de forêt. Allez, une page cinéma pour fermer ce journal. L'aventure rêvée a remporté le prix du jury au dernier festival de Cannes. Il s'agit du 4e long métrage de la réalisatrice allemande Valeska Griesbach, Sophie Dorlotin.
11: Valeska!
12: Une archéologue quinquagénaire, Valeska, retourne dans sa ville natale de Zvilengrad, au sud de la Bulgarie, superviser un chantier de fouilles. Elle y retrouve un ami d'enfance, Saïd, un slave musulman, venu acheter de l'essence de contrebande. Sa disparition va inciter Valeska à enquêter, quitte à se retrouver prise malgré elle dans une rivalité entre deux chefs mafieux. La réalisatrice allemande Valeska Grisubach explore et sillonne cette zone transfrontalière des confins européens gangrénée par les trafics divers. Sereine et déterminée, son héroïne Veska est

0: questions et des réalisations concrètes sur le territoire. Pour nous en parler, Anne et Bertrand, membres fondateurs.
1: Alors, je m'appelle Anne Mounier-Lompré et je viens du Beaujolais. C'est collectif citoyen pour le climat dans le Haut-Beaujolais. Donc on est parti de la commune de Chênelette, qui est à peu près centrale pour les créateurs de l'association. Et on s'est dit, bon, si on prend 15 km autour, donc voilà, ça c'est un peu notre zone d'action. Alors comment c'est né? C'est né justement avec Bertrand, tous les deux. On avait envie de faire quelque chose, et plutôt sur la question environnementale. C'était au moment des marches pour le climat, et donc on s'est retrouvés. Et puis nous, on a fait une manifestation au col des Écharmeaux. On a arrêté les voitures pour leur dire, on a quand même envie de faire quelque chose. Et de là, on s'est dit que on avait envie de se constituer, de faire quelque chose d'un peu sérieux, avec vraiment de se poser des questions, qu'est-ce qu'on avait envie de faire et comment s'y prendre. Et donc c'est là où en fait il y a d'autres gens qui nous ont rejoints et qu'on a fini, mais un an après, à se constituer en association.
2: Bertrand Fimbel, et je viens de Poules-les-Écharmeaux, dans le Beaujolais Vert. Et puis ça a été un travail un petit peu long, parce qu'il y avait une démarche très spontanée pour faire du tracting au col des Écharmeaux, et ensuite il a fallu qu'on se pose pour définir, bon, alors si on est une association, il faut qu'on ait des statuts, il faut qu'on ait des objectifs, enfin qu'on essaye de structurer un peu tout ça. Et du coup on est arrivé sur trois objectifs qui étaient sensibiliser, informer, agir et soutenir, et puis partager les connaissances. Donc c'était les trois gros objectifs de notre fondation.
1: C'est pour ça qu'on a démarré avec le café réparation, qui était donc la première grosse activité qu'on a mise en place et qui marche très très bien encore, et qui a l'avantage de faire venir des gens locaux qui découvrent le concept, qui viennent faire réparer gratuitement, enfin c'est prix libre en fait, leurs objets. Donc c'est vraiment des gens du coin, exceptionnellement il y a des gens qui viennent de plus loin, mais en fait il y a de plus en plus de cafés réparation, donc voilà, ça permet de rencontrer. On a un sel aussi, qui est un système d'échange local qui permet de faire, c'est une sorte de troc amélioré, et voilà, ce sont des gens qui partagent des valeurs et qui vont se retrouver pour échanger des choses comme ça. Donc ça c'est bien, parce que vraiment c'est très local, voilà. C'est toujours sur cette zone du Haut-Beaujolais et pas beaucoup plus loin.
2: Fondamentalement, un des principes est d'agir ou de soutenir les initiatives locales. Si quelqu'un décide, par exemple, de travailler sur les déplacements à vélo et qu'il a envie de démarcher ou de monter ou de soutenir une association ou quoi que ce soit, bah, à ce moment-là, nous, on est derrière, parce qu'on a un petit peu de moyens. On n'est pas riche, mais on a quand même quelques moyens. Et à partir de là, nous, on va faire caisse de résonance sur cette initiative-là pour, voilà. Mais ça peut être ça, mais ça peut être n'importe quoi d'autre. On l'a fait pour regrouper ou pour identifier ou pour lister tous les producteurs locaux, vraiment locaux ou bio, ou voilà, les circuits qu'on a appelés les circuits d'ici, et on l'a mis à disposition du reste du monde en disant, ben voilà, à Poules-les-Écharmeaux, si vous voulez acheter des légumes frais bio en circuit court, ben voilà, c'est ça le truc. Et on a publié un tableau là-dessus. On a aussi démultiplié, ou on a aussi diffusé une information sur un groupe de covoiturage WhatsApp qu'on a créé et qui fonctionne, voilà.
0: À quel rythme se tiennent les rendez-vous?
1: On se retrouve une fois par mois, le premier samedi matin de chaque mois. On se retrouve à la salle des associations de Chênelette. Et là, en fait, on a donc le café réparation qui est actif. Et en parallèle, il y a une permanence du sel. Il y a aussi une permanence de l'atelier Cousette, qui sont des personnes qui viennent avec leur machine à coudre et du tissu recyclé, enfin voilà, de récupération, et qui vont faire des sacs à vrac, ce genre de choses. Voilà, l'idée, c'est prendre aussi l'habitude de recycler, c'est-à-dire que là, il y a du tissu, on n'en fait rien. Il y a différents ateliers qu'on a qui se retrouvent le samedi matin, et depuis peu, on a donc créé des ateliers malins du samedi matin. Donc chaque mois, en parallèle du café réparation, on fait un atelier, donc dans une autre salle, sur tout un tas de sujets. Donc ça peut être Windows 10 qui s'arrêtait, quelle est l'alternative plutôt que de racheter un ordinateur. Ça peut être ce week-end où on a fait des créations de fours solaires.
2: On a fait éco-conduite.
1: Avec la Transporterie, qui est une association amie, qui a appris aux personnes à comment conduire de façon plus économique et plus écologique, les deux en fait.
3: Parce qu'on se rend compte
1: que c'est ça, mais en fait c'est très étonnant, parce que ce sont des petites choses qui changent vraiment. Enfin, il y a des personnes qui nous ont dit, mais c'est impressionnant, vraiment, de litre au 100 a clairement réduit en fait. Donc voilà, on fait des ateliers comme ça qui marchent plutôt bien.
2: Et c'est une super transition, parce que le prochain atelier malin s'appelle Qui veut gagner des euros, avec des actions du genre éco-conduite, mais pas que, puisque l'idée est de présenter dans un jeu, de présenter une centaine d'actions qui sont source d'économie, donc à la fois écologique, mais aussi économique.
3: Alors, et tous ces bons plans, on peut les retrouver ensuite en ligne ou...
1: Alors, on n'est pas encore... parce que c'est récent, en fait. C'est depuis cette année qu'on a lancé ça.
3: Non, parce que je me dis que c'est une très bonne...
1: Oui, en fait, on avance là. On a les ateliers.

0: et qui sont à peu près calés pour toute l'année. Mais effectivement, je ne suis pas sûr qu'on les trouve encore sur le site. C'est un point qu'il faut qu'on améliore.
1: La communication, elle se fait via le site que tout le monde peut accéder en cherchant climat au Beaujolais. On tombe sur le site du 3CHB. On a aussi une page Facebook et là, la page, elle publie régulièrement les événements qui sont à venir. Voilà, on va publier celui du mois de juillet. Je crois qu'on refera éco-conduite à l'automne. Il est question de faire venir la LPO, la Ligue de protection des oiseaux. On va parler hébergement oiseaux. Voilà, donc ça, c'est un peu au fil de l'eau sur la page Facebook, mais effectivement, Atelier Malin, c'est sur le site. La thématique, elle vient un petit peu une fois qu'on sera calé. Quoi.
2: La transporterie,
1: c'est ce qu'on appelle une association amie avec laquelle on a créé des liens un peu particuliers et qu'on soutient plus particulièrement et qui est venue participer tous les mois à notre atelier du samedi matin avec la thématique « Comment éviter l'autosolisme dans le monde rural ?» et qui amène une palanquée incroyable de solutions possibles pour éviter d'être tout seul dans sa voiture. Alors ça marche avec aussi limiter ses déplacements, mais pas que. C'est-à-dire de dire, quand il y a des déplacements, on a d'autres moyens que d'être tout seul dans sa voiture, même en milieu rural. Donc, il venait faire une espèce de permanence pour informer sur le sujet. C'est lui qui a animé le fameux atelier éco-conduite, le premier atelier Malin qu'on a créé, et c'est lui qui l'a fait avec pas mal de succès. Et puis, qui va potentiellement revenir à l'automne si on arrive à dégager du temps.
2: Alors comment ça se passe
1: La transporterie propose, elle, des solutions de covoiturage, des sites de covoiturage, des liens de covoiturage, des choses comme ça.
2: C'est une association en fait.
1: C'est une association et qui est à ample puits.
0: On a parlé des selles. Oui, c'est une monnaie virtuelle. Chez nous, ça s'appelle la GAD. Le concept, c'est que au lieu de faire du troc entre deux personnes, là, l'avantage, c'est qu'il y a une plateforme. Voilà, je vais vous donner des plants de tomates. En échange, vous me donnez cette monnaie, des GAD. Avec ces GAD-là, moi, je peux demander à Bertrand s'il peut, arroser mon jardin. Je vais lui donner ces GAD et voilà. Et en fait, finalement, personne ne sort d'argent. C'est finalement, ça peut être des services, ça peut être des biens ou des savoirs qui vont être échangés comme ça. Et ça fonctionne plutôt bien dans le sens où, c'est plutôt des demandes. Moi, je sais que je demande beaucoup des choses. Qu'est-ce que quelqu'un aurait ça? Et en fait, souvent, il y a des gens ont des choses qu'ils n'utilisent pas ou pas tout le temps. Et donc, ça permet d'éviter d'acheter pour rien ou pour un usage unique, etc.
2: Le soin de développement de l'association avec l'espoir de nouveaux bénévoles.
0: Mine de rien, le samedi matin, on est une quinzaine de bénévoles à être sur place et à agir, donc c'est chouette et une super bonne ambiance. Mais on a plein d'idées et pour ça, il faudrait qu'on soit encore une autre quinzaine pour pouvoir aller jusqu'au bout de nos envies. Mais déjà, on est content.
2: Qui vient en règle générale?
1: Il y a un groupe fondateur qui, on va dire, 5-6 personnes qui sont là depuis longtemps. Et là, on a vu arriver sur les deux dernières années des personnes qui se sont installées et qui sont venues nous voir et qui ont effectivement pris quelques responsabilités. Donc ça, c'est plutôt cool parce que nous, ça nous permet aussi de souffler un peu.
2: Tout âge, niveau social.
1: Tout âge, oui.
0: C'est parce qu'on a un jeune réparateur au café réparation qui a 17 ans. Donc ça va de 17 à 70 ans. Voilà.
1: Il y a des gens qui vont être investis dans une opération, typiquement le café réparation. Il y a effectivement une quinzaine de réparateurs disponibles. Donc on est à peu près sûr, tous les samedis où on organise ce café, d'avoir entre 5 et 10 réparateurs bénévoles. Donc ça permet d'accueillir du monde. Et après, il y a des gens qui sont là pour plutôt la gestion. Donc on est passé en mode de gestion collégiale au niveau de l'association. Donc on est 7 coprésidents, donc c'est quand même pas mal, c'est bien. Ça permet de se décharger les uns les autres et d'assumer les responsabilités aussi. Et en fait, ce qu'on pourrait vouloir maintenant, c'est des gens qui viendraient en disant « moi j'ai envie de développer ça ». C'est-à-dire de prendre une des idées, ou d'amener une idée, ou une initiative, ou de piquer dans les idées qu'on avait listées il y a 4 ans, et porte le sujet, quoi. Devienne une forme de référent avec une nouvelle action. Voilà, c'est là où on peut se dire qu'on aurait besoin de monde, effectivement.
2: Les prochains rendez-vous pour le collectif citoyen pour le climat au Beaujolais.
0: Alors, on n'a pas particulièrement de gros événements à annoncer parce que du coup, le prochain climat Cadabra, en fait, ça nous demande tellement de travail qu'on prend une année pour se reposer après. Donc, le prochain sera en 2027. Probablement, comme on avait fait cette année, en automne, parce que finalement, on s'était rendu compte que c'était un bon moment parce que voilà, toutes les grosses périodes sont passées et on n'est plus disponible pour ça. Et puis, d'ici là, en fait, nous, on va rester avec nos café réparation et nos ateliers malins du samedi matin en parallèle.
1: Et une permanence qu'on va essayer de mettre en place aussi une fois par mois sur le marché du col des Écharmeaux.
0: Qui est le meilleur marché du Beaujolais, le plus merveilleux, avec que des producteurs. Et du coup, c'est un endroit qui est déjà extrêmement sympathique. Et on vient d'avoir l'autorisation de nous joindre à eux et en fait d'avoir une permanence où nous, on pourra se présenter. Et voilà, donc c'est chouette.
2: Anne, Bertrand, merci.
0: Avec merci. Plaisir.
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1: Ça, je dois vous dire, je l'ai vu faire à New York et j'ai admiré ça.
2: Parce que vous êtes de New York.
1: Oui, je suis New Yorkais.
2: Vous êtes américain né à New York.
1: Américain né à New York.
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2: C'est une émission radio qui s'appelle Regard d'ailleurs. Un regard d'ailleurs pour élargir son regard, sa vision du monde à travers des expériences de vie. Donc là, je suis chez vous, chez Alvaro. On est dans une petite rue derrière le Quai d'Argat à Varanasi, au deuxième étage. Et donc Alvaro, l'idée, c'est de prendre ce temps pour découvrir un petit peu qui vous êtes et qu'est-ce qui vous a amené ici, en Inde, à Varanasi. Comme vous le dites, vous avez aujourd'hui un certain âge espagnol, d'origine espagnole, mais francophone. Donc Alvaro, qu'est-ce qui s'est passé dans votre itinéraire de vie ?
13: J'ai étudié au lycée français à Madrid.
2: Donc lycée français à Madrid. Et qu'est-ce qui fait que vous avez pris la route, les routes du monde, pour vous retrouver ici, en Inde ?
13: Bon, à l'époque, pendant les années 70, il y avait... vous savez, les jeunes gens étaient très inquiets, non ? Il y avait une espèce de révolution intérieure, non ? Et alors, il y avait pas mal de gens qui venaient en Inde. Les hippies, en Europe, les hippies, c'est pas des hippies purs, disons, non ? Mais enfin, il y avait cette ambiance un peu, non ?
2: Oui, il y avait les chemins de Katmandou, c'est ça ? Tous les hippies partaient avec le Magic Bus depuis l'Europe pour relier Katmandou ?
13: Voilà, alors là, les gens venaient par terre. Moi, je suis venu en 81, dans les premiers voyages en avion bon marché. Je ne suis jamais venu par terre. J'ai cette... regret, oui, j'aimerais être venu par terre, j'ai pas eu l'occasion.
2: Mais c'était déjà pour fuir quelque chose, là on parle de mai 68, la libération des mœurs, cette envie de voyage, de découverte du monde, les chemins de Katmandou. Donc vous êtes venu en 81, la première fois en Inde.
13: Oui, oui. Non, c'était pas pour fuir, j'étais, bon, j'avais une jeunesse un peu agitée. Mais puis j'ai trouvé du travail à l'université de Madrid comme bibliothécaire. Mais j'avais un désir d'aventure. J'étais plusieurs fois au Maroc. Le Maroc, c'était à côté de l'Espagne. Alors, puis on fumait du hashish, on trouvait très facilement. Il y avait beaucoup de gens qui allaient au Maroc. Mais j'avais un grand désir d'aventure. Et puis j'avais quelques amis qui étaient venus en Inde. Et un jour, j'ai lu un livre d'Alexandra David Neal et j'ai eu l'envie de faire un grand voyage. Alors, je suis venu, j'ai pris congé à mon travail et je suis venu ici pour 6 mois.
2: Parce qu'Alexandra David Neal, ça a beaucoup écrit sur le Tibet aussi, hein, mais sur l'Inde aussi peut-être ?
13: Oui. Un peu sur l'Inde, surtout sur le Tibet. Bon, mais c'était une grande voyageuse.
2: Ok, donc c'était cette envie d'aventure, ce désir d'ouverture sur le monde qui vous a fait monter dans cet avion, donc en 1981, pour arriver ici, en Inde. Donc il y avait cette envie d'y rester ou juste de découvrir le pays. Quelle était l'intention en arrivant ici ?
13: Je n'avais qu'une intention, c'était un peu découverte. Et je n'avais pas d'objet spirituel non plus à l'époque. C'était une Inde très différente de celle de maintenant. Il y avait la moitié de population que maintenant. C'est incroyable. C'était beaucoup moins développé. C'était un pays plus simple. C'était le socialisme de Nehru. Il y avait une espèce de pauvresse qui couvrait les minimums vitaux pour tout le monde. Mais c'était un pays très aimable aussi. Et puis, ce que j'ai beaucoup aimé, c'est que c'était un pays intemporel. Encore en Inde, on arrive à trouver des scènes comme ça, mais pas tellement comme avant, non ? à Benares, il y avait des scènes, je dirais, mais ça se pourrait, on pourrait situer ça en n'importe quel millénaire de l'histoire.
2: Ce qui est encore un peu le cas aujourd'hui dans les rues de Benares ou de Varanasi.
13: Benares, c'est un peu encore ça reste. Et je pensais que la véritable histoire, c'est-à-dire l'humanité, la plupart du temps, elle vivait comme ici, pas comme à l'Occident, non? C'était une espèce de... C'était une société beaucoup plus artificielle. L'humanité, elle vivait tout le temps, elle a toujours vécu dans une espèce de... très simplement, si pas dans la pauvreté, un peu juste au-dessus de la pauvreté, et avec des relations plus humaines, avec la religion aussi, qui une vision plus sacrée de la vie. C'est ça que j'ai beaucoup aimé.
2: Donc ce saut dans le temps, finalement, une sorte de retour en arrière où les choses sont plus simples en termes de liens humains et en termes de spiritualité.
13: Oui, c'est ça.
2: Est-ce qu'on peut essayer de recréer une dimension visuelle quand on dit hors du temps? C'est vrai qu'il y a un côté très moyenâgeux. Pourquoi? Qu'est-ce qu'on va observer? Qu'est-ce que va voir le voyageur qui vient en Inde?
13: Bon, dans les années 90, pour commencer, il n'y avait presque pas de trafic motorisé. C'est déjà beaucoup. C'est au contraire que maintenant, vous savez, c'est un enfer de trafic, non? À l'époque, il y avait très peu de voitures. Il y avait des bus, des camions. Puis il y avait des rickshaws. La classe moyenne haute avait des scooters. Et c'est tout. Il y avait beaucoup de rickshaws, beaucoup de bicyclettes. Donc ça marque beaucoup, non?
2: Ok, il y a plus de vaches dans les rues que de machines et que de moteurs.
13: Oui, c'est ça. Et puis il n'y avait pas du plastique, les vaches mangeaient les déchets. C'était très écologique, non? Puis l'invasion du plastique, ça a eu lieu devant mes yeux. L'invasion du plastique, puis l'invasion de la société de consommation, qui a commencé aux années 90. En 91, je crois, l'Inde avait été au bord de la faillite économique parce que c'était une autarcie. C'est-à-dire l'Inde produisait tout pour le marché intérieur. Elle n'importait presque rien. Et alors, à cette époque, l'Inde a dû s'ouvrir à l'étranger et dans toute le capitalisme, la société de consommation a entré en masse, non? Avant, il n'y avait même pas la Coca-Cola. La Coca-Cola, Indira Gandhi l'a expulsée. Il y avait la Campa-Cola et le Thumbs Up.
2: Et vous, Alvaro, donc vous arrivez ici en Inde en 81. Qu'est-ce qui fait que vous choisissiez de rester en Inde toutes ces années?
13: Oh, j'ai pas choisi. Ça, tout le monde me l'a dit. L'histoire, c'est que quand je suis venu, à un moment donné, j'étais un peu déprimé par une histoire qui m'est arrivée. Je vais pas la raconter maintenant. Et puis je suis arrivé à Benares. Et quand je suis arrivé à Benares, c'était comme une fenêtre qui s'ouvrait. J'étais fasciné par la ville. J'ai resté un mois dans la ville. Puis je suis retourné en Espagne. J'ai vendu des choses que j'avais achetées à l'époque. Le marché n'était pas saturé sur ces choses-là. Puis je suis revenu encore. Puis je me suis réintégré dans mon travail. Mais quand je pouvais, je prenais des vacances sans salaire. Je venais ici deux ou trois mois. Et toujours, je revenais à Benares. Et en 89, j'ai eu des problèmes en Espagne. J'ai eu des problèmes amoureux aussi.
2: Problème de cœur.
13: Problème de cœur. Alors, j'ai dit, je vais partir en Inde pour deux ans. À Benares, pour continuer à apprendre le hindi, parce que je l'étais déjà en train d'étudier. Alors, je suis venu en 89. J'étudiais le hindi à l'université avec des professeurs particuliers. Mais quand le temps s'achevait, je ne voulais pas rentrer. Pour reprendre ma vie antérieure, non? Et alors, les portes se sont ouvertes parce que, à ce moment-là, c'était le début de l'aperture de l'Inde, de l'ouverture. Alors, l'Inde acceptait que les étrangers forment des compagnies. À ce moment-là, en partnership. Alors, avec un ami qui était libraire, on a fondé Indica Books, une compagnie de une librairie et une éditoriale.
2: Alors j'ai vu quelques exemplaires du livre en bas dans la librairie, là, dans le restaurant à côté. Donc ça parle beaucoup de spiritualité. Donc à quel moment la spiritualité est entrée dans votre vie? Est-ce qu'elle était déjà présente en Espagne ou est-ce que c'est en Inde qu'elle est arrivée?
13: En Espagne elle était présente mais en germe. Et ce germe s'est développé en Inde. D'abord j'ai commencé par Ramana Maharshi. J'ai été plusieurs fois dans l'ashram de Ramana Maharshi.
2: Donc là, à Tiruvannamalai.
13: Oui, à Tiruvannamalai, qui était aussi très différent de comme il est maintenant. Et puis à partir de là, ben, j'ai continué à m'intégrer un peu, non? Et puis après la librairie, ben, je me suis marié. Et comment vous êtes marié? C'est la question que tout le monde me pose. Où est-ce que vous vous êtes rencontrés?

0: Oui, non, mais c'est ça, il faut le remettre dans le contexte culturel. Hein. C'est vrai que nous, en Occident, quand on parle de mariage arrangé, alors qu'aujourd'hui, on parle aussi beaucoup du féminisme, hein, d'émancipation des femmes, ça paraît complètement incroyable, alors qu'en fait, nous, dans nos sociétés, on passe notre temps à se déchirer, à divorcer, à changer de partenaire, à consommer la relation, un peu comme on s'est mis à consommer le plastique, hein, le stylo jetable, le rasoir jetable. Même dans la relation, on a tendance à consommer l'autre et changer régulièrement de partenaire.
1: Parce que les gens ne veulent pas prendre un compromis, on dit, non.
0: Faire de compromis.
1: Prendre une responsabilité, non? Alors qu'ici, les gens savent que si je me marie, c'est pour toujours. Peut-être est-ce que il y a des cas où ça ne fonctionne pas. Bon, ben alors on verra. Mais pour commencer, on sait que ça va être comme ça, non?
0: Donc on en revient à votre histoire. Donc vous arrivez ici, Alvaro, en 81. Vous y revenez régulièrement, hein, avec des retours en Espagne, mais l'envie de revenir à Varanasi. Vous vous mettez à apprendre l'hindi. Et donc pendant les premières années ici, il fallait trouver une manière de vivre. Et c'est comme ça que vous êtes devenu éditeur.
1: Oui, voilà.
0: Donc éditeur de bouquins, donc en tant qu'éditeur, quels ont été les sujets que vous avez choisi de traiter et de publier?
1: Oui. Mon partenaire, il avait travaillé avec Motilal Vanasidas, qui était la grande compagnie de l'indologie. Alors c'était sur des sujets d'indologie, de philosophie, de la tradition indienne. Donc on a suivi cette ligne, ce qui pour moi ça a été très bien parce que j'étais aussi intéressé par la culture et la philosophie de l'Inde.
0: Donc c'est aussi une manière pour vous de vous intégrer dans ce pays.
1: Oui, bien sûr. Parce que normalement, les gens, comment est-ce qu'ils s'intègrent? Si par exemple un Français va vivre en Allemagne, comment est-ce qu'il s'intègre?
0: Par la langue.
1: Par la langue, par le travail, non? Et les étrangers qui viennent ici, la plus grande majorité ne parlent pas la langue. Parce qu'en anglais, c'est un piège, parce qu'on se débrouille. On se débrouille, mais on ne va pas trop loin. Et on ne travaille pas, on n'a pas le droit de travailler. Même si on a le droit, les salaires sont très bas. Donc la société indienne est très compliquée, très complexe. C'est n'est pas facile de s'intégrer.
0: Mais là, Alvaro, vous quittez une Europe en pleine croissance économique. Dans les années 80-90, le plein emploi, la croissance, le PIB, pour venir dans un pays qui encore à cette époque est très pauvre. Pourquoi avoir fait le choix de venir dans la pauvreté alors qu'on nourrit un rêve à l'occidental qui est le rêve du matériel et de la croissance?
1: Oui, ce rêve de la prospérité économique, je ne l'ai jamais eu. D'abord, c'était aussi un peu le background du mouvement des hippies, non? Qui est arrivé en Amérique, la société la plus prospère du monde, non? Alors j'ai toujours aimé une vie simple, non?
0: Donc vous êtes un ancien hippie?
1: Je suis.
0: Un ancien hippie?
1: Un peu hippie entre guillemets. J'étais pas un pur hippie, mais il y avait une influence de toutes ces idées à l'époque, oui. En Inde, il y a un ancien proverbe, c'est pas un proverbe, comme un dicton, qui dit simple living, high thinking. C'est un courant qui de la société indienne aussi. Donc cette histoire était aussi présente en Inde, non? Avoir une vie simple, mais avec des pensées élevées, non? Et à l'Occident, c'est à l'envers. C'est une vie luxurieuse avec

0: des petites pensées.
1: C'est vrai. Quand on arrive en Inde et qu'on s'intéresse à la spiritualité, comment est-ce qu'on fait pour comprendre quelque chose? Parce que moi, en tant que touriste, en étant là, je me sens complètement perdu face à la multiplication des dieux, des rites, des sectes, des gourous, qu'on voit absolument partout. Enfin, il y a moyen de se perdre dans l'hindouisme et dans la spiritualité indienne.
0: Oui, moi, bon, ça prend du temps, bien sûr, de comprendre. Il y a une chose, en Europe, en Occident, il y a eu toujours une forme religieuse, qui était imposée, et ceux qui se déviaient de cette forme, on les tapait sur le...
1: Ils allaient en enfer.
0: Ils allaient en enfer si on ne les brûlait pas avant. Et ici, il y a une grande liberté de forme, c'est-à-dire il y a une vision de base, il y a une divinité qui est sans forme, qui pénètre tout, qui est partout, mais elle peut se manifester de milliers de façons. D'où la grande quantité de dieux qui finalement sont la même divinité. Mais la divinité sans forme, on ne peut pas avoir une relation avec elle, parce que... Non. Donc on la représente, de même que l'islam dit on ne la représente pas du tout, pour ne pas se tromper, l'hindouisme dit on la représente de milliers de façons. Non? Et toutes ces représentations ont un lien avec... c'est-à-dire c'est la forme que prend la divinité pour moi, non? Pour les fidèles.
1: Mais donc la divinité ici en Inde serait unique, parce que je pensais à Brahma, Vishnu, Shiva, où j'avais l'impression qu'il y avait trois grands dieux principaux, et après plein d'avatars ou de sous-branches, mais non, il y a un dieu unique aussi.
0: Il y a un dieu unique, il y a un dieu plus qu'unique, spécialement dans l'Advaita Vedanta, le non-dualisme, parce que selon cette doctrine, il n'y a que l'absolu. Il n'y a rien d'autre que l'absolu. Donc, nous sommes l'absolu. Ce qu'on voit ici, c'est l'absolu. On se trompe, on voit la multiplicité, mais la multiplicité est une apparence. Alors, cette divinité, elle n'est pas même plus unique, parce que s'il y a un Dieu, on doit avoir quelqu'un en face qui le voit. Non? Mais lorsqu'il n'y a que ça, alors ce n'est même plus un. C'est-à-dire, dans le christianisme, dans l'islam, il y a Dieu, il y a les fidèles. Non, les fidèles ne reconnaissent qu'un Dieu. Mais si dans le non-dualisme, c'est-à-dire s'il n'y a que Dieu, qui est-ce que va dire que tu es Dieu, il n'y a qu'un Dieu? Parce qu'à ce moment-là, il y a seulement Dieu. Il n'y a pas d'individu. La non-dualité.
1: Quelques mots pour m'expliquer le concept de non-dualité? Est-ce qu'on pourrait définir ce concept?
0: Karacharya, c'est celui qui l'a un peu organisé. Il dit, la vérité, c'est Brahma. Brahman, c'est l'absolu. Le monde est une apparence, et le jiva, l'individu, est Brahma. C'est pas facile de...
1: Bah donc, nous sommes Dieu, quelque part. On possède en nous...
0: Pas comme personne individuelle, mais notre âme la plus profonde, quand nous nous réveillons le matin... La première impression qu'on a, qu'est-ce que c'est? Je suis. Voilà, c'est ça. Après, on se rappelle. Je suis Alvaro, je travaille ici, là c'est ma femme. Ça, c'est une apparence. C'est un rôle qu'on joue.
1: Une sorte de masque, comme si on portait un masque dans nos vies.
0: Voilà. Vous savez que persona, le mot personne vient de persona, qui était le masque que les acteurs portaient au théâtre.
1: Et donc l'idée, c'est de se libérer de tous nos masques pour juste être.
0: Voilà.

0: Alvaro, je reviens à votre parcours de vie. Donc, on crée cette entreprise d'édition. En 96, vous vous mariez donc avec une Indienne rencontrée dans un journal, c'est ça, grâce au Times.
1: Voilà, moi, je suis allé la voir, bien sûr.
0: Et vous avez fait le choix de continuer à vivre ici, à Varanasi.
1: Oui.
0: Pourquoi ?
1: Parce que c'était ma ville. Je la sentais comme mienne.
0: Et le fait de voir cette ville se développer à ce point et devenir une destination touristique est désignée, je crois, comme étant la ville la plus spirituelle d'Inde.
1: C'est-à-dire, le gouvernement a fait beaucoup de promotion de Varanasi comme l'endroit de mode, l'endroit où on doit aller. Alors il y a une espèce de tourisme religieux qui s'est développé. Avant, il y avait les pèlerins qui venaient. Maintenant, c'est les touristes religieux qui viennent. Et alors, on est en train d'adapter la ville pour eux. Il y a beaucoup de gens qui viennent, alors on doit élargir les rues. Et les gens aiment bien les lumières. Les Indiens sont très comme ça. Mais on met des lumières de couleur dans les grattes.
0: Et donc, du coup, ça change complètement ce côté moyenâgeux qu'on pouvait trouver avant dans les rues de Varanasi.
1: Oui, totalement. Totalement. C'est-à-dire, on a voulu faire une ville moderne, smart city, c'est le smart city. Alors que Benares, la grande attraction, c'est que c'est pas une ville moderne. Si on veut une ville moderne, on va à New York, non, ou à Bombay.
0: L'histoire de Varanasi est une des plus anciennes villes au monde, avec une dimension aussi très particulière autour de la mort. Je veux bien qu'on parle un petit peu de l'histoire de Varanasi, en tout cas de ce que vous en connaissez. Parce que donc Varanasi, anciennement Benares, anciennement Kashi.
1: Oui. Oui, Benares, on dit qu'elle est la ville la plus ancienne du monde qui continue avec la même tradition, non ? Par exemple, Rome, elle est aussi très ancienne, mais Rome aujourd'hui n'a rien à voir avec la Rome des Romains, non ? Et l'autre serait Jérusalem peut-être, qui est aussi très ancienne et qui a encore une importance religieuse très forte.
0: Et le lien à la mort ici à Benares, parce qu'on a quand même ces bûchers de crémation, à Manikarnika notamment, où on voit ouvertement des corps défiler toute la journée.
1: Oui, c'est comme ça.
0: Brûlés sur une flamme qui brûle depuis plusieurs milliers d'années, hein, c'est ça, ce serait le même feu.
1: C'est ce qu'on dit peut-être, c'était à un moment donné, on l'a immédiatement réallumé. Et maintenant, le gouvernement est en train de renouveler les crématoriums, et est en train de faire des grands édifices en pierre, et on ne voit plus les morts.
0: Pourquoi cacher quelque chose qui culturellement fait partie intégrante de l'Inde et de l'âme de l'Inde ?
1: Voilà, parce que ça fait pas smart, c'est pas présentable au monde. Donc du coup, ils suivent la voie de l'Occident, on cache la mort. Alors qu'ici, c'était toujours devant les yeux de tout le monde, et c'était une des grandes attractions, parce que là, on voit ça, on voit la réalité de la mort, et ça t'amène à penser sur la mort.
0: Vous êtes arrivé ici un peu hippie, donc sans doute athée sans religion. Et aujourd'hui ?
1: Non. J'étais athée quand j'étais jeune, en partie à cause du lycée français de Madrid, la Révolution française de Diderot. Mais à un moment donné, cette vision s'est écroulée et j'ai commencé à avoir des inquiétudes religieuses. Et puis quand je suis venu ici, ça s'est rallumé.
0: Comment ? Et grâce à quoi ? Par quelles expériences ? Qu'est-ce qui a fait que la foi s'est rallumée ?
1: Bon, quand on vient ici, ça t'entoure, non ? Et notre Benares, on voit que ça touche.
0: Et aujourd'hui, si je devais vous poser la question de votre foi, de votre religion, c'est quoi la réponse ? Qui est Dieu ? Où est Dieu ? Quelle est votre foi ?
1: Je suis hindou, j'ai un maître hindou. Et l'histoire, c'est qu'en Europe, on passe à la religion comme une question de foi. On dit la foi et la raison. Mais ce n'est pas comme ça. La religion, la vraie religion, c'est une question d'expérience intérieure. C'est ça qui donne le fondement. Si on n'a pas, si c'est seulement que je crois que, je crois que après la mort, je vais aller au ciel. Non, mais bon, mais c'est une croyance. C'est bien, à son niveau, c'est bien, mais.
0: Mais alors, comment est-ce qu'on sort de la croyance pour vivre l'expérience ?
1: Ben, en, en, en, en, en vivant une vie religieuse.
0: Et quel type d'expérience on va vivre en ayant une vie religieuse?
1: En Occident, il y a une grande confusion entre la conscience et le mental. En Inde, c'est complètement différent. La conscience, c'est le soleil qui illumine tout. Et le mental, c'est des pensées qu'on a qui vont et viennent, qui sont illuminées par la conscience. Vous voyez? Donc, nous ne sommes pas les pensées, nous sommes la conscience qui voit tout. Parce que normalement, on est tout le temps en train de penser, oh, si j'avais fait ça, ça serait possible, et si ça s'arrivait, qu'est-ce que je dirais? Non, c'est une machine qui n'arrête pas, non?
0: Alvaro, peut-être dernière question, et peut-être un message à l'Occident. Qu'est-ce que l'Inde pourrait nous apporter, nous apprendre à nous occidentaux?
1: C'est une grande responsabilité de donner un message à l'Occident. Qu'est-ce que je peux dire? L'Occident, je pense qu'il est dans un cul-de-sac maintenant, non? C'est de plus en plus évident, non? Il a suivi cette vie du développement économique, le développement scientifique, et tout ça, l'incroyance de tout ce qui n'est pas démontrable, non? Et à la fin, qu'est-ce qui reste? Il ne reste rien. Et donc, et de l'autre côté, il y a une très grande individualité, de plus en plus d'individualité, non? À Paris, il y a 50% des personnes qui habitent seules. En Suède, il y a deux tiers des gens qui habitent seuls. Un tiers des personnes meurent seules et personne ne réclame son cadavre. Non? Alors je pense que l'Inde, la vision de l'Inde, c'est qu'une vision spirituelle est possible, qui n'est pas limitée à une seule croyance, et qui est en harmonie avec notre nature de base comme humain. Et je pense que ça, c'est urgent pour l'Occident de le retrouver. Il n'y a pas eu, sauf l'Occident moderne, il n'y a jamais eu une civilisation sans religion, sans une base métaphysique.
0: Donc remettre du lien, de la complémentarité et de la spiritualité en Occident.
1: Oui, oui, oui, voilà. L'histoire, c'est que la science, elle étudie ce qui est, mesurable. Non, ce qui est quantifiable. Qu'est-ce qui est mesurable et quantifiable? Le matériel. Donc, dans le champ du matériel, elle peut dire beaucoup de choses qui sont vraies. Non? Ce qui n'est pas matériel, au début on dit ça, on l'ignore. Et à la fin on dit non, ça n'existe pas. Pourquoi? Parce que tu n'es pas capable avec tes méthodes de le retrouver. Mais il y a d'autres méthodes de la vie intérieure, par laquelle on peut accéder.
0: Alvaro, merci beaucoup pour ce partage.
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1: 15h.
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2: Le bazar à Zik. Bienvenue dans le bazar à Zik, un thème des artistes musicaux à découvrir, sélectionné par moi-même, Julien. Je suis discothécaire en médiathèque et j'adore fouiller pour dénicher des nouveautés musicales. Je suis heureux de vous retrouver où que vous soyez, dans votre chambre, votre salon, en voiture ou avec un casque sur les oreilles. Et ce mois-ci, je reçois Emma Castellino. Casto ou Casté ?
3: Castellino.
2: Ouais, Castellino. J'avais peur de dire des bêtises. Bonjour Emma.
3: Bonjour.
2: Alors, tu viens nous parler de ton univers, de l'EP que tu as sorti là en 2025, en octobre, septembre.
3: Yes, septembre.
2: À peu près, qui s'appelle. Alors, avec mon super accent anglais, ça va le super faire. Au moins, les gens me comprennent. It was a bitter summer. Et voilà, donc du coup, c'est sorti en septembre dernier. Et là, tu nous as pris ta guitare et tu vas nous faire un petit live. Le titre s'appelle You Lose. C'est parti.

0: Merci beaucoup Emma, bravo, c'est vraiment chouette, moi j'adore. Donc le titre s'appelle Your Loss et c'est tiré donc de ton premier EP, c'est ça?
1: Non, pas vraiment.
0: C'est pas vraiment un EP.
1: C'est un double album, du coup c'est mon projet juste avant mon dernier EP. Mais c'est un projet un peu spécial parce que, en gros, j'ai sorti 2 chansons par mois pendant 1 an.
0: D'accord.
1: Et voilà, c'était...
0: Donc ça fait 24.
1: Exactement. Mais bien sûr, j'en ai rajouté plus à la fin. Mais voilà.
0: Donc My Side of the Story, c'est ça le titre?
1: Oui, c'est ça,
0: de l'album, en fait, du coup.
1: Oui, c'est ça, ouais.
0: C'est un gros album.
1: C'est un gros album.
0: Alors, t'es venu avec une playlist, hein, tu nous as emmené plein d'artistes que je connais pas, donc c'est cool, j'ai découvert plein de choses. Qui t'inspire ou que tu voulais faire aussi découvrir à nos éditeurs, et on va tout de suite commencer, puis tu vas nous parler un peu avant d'écouter des Texans, qui viennent du Texas, hein, qui s'appellent Night Traveler. Alors, dis-moi en plus un petit peu sur les Night Travelers.
1: Ouais.
0: Qu'est-ce qui t'inspire, qu'est-ce qui ou pas?
1: Enfin, vraiment là, c'est vraiment le genre d'artiste que j'écoute en boucle, quoi. Je stream, je fais partie de leur plus gros.
0: Leur fan base.
1: Voilà. Non, je sais même plus comment je les ai trouvés. Je pense que c'est l'algorithme, en vrai. Mais du coup, ça m'a bien trouvé parce que. Alors, c'est trop bizarre, je crois que j'ai plusieurs moods, mais je les écoute énormément en hiver. Je sais pas pourquoi. Et du coup, ouais, c'est leur dernier album qu'ils ont sorti, là, je l'ai écouté en boucle, en boucle, en boucle. Et c'est ce qui a, du coup, inspiré mon prochain EP que je suis en train de travailler en ce moment dessus et qui va sortir. Enfin, le prochain single sort en juillet, là. Et c'est très inspiré de eux, du coup. Et ouais, voilà, c'est un duo, je savais même pas du coup qu'ils venaient du Texas, mais je savais qu'ils étaient américains. Voilà, et ouais, c'est un duo, ils font tout eux-mêmes, ils sont très indé, pas très connus en vrai.
0: Ouais,
1: mais...
0: c'est pas, ouais. Moi j'ai trouvé que c'était. Il y a beaucoup de maintenant de groupes qui reviennent là-dessus, un peu 80, voire même parfois un peu new wave. Mm. Et ils mélangent ça avec cette nouvelle pop moderne. Non, ouais, c'est vachement bien. Mm. Et ouais, tu nous as choisi. Hotspot, oui. C'est sorti tout ça en 2024 et c'est sur l'album éponyme qui s'appelle aussi, lui aussi, Hotspot. Allez.

0: C'était Hotspot de Night Traveler, je vais pas le faire en anglais. C'est sorti sur l'album qui s'appelle Hotspot, c'est sorti en 2024 chez Stem Disintermedia INNC. Et on va continuer dans tes petites recommandations. Donc là, alors je suis allé voir, donc on change de continent, on traverse l'océan et on va directement en Australie. Et tu vas nous parler de The Paper Kites. C'est ça, comme ça?
1: The Paper Kites.
0: Kites. Kites.
1: Oh, on s'en fout, c'est pas grave.
0: Pareil.
1: Yes,
0: parce que moi, du coup, ça, je peux même pas t'aider parce que c'est des groupes que je connais pas.
1: Mais oui, mais j'ai l'habitude qu'on connaît pas trop ce que j'écoute. Mais alors, ce groupe, gros coup de cœur là, de

0: senti un peu d'Americana là-dedans, dans cette
1: musique.
0: Ah oui, musique,
1: ouais. Ouais, totalement.
0: Donc, Black and Thunder, inspiré peut-être de leur compagnie. Non, je dis une connerie. je vais arrêter tout de suite. C'est tiré de l'album qui s'appelle At the Roadhouse. C'est sorti en 2023. Et donc, on va écouter The Paper Kite.

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1: Et c'était Black and Thunder de The Paper Kites. C'est tiré de leur album qui s'appelle At the Roadhouse. C'est sorti en 2023 chez Network Music Group. Et maintenant, on va parler d'une songwriteuse qui fait un peu de folk, Emma Castellino. Comment on se dit un jour, je vais devenir une songwriteuse? Raconte-moi.
2: Bonne question. Je sais pas. Après, je pense que ça dépend de chaque personne, mais... moi je pense que c'était
1: qui t'a dit tiens je vais écrire des chansons pour les autres ou déjà pour soi, ouais. J'imagine au départ.
2: Oui, j'écoute pas énormément pour les autres, mais pour moi je pense que c'était vraiment un moyen d'expression. J'ai toujours aimé la musique bien évidemment, mais écrire des chansons, j'ai toujours écouté. En fait, j'adore aussi écouter de la musique vraiment. Si je faisais pas de la musique, je serais aussi très contente de juste écouter de la musique. Et ouais, tout ça, les paroles, j'ai toujours beaucoup aimé les paroles. Et moi qui ne sais pas trop m'exprimer à l'oral, je pense que c'est venu très rapidement. Pas m'exprimer à l'oral, c'est pas le bon terme, mais juste de s'exprimer en général, je trouve ça assez dur. Et on va dire que du coup, le songwriting, c'est vraiment le moyen d'expression parfait pour vraiment exprimer ce que je ressens ou plus comprendre ce qui m'arrive aussi. Voilà.
1: Et la musique et tout ça, est-ce qu'il y a... un processus d'écriture particulière ou...
2: Il y en a plein en fait. Il y en a plusieurs, je pense. Je pense qu'il y a un peu deux manières. C'est soit quelque chose de très naturel qui vient à moi et du coup c'est vraiment une manière d'expression, donc hop comme ça pop, et puis je fais un mémo vocal ou j'écris une phrase dans mon bloc-notes ou quoi. Et après t'as la deuxième façon, je pense qu'il y a pas que deux façons, mais on va dire en gros, où c'est un peu plus un exercice et on va se poser et on va se dire je vais écrire quelque chose, mais ça je le fais moins du coup parce que je sais pas, c'est différent. Mais c'est cool de le faire aussi. Mais...
1: Et tu travailles toute seule?
2: Oui.
1: Toute seule.
2: Solo life.
1: À fond. On va écouter un de tes titres, ça te dit?
2: Let's go.
1: Ouais. Mind of Mine. Et c'est tiré aussi de ton premier EP qui s'appelle My Side of the Story. Yes. Mind of Mine.

0: Mind of Mine, donc c'est un morceau d'Emma Castellino qu'on reçoit aujourd'hui. Bonjour, et puis qu'on va écouter tout le mois, parce que l'émission passe tout ce mois de juillet. Donc tiré de l'EP My Side of the Story, et en discutant comme ça, du coup c'est bien de discuter un peu, parce que en fait Emma, elle fait toute seule comme une grande dans sa cave, c'est ça?
1: C'est ça.
0: C'est vachement bien, c'est très produit, bravo, je trouve ça, moi, j'aime
1: merci
0: beaucoup. Et alors, tu le sais pas, mais je vais te l'apprendre. Il est bon ton dans le bazar azik de faire découvrir des amis musiciens ou des gens du coin ou des gens que t'avais vraiment envie de faire découvrir. Alors, du coup, t'as fait découvrir des groupes mais qui sont pas vraiment du coin. Mmh. Mais là, tu vas nous parler de Vince Desert. Mmh. C'est comme ça qu'on dit Vince?
1: Oui.
0: Vince?
1: Oui, oui.
0: Ouais. Alors, qui c'est ce jeune homme?
1: C'est un ami, mais effectivement, il vient pas d'ici. Il habite aux États-Unis. Mais c'est vrai que, du coup, moi, mon réseau, il est très en ligne. Et du coup, on a connecté il y a un an, je crois. Et c'est un artiste, un singer-songwriter de indie folk. Et voilà, depuis on a connecté sur les réseaux et puis on s'entraide, on se supporte, on écoute. Non, supporte c'est en anglais, on se soutient.
0: Si, supporte, ouais.
1: Ouais.
0: Oh, si, c'est.
1: Je sais pas si ça se. Oui, oui, à chaque fois je me trompe, mais support, mais soutenir. On s'entraide et puis on crée ensemble aussi beaucoup. Et voilà quoi, du coup je voulais faire découvrir sa musique. Souvent il m'envoie des messages, il me dit qu'est-ce que t'en penses de ça, et je m'en souviens quand il m'avait envoyé celle-là, et du coup je lui avais dit que j'adorais.
0: T'adorais.
1: Et que ça me faisait penser à une chanson de feu de camp.
0: How does it feel, ouais, oui. C'est ça, c'est tiré de l'album, un album qui est sorti en 2025 là, qui s'appelle Soldiers, S-O-L-I-D-E-R-S, solide.
1: Soldiers.
0: Ah, ça?
1: C'est. Ouais.
0: Moi aussi, j'ai eu un doute.
1: T'as inversé le I et le D.
0: Ah ouais? Ah, pour moi, j'avais un doute, c'est pour savoir.
1: Donc, soldat.
0: Soldat, d'accord. Ok. Bon, voilà. Là.
1: C'est pas grave.
0: Ah, si, quand même, j'ai un peu la honte, mais bon.
1: Mais non.
0: Vince Desert. Allez, c'est parti.

0: Donc on a enchaîné Wins Desert qui nous chantait How Does It Feel, et on a enchaîné avec Boy Genius qui nous a joué Emily, I'm Sorry. Boy Genius, on en parle un peu?
1: Ouais. Ouais. Ben, c'est un trio de songwriters, donc Phoebe Bridgers, Lucy Dacus et Julian Baker. Et voilà, bah, très grosse inspiration. Bah, du coup, mon EP, It Was a Bitter Summer. Moi, ma théorie, c'est qu'en fait, c'est moi en collaboration avec Boy Genius. Vraiment, chaque chanson a été inspirée de... Enfin, il y a une chanson pour chaque personne, je sais pas comment expliquer, de... enfin, qui a été inspirée par chaque personne. De...
0: Sur cet album-là ?
1: Ouais, sur It Was a Bitter Summer. Ouais. Alors, il y a 4 chansons, donc c'est un peu faux, du coup, mais on va dire que la 4e chanson, c'est la mienne. Et qu'il y en a 3, c'est chaque... On va dire, Phoebe Bridgers, elle a inspiré une chanson... Julian Baker a inspiré une autre chanson, Lucy Dacus a inspiré une autre chanson. Donc, j'ai pas du tout fait exprès, je me suis rendu compte de ça il y a pas longtemps d'ailleurs. Et voilà, c'était ma théorie sur mon EP.
0: Mais, c'est bien en plus parce que du coup, en plus, on va parler de ton EP. Donc,
1: oui.
0: On en parle même maintenant.
1: Yes. Mais oui, voilà, bah, en fait, quand j'ai écrit toutes ces chansons, j'écoutais vraiment que ça, quoi. Donc, voilà, c'est normal que du coup, ça m'a inspiré.
0: Avec Night Traveler.
1: Non, parce que bah alors c'est différentes timelines du coup. Night Traveler, c'était là ces dernières années, alors que ça, c'était du coup il y a 2-3 ans quand même que j'écris ces chansons. Donc voilà.
0: D'accord, oui,
1: j'écoute ça... toujours aujourd'hui, ouais. Mais pas autant. En plus, je suis un peu des hyper focus par période, quoi.
0: Quand t'écoutes un truc, tu l'écoutes à fond.
1: Voilà, c'est exactement ça. Et après, je prends un projet qui ressemble un peu et je passe à autre chose.
0: Phoebe Bridgers qui vient de sortir un album là.
1: Alors une chanson, mais une chanson. Son album sort en août.
0: Ah, c'est pour ça que j'ai pas eu le temps de tout écouter.
1: Voilà.
0: Si on écoutait un titre de cet EP 2025, oui. Hein, It Was a Bitter Summer, Spark.
1: Ouais, Sparks.
0: Spark, ça te va?
1: Ouais, let's go.

0: Et c'était Spark, c'est un morceau d'Emma Castellino qu'on reçoit ce mois-ci, qui nous parle de son EP qui s'appelle It Was a Bitter Summer, mais bien plus de plein de choses. Et puis on va parler du coup de Laura Tasca, si ça te va.
1: Oui.
0: De Lara, pas, Lara, je sais pas pourquoi
1: oui.
0: Laura.
1: C'est pas grave.
0: Je te laisse en parler.
1: Oui.
0: Enfin, moi, j'ai juste découvert sur Instagram. Hein, voilà.
1: Mais Lara, du coup, moi, j'ai un peu commencé à rentrer dans le réseau lyonnais il n'y a pas si longtemps, du coup. Voilà, on me disait tout le temps, il faut networker, il faut sortir, etc. Moi qui suis une grande timide et introvertie. Et du coup, j'ai commencé à découvrir le réseau lyonnais. Je me suis rendu compte qu'il y avait des gens incroyables, ça se dit pas, mais
0: incroyable.
1: Voilà, incroyables. et donc du coup j'ai découvert Lara et je suis fan de sa musique, j'aime trop. Elle est aussi, elle fait de l'indie folk, elle a produit son album toute seule et j'adore, je suis fan de sa musique aussi en anglais. Elle est moitié british, enfin bon, elle est un peu de partout, voilà, un peu comme moi. Et ouais, voilà, je lui ai écrit un jour pour connecter. Et depuis, pareil, on s'entraide, on crée ensemble. On s'écrit souvent pour se soutenir. Et voilà, ça, là, du coup, la chanson que
0: t'as choisie.
1: Que j'ai choisie, c'est une de mes préférées. Je l'écoute, j'adore la chanter, genre vraiment,
0: en plus,
1: j'aime trop.
0: Tu lui piques, c'est ça?
1: Vraiment, oui.
0: Donc c'est You and Me, donc de Laura Tasca. C'est sorti en 2023. Alors, j'ai pas trouvé. C'est tiré de. C'est un single.
1: Alors non, c'est vrai que celui-là, ouais, il vient pas de son album. Elle l'a sorti avant, effectivement.
0: Ouais. Ouais, du coup j'ai cherché. Je me suis dit, j'ai demandé avant.
1: Oui.
0: Ouais, donc c'est un petit single. Alors.
1: Voilà.
0: You and Me.

0: Et on vient d'écouter donc deux titres. On a commencé par You and Me de Lara Tasquin, une jeune lyonnaise franco-britannique. Et on est passé par Sam Fender qui nous a chanté, j'ai dû faire une bonne faute d'orthographe parce que je pense que c'est pas le titre. Spit of You, non, c'est
1: si,
0: Spirit.
1: C'est...
0: Ah, c'est ça.
1: Si, c'est ça,
0: ah,
1: ouais. Spit of You.
0: Ouais, mais vu que j'y connais rien en anglais, je sais même pas ce que. c'est tiré de l'album. 17 Going Under, c'est sorti en 2021 chez Polydor. Donc j'ai vu que c'était cité dans ta bio quand même.
1: Oui.
0: Sam Fender. Je crois que c'est un des seuls artistes que tu nous as choisi qui est cité dans ta bio.
1: Ouais, c'est vrai. Ben, en même temps, ça change tellement tout ce que
0: j'ai. Oui, c'est pour
1: tellement
0: ça.
1: Tellement de musique, ouais. Mais effectivement.
0: Ça monte ton.
1: Bah, en soi, Phoebe. Ouais. Bah, Phoebe est citée dans ma bio et j'ai mis Boy Genius, donc en soi.
0: Ouais, on est presque.
1: On y est presque, mais. Oui, effectivement. C'est vrai que. Ouais, mais il fallait faire des choix. Je sais pas faire des choix. Il y a trop de.
0: Ah, si, regarde, t'as fait, t'as fait une belle playlist pour nous.
1: C'était très dur à faire. Oh. Mais oui, Sam Fender. Une grosse influence là, ces dernières années.
0: Alors, je vais juste parler de... J'ai vu le clip en même temps. Et sur le clip de Spit of You, on a un acteur britannique qui s'appelle Stephen Graham, qui, pour ceux qui ont Netflix, joue dans la série Adolescence. C'est celui qui joue le papa. Et je l'ai vu aussi récemment dans une... C'est pas une série qui est récente, mais parfois Arte TV met des séries qui sont un peu anciennes, qui s'appelle Save Me. Et là, il a un rôle qui est... Alors, je ne veux pas le raconter. Je pense qu'il est toujours... Hein, vous allez sur Arte TV, sur la série... Il a un super rôle. Il est super dans ce rôle. Et donc, c'est une super série. Bon, ce n'est pas très drôle, hein, souvent, comme les séries anglaises. Mais voilà, je vous conseille d'aller là-dessus et de voir Save Me. Avec un acteur qui joue dans... la série a été faite par lui, qui joue dans Walking Dead. Comme quoi.
1: Ok. Mais j'ai même pas vu, faudrait que je regarde.
0: Fear of the Walking Dead, c'est le spin-off, le premier spin-off. Donc c'est lui qui a inventé cette série, c'est le Black. Okay. Donc Sam Fender, on n'en dit pas plus.
1: Oui, je vois.
0: Non.
1: Comment
0: Ouais, on n'en dit pas plus de Sam Fender. Ben, à part que t'adores.
1: Ben oui, Sam Fender, j'adore.
0: Voilà, ça c'est une
1: grosse influence. Là c'est mon gros hyper focus ces dernières années. J'adore ses compositions, ses arrangements, super songwriter. Et ouais, voilà. Bah là, je prépare un album pour septembre et je pense que c'est littéralement son dernier album. Ça sera mon album vraiment. Ouais, donc voilà, mais ouais.
0: Bon, tout a une fin et on va devoir se quitter, Emma. Je suis désolé.
1: Yes.
0: On va aller à la fraîche. Bon, on va essayer. Dans le studio, c'est une étude.
1: Je suis ici.
0: Un peu des concerts, un peu des...
1: Ouais, ça reprend en automne.
0: On peut
1: plutôt.
0: Voir où Emma...
1: Je joue à Lyon en octobre, le 28 octobre à La Pente, en coplateau, avec un super groupe aussi qui s'appelle Amy Hélène. Enfin, elle est basée à... Annecy, je crois, je ne sais plus. Je les avais vus à la release party de Marlène Larsen. Et depuis, pareil, on a connecté tout ça et on s'est mis en contact et on joue ensemble.
0: On joue ensemble.
1: Voilà. Donc, voilà.
0: Puis, il y a des singles de prévu. Et tu nous as fait un petit cadeau parce qu'on va en diffuser un pour la fin de cette émission.
1: Yes, qui sort du coup bientôt, le 10 juillet. Et voilà.
0: Voilà. Ben on va écouter ça, mais avant, on va se dire au revoir. Hein, donc, comme vous le savez, pour suivre l'actualité de l'émission, n'oubliez pas les pages Facebook et Instagram du Bazar Azik. Hein, vous pouvez les liker, vous avez le droit. Ça serait bien, parce que comme ça, j'aurais plein de vues sur Internet. Et on peut réécouter les émissions sur le site de Kaladma Radio. Vous allez bien sur la rubrique Les émissions musicales. Et vous allez sur le Bazar Azik et vous avez tout mon historique. Et du coup, on va se dire au revoir en musique. A priori, c'est un. Oui, on l'écoutera pour la première fois le 10 juillet. Mais pour ceux qui écouteront l'émission avant, ils auront la chance d'avoir l'exclu. Donc, c'est un titre d'Emma Castellino. Le titre s'appelle Keep Walking. Et on se dit au revoir avec ce titre. Salut Emma.
1: Salut.

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0: Bonjour à toutes et bonjour à tous. Une heure d'émission pour échanger sur l'actualité de la santé du territoire Beaujolais d'Ombes. Comme d'habitude, vous pouvez retrouver l'émission sur les réseaux sociaux ainsi que sur le site internet de la CPTS Beaujolais d'Ombes et de Radio Calade. Cette émission est préparée par l'équipe radiophonique de la communauté professionnelle territoriale de santé Beaujolais d'Ombes et animée par Alexandra.
3: Bonjour. Quel lancement !
0: C'était peut-être un peu trop, non ?
3: Ouais, un peu, mais c'est pas grave.
0: Ouais, c'est pas grave. Marie !
4: Bonjour Ludovic.
0: Ça va ?
4: Mais ça va très bien, et vous-même ?
0: Ça va. Amaury, bonjour.
5: Bonjour.
0: Aujourd'hui, nous allons, en cette veille d'été, vous parler des soins non programmés sur le territoire Beaujolais d'Ombes. Depuis le 2019, sur le territoire Beaujolais d'Ombes, vous avez la possibilité pour notre territoire de téléphoner au 15 quand vous présentez des symptômes qui nécessitent un accès rapide vers un médecin généraliste de ville au plus proche de chez vous et en quelques heures. C'est ce que nous allons vous expliquer aujourd'hui dans Santé Beaujolais d'Ombes, en décortiquant chaque étape de l'organisation, et c'est ce qui va être un peu nouveau dans cette émission, puisqu'on avait déjà fait l'année passée une émission donc sur des soins non programmés, mais on n'était pas allé jusqu'à cette étape pour vous expliquer les moindres détails de ce qui se passe en arrière-boutique. Nous avons orienté en 2023 1100 usagers, et pour 2024, c'est un peu moins de 3000 orientations qui ont été effectuées par nos soins. C'est donc une possibilité d'accès aux soins qui est croissante et performante sur notre territoire. Alors, nous allons découvrir successivement dans cette émission le mécanisme de déclenchement du parcours. Puis, dans un deuxième temps, nous verrons donc comment se passe l'organisation de ce rendez-vous, ce qu'il faut savoir avant de faire appel à nos services. Puis, ce troisième temps, où nous ferons un focus sur ce qui se passe avant et après la consultation médicale entre le médecin et la CPTS. Nous aborderons également les nouveaux professionnels qui pourraient rejoindre ces soins non programmés dans quelques temps. Pour en parler, nous accueillons aujourd'hui le docteur Sandra Mokobotsky.
6: Bonjour.
0: Donc vous êtes médecin généraliste ?
6: Oui, tout à fait.
0: Sur la maison de santé de Belleroche, on peut la nommer ?
6: À Villefranche, oui, tout à fait.
0: Voilà, et vous êtes référente donc de ce parcours pour la CPTS Beaujolais d'Ombes. Rachel Rouffet, bonjour.
7: Bonjour Ludovic.
0: Alors, vous êtes référente opérationnelle pour l'équipe salariée de la CPTS et vous participez au fonctionnement de ce parcours au quotidien.
7: Tout à fait.
0: Donc, vous allez nous raconter votre quotidien. Parfait. On va donc tout de suite commencer. Et j'ai envie de commencer pour une fois par une mise en situation. Parce que je crois que c'est comme ça qu'on verra le mieux les choses, qu'on pourra les mieux les appréhender, n'est-ce pas, mesdames ?
3: N'est-ce pas ?
0: Alors, vous ne vous entendez pas, au moins.
3: On attend. Okay.
0: Donc, on va commencer comme ça. Donc, j'ai mal au ventre depuis 3 jours. J'ai un peu de fièvre qui ne passe pas avec du paracétamol.
3: Ça y est, c'est commencé.
0: Une
3: petite séance d'orthophonie.
0: Voilà, c'était le mois dernier.
3: C'est ça.
0: Et les auditeurs s'en souviennent, bien sûr. Rachel, qu'est-ce que je dois faire quand on habite en Beaujolais d'Ombes si je présente des symptômes qui, on va dire, relèvent pas d'une urgence ultime, mais j'ai besoin quand même de voir un médecin ?
7: Alors effectivement, la première chose quand on est malade et qu'on présente certains symptômes, c'est déjà de contacter son médecin traitant. En second plan, si le médecin traitant n'est pas disponible, il est en congé ou il a plus de place, on peut contacter le 15.
0: Ou on n'en a pas.
7: Oui, ou on n'en a pas aussi, ça peut arriver. On peut contacter le 15 qui a deux lignes d'appel. Hein. Il y a les urgences vitales, mais il y a aussi les urgences qu'on peut appeler tièdes où on a besoin d'un médecin assez rapidement. Et du coup, par le biais de ce service, ils vont nous transmettre ces demandes. Donc le SAMU va nous contacter pour nous transmettre la demande pour cet usager.
0: D'accord.
7: Et dès lors qu'on a cette demande, on va déjà dans un premier temps récolter un peu toutes les informations qu'ils vont nous transmettre. Par la suite, on va nous contacter le patient. On va reprendre ces informations avec des mots différents aussi, parfois ça peut faire changer la donne. Et puis on va s'organiser pour lui trouver un rendez-vous médical sur son secteur.
0: Okay.
3: C'est le patient directement qui vous appelle ?
7: Alors non, le patient doit être régulé par un professionnel de santé. Donc là, si c'est par le 15, c'est le médecin régulateur qui va nous orienter cette demande.
3: Est-ce que c'est obligatoirement par le 15 du coup, puisque ça peut être un professionnel de santé, est-ce que ça peut être une autre personne ?
7: Alors, c'est vrai qu'on travaille principalement, oui, avec le SAMU, avec le médecin régulateur, mais ça peut être aussi les urgences de l'hôpital, ou urgences que ce soit adultes ou pédiatriques. Il y a effectivement aussi un médecin qui va réguler les demandes à l'accueil. Ça peut être un professionnel de ville, hein, un pharmacien.
3: Pharmacien, par exemple.
7: Oui, tout à fait. Donc, à partir du moment où c'est un professionnel de santé qui va.
0: Adhérent à la CPTS, déjà.
7: Adhérent à la CPTS, oui, bien sûr. Qui va estimer, en fait, le besoin d'une consultation.
4: Et donc, pour le patient, c'est important de dire qu'on peut appeler le 15, même si ce n'est pas une urgence vitale.
7: Tout à fait. Le fait d'appeler pardon, le 15, ils vont être orientés sur cette ligne qui va nous permettre de les prendre en charge, de les orienter auprès d'un médecin avec qui on a des contrats en fait, sur le Beaujolais d'Ombe. Ça peut aller aussi bien du Haut-Beaujolais à la vallée d'Azergues et une petite partie de l'Ain, donc sur notre territoire. Nos médecins nous attribuent des créneaux d'urgence spécifiques pour ces demandes-là, pour les soins non programmés. Et puis, en fonction de la mobilité du patient, de sa disponibilité, on va l'orienter près de chez lui dans un cabinet.
0: Alors on va y revenir. Ce qui est important aussi de dire finalement, et vous venez de l'exprimer, c'est qu'on est sur deux départements.
7: Oui.
0: Donc vous pouvez aussi bien avoir le SAMU de Lyon comme le SAMU de Bourg.
7: Tout à fait.
0: D'accord. Et donc c'est en fait par une géolocalisation du téléphone d'appel de l'usager qui va être sur un département ou sur un autre.
7: Oui, oui.
0: D'accord. Quoi qu'il en soit, après, si ça dépend de notre territoire, ça va arriver donc vers nous.
7: Tout à fait.
0: D'accord, ok.
3: Ça fonctionne même le week-end ?
7: Alors, non, nous, le service est ouvert du lundi au vendredi, de 9h à 18h. Les week-ends et jours fériés, nous ne sommes pas là. Donc après, il y a d'autres systèmes de régulation ou d'urgence.
0: Avec la permanence de soins hein, qui est obligatoire. Donc à ce moment-là, c'est...
7: Que ce soit les maisons médicales de garde, les urgences.
3: Vous disiez tout à l'heure que le patient doit se déplacer. Ça veut dire que s'il ne se déplace pas, il ne peut pas bénéficier de ce service.
7: Alors oui, nous, on n'a pas de médecin qui se déplace au domicile des patients. Donc il faut que le patient puisse se déplacer au cabinet du médecin chez qui on va l'orienter. Donc on essaye, pour une personne qui n'est pas véhiculée, on va faire ce qu'on peut pour lui trouver au plus près, que ce soit à pied, en vélo, en bus, mais il faut qu'il puisse se déplacer en cabinet.
3: Et par contre, vous parliez tout à l'heure de l'Ain et du 69, c'est sur un certain territoire, mais les patients qui sont en dehors de ce territoire ne peuvent pas bénéficier de l'aide de la CPTS pour avoir une consultation médicale.
7: Alors oui, malheureusement, enfin... Heureusement, malheureusement, c'est que nous, on est obligé d'avoir des limites. Donc, notre territoire est défini. Et si le patient habite ou est en vacances sur une commune du territoire de la CPTS, il peut bénéficier de ce service.
3: Comment il peut savoir qu'il fait partie de ce territoire ou pas ?
7: Alors, à la limite, j'ai envie de dire, il appelle le 15 et le 15 lui-même va l'orienter. Que ce soit dans nos services, soit il est en dehors de notre territoire, et auquel cas il va l'orienter auprès d'un autre service qui va peut-être le prendre en charge différemment.
4: Est-ce que le service s'adresse aussi bien à des enfants qu'à des adultes, ou est-ce qu'il y a des critères d'âge ?
7: Alors, tout à fait, il n'y a pas d'âge. Ça peut être aussi bien un enfant qu'une personne âgée, un travailleur, il n'y a pas d'âge.
0: Mais en revanche, il y a une particularité, c'est que les droits doivent être ouverts.
7: Tout à fait. Il faut que la personne ait des droits ouverts à la sécurité sociale, qu'il ait une carte vitale à jour, de préférence. Nous, c'est un service qui est gratuit. Après, bien sûr, il faut pouvoir régler la consultation du médecin comme toute consultation médicale. Mais le fait de passer par nos services n'inclut pas un tarif supplémentaire.
0: Ok, donc on a parlé effectivement de l'âge, donc on est bien sur tout âge de la vie. Est-ce que comment ça se passe quand le patient a un enfant aussi qui est malade? Est-ce que son enfant va pouvoir bénéficier de cette consultation?
7: Alors effectivement, parfois, ça nous arrive que le médecin régulateur ait régulé les deux demandes. Donc, on peut avoir les deux personnes à orienter chez un médecin. En revanche, si on a eu une demande pour une personne de la famille et qu'entre-temps, on nous dit « j'ai le petit frère ou mon conjoint », c'est plus compliqué parce que cette personne n'a pas été régulée par le professionnel.
0: Donc, la consultation s'adresse
7: uniquement à la personne.
0: Au demandeur uniquement. D'accord. D'accord, ok.
4: J'avais une question aussi. Généralement, cette consultation, elle a lieu sous combien de temps après la prise de contact avec vous?
7: Alors, ça peut être très rapide. On peut avoir un appel le matin et avoir un créneau tout de suite chez un médecin partenaire dans la matinée même. Ça peut être dans la journée. Et ça peut aller jusqu'au lendemain, parce qu'on a 24-48 heures pour agir en fonction de l'urgence et du symptôme. Mais en général, dans la journée, on a pu orienter la personne.
0: Alors, ce que vous venez de dire est important. En fait, effectivement, la loi impose 48 heures. Pourquoi la loi? Puisqu'en fait, normalement, toutes les CPTS de France et Navarre devraient pouvoir répondre à l'accès aux soins. En tous les cas, ça fait partie des missions socles. Bon, après, différentes maturités, enfin, chaque communauté a sa maturité, ne dispose pas de ce service. Mais quoi qu'il en soit, pour nous, on arrive en moyenne à répondre à une demande en 2 heures.
7: En quelques heures.
0: En quelques heures, oui. Oui.
3: Bravo, c'est bien.
4: Oui, c'est super actif.
0: Alors, on va en parler, on va y revenir après, mais on parlait de la consultation unique. Il faut aussi comprendre qu'on est sur un créneau d'urgence.

0: pas forcément extensible.
1: C'est comme pour toute autre consultation, c'est une consultation pour une personne quand on prend un rendez-vous chez le médecin, quoi. C'est, on prend pas un rendez-vous et puis on se ramène à cinq pour avoir la consultation.
0: Effectivement, oui, c'est vraiment limité à une personne. Alors bon, s'il y a plusieurs créneaux, il peut y avoir effectivement éventuellement deux rendez-vous, mais bon, moi par exemple, j'en libère qu'un à la fois parce que je suis obligée aussi de garder des urgences pour mes patients. Donc,
2: quoi qu'il en soit. Quand effectivement ça arrive et c'est vraiment de l'ordre exceptionnel, vous êtes toujours prévenu, vous, en tant que médecin. C'est-à-dire
0: oui,
2: que voilà, l'équipe va vous avertir en disant, là, j'ai une demande pour deux patients, est-ce que vous pouvez voir les deux patients ou pas ?
0: Oui, on a le choix d'accepter ou pas selon notre disponibilité.
2: Voilà. Et ce qui est important à dire aussi, je crois que Rachel va y revenir après, c'est qu'il y a une véritable communication entre vous, médecin, et la CPTS. Je dirais que s'il y a vraiment une étape qui coince, c'est-à-dire que, par exemple, s'il y a effectivement deux consultations quand ça n'a pas été prévenu, vous êtes capable de nous avertir, nous, dans les quelques secondes qui suivent.
0: Oui, c'est tout à fait réactif et la communication est tout à fait fluide s'il y a besoin, oui.
1: Combien de médecins est-ce qu'il y a sur le territoire qui sont sous contrat avec la CPTS ?
3: Alors, à ce jour, on a 44 médecins généralistes contractualisés avec nous. On en a quelques-uns en attente qui ont proposé aussi leur service.
1: Mais il n'y a pas que ces médecins-là, c'est ça ?
3: Alors, on a sur, on va dire, une centaine de médecins quand même sur le territoire qui a participé, donc qui ne sont pas sous contrat, les autres, mais qui ont participé, qui ont pris en charge. Alors, soit parce que c'était le médecin traitant, soit parce qu'ils avaient une place. Et parfois, ça nous arrive de faire du porte-à-porte quand on a eu beaucoup de demandes et que tous nos médecins qui nous offraient des créneaux ont été un peu saturés et auquel cas, on appelle d'autres personnes.
2: J'avais une question, je l'ai oubliée.
1: Tu t'es coupée.
2: Ouais, c'est ça.
1: Et hop, elle ne devait pas être importante.
2: C'est pourtant, elle l'était. J'ai pas une question là, intermédiaire avant que ça revienne.
4: Moi, j'avais une question au niveau du caractère urgence. Est-ce que c'est, il y a une reclassification, du coup, le tarif est le même qu'une consultation classique ou c'est une consultation qui est majorée en termes de tarif?
0: Alors pour les patients qui ont appelé le 15, qui est donc le cas général quand même pour les orientations vers les soins non programmés, il y a effectivement une majoration qui est remboursée, qui est une majoration de 15 euros sur la consultation qui est prise en charge par la Sécurité sociale et les mutuelles.
4: D'accord.
0: Donc il peut y avoir effectivement... À régler un supplément par rapport à une consultation normale, mais ça reste pris en charge par la Sécurité sociale et les mutuelles.
1: Tout à l'heure, vous parliez d'urgence tiède. Comment on définit une urgence tiède, d'une urgence vitale, une urgence...
0: Alors, c'est tout l'avantage du système de régulation qui existe quand on appelle le 15. C'est qu'effectivement, c'est un métier d'être régulateur aussi et de pouvoir, au téléphone, poser les bonnes questions et prendre les bonnes décisions quant à l'orientation du patient. Parce qu'effectivement, il ne faut pas non plus faire perdre de temps et envoyer... le patient sur une consultation de médecine générale si finalement ça relève de l'urgence ou s'il va y avoir des examens à faire en urgence. C'est le régulateur qui va choisir l'orientation en fonction des symptômes de la personne. Donc ça peut être plus ou moins grave. Et c'est le médecin régulateur qui prend cette décision.
1: Quelle voie permettra d'avoir la consultation ou pas, quoi.
0: Après, il peut y avoir de temps en temps, effectivement, pas des erreurs, mais bon, où les gens n'ont pas tout dit au téléphone, ou leur état s'est aggravé entre-temps, ou l'inverse. Après, tout reste possible, bien sûr, dans l'humain.
2: Si je téléphone en fin d'après-midi, est-ce que je vais pouvoir avoir...
1: Alors déjà, c'est pas toi qui vas téléphoner.
2: Oui, enfin, c'est j'appelle
1: le
2: 15.
1: Ah oui, le 15. D'accord. Ouais, ouais. Je croyais que tu parlais de... parce qu'on avait dit qu'on n'appelait pas directement la CPTS. Donc,
2: j'avais compris.
1: C'est juste au cas où, c'est jamais.
2: T'as voulu me piéger, le pari. Bon, vous notez les auditeurs, hein, là c'est 0-0. Un partout, balle au centre. Rachel.
3: Oui, Ludovic.
2: Donc du coup, comment ça se passe si j'appelle le 15 donc à 17h par exemple et que je tombe donc sur l'équipe à 17h, est-ce que vous allez pouvoir me trouver un médecin en fin de journée ?

0: Alors ça, c'est une question à laquelle je ne peux pas promettre, mais effectivement, on a la possibilité, on a des créneaux sur le soir aussi également. Ça peut être aussi bien après 17h, donc entre 18 et 19, comme ça peut être entre 19 et 21h aussi.
1: D'accord, mais là aussi, ça va dépendre des médecins disponibles.
0: Tout à fait.
1: Là,
0: on est, voilà, en fonction des demandes de la journée, en fonction de toute la...
1: Et sinon, ça va se passer...
0: Et sinon, on peut
1: reprendre
0: la suite le lendemain, étant donné qu'on a 24-48 heures pour...
1: Alors, c'est là où on va faire notre transition. On va écouter une musique. On va revenir après. Et vous allez nous expliquer comment ça se passe dans ces cas-là. À tout de suite.
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0: 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Vous êtes sur Radio Calade et vous venez d'écouter
1: une chanson que Ludovic adore, Superbus avec Radio Sang.
0: Merci Alexandra. Si vous avez manqué le début de l'émission, comme d'habitude, pensez podcast par le site internet de Radio Calade ou par celui de la CPTS. On va revenir, donc on s'était quitté sur le fait donc d'appeler en fin d'après-midi le SAMU pour avoir peut-être une réorientation le lendemain matin. Alors comment ça se passe dans ces cas-là?
2: Alors effectivement, dans un premier temps, moi à 9h, dès que j'ouvre mon ordinateur, je rappelle tout de suite mon patient de la veille. Je prends des nouvelles, savoir comment s'est passée la nuit, si ses symptômes se sont atténués ou amplifiés, ou je prends un état, on va dire général, et puis après je repars dans mes recherches.
0: D'accord. Donc si en fait l'usager vous dit, écoutez, ça va mieux, la nuit a été bonne, à ce moment-là.
2: Ça peut arriver effectivement qu'on ne donne pas suite parce qu'il se sent mieux, ou entre-temps il a été à la pharmacie le matin, ou
0: D'accord. Donc voilà. Donc on reverra dans la troisième chronique ce qui se passe après, parce que le parcours n'est pas terminé. Et donc du coup, s'il y a besoin...
2: On est reparti pour faire SOS médecin. Donc on va lui chercher un médecin dans son secteur.
0: Alors, ce sera pas SOS médecin.
2: Non, mais oui, je.
0: Voilà.
2: C'est l'expression. C'était pour lancer un petit SOS, voilà. Mais non, on n'est pas SOS médecin. Donc effectivement, donc si je n'ai pas eu le temps la veille au soir de contacter son médecin traitant, c'est la priorité. C'est déjà contacter son médecin traitant, lui demander si lui déjà du matin est-ce qu'il l'a peut-être appelé aussi. Parce que bon, le médecin traitant est quand même son référent, donc avant de partir sur un autre médecin, c'est important déjà d'en parler à son cabinet, à son médecin, et s'il n'a pas la possibilité de le recevoir, effectivement, donc je vais dans mes recherches pour avoir un médecin disponible dans la journée. Donc je me fais un petit circuit autour de son périmètre, je fais un peu de porte-à-porte auprès de nos médecins. Dès que j'ai un rendez-vous, je l'inscris. Et après, quand je rappelle le patient, je lui explique le rendez-vous qu'il va avoir, son heure, l'adresse, le médecin qui va le recevoir, sachant qu'il n'a pas le choix, lui, du médecin, bien sûr.
0: Ça, c'est important.
2: Et de, voilà. Et de l'horaire. Donc,
0: pas de choix d'horaire et pas de choix de médecin.
3: Donc, moi, c'est déjà bien d'avoir un rendez-vous. Donc.
2: Voilà, tout à fait. Oui, donc, je lui ai trouvé un rendez-vous. Je lui demande quand même si ça va pour pas qu'il y ait un incident derrière ou quoi que ce soit. Donc, on s'assure bien que le patient a bien pris note de ce rendez-vous-là. Et puis, après, je lui rappelle bien que pour sa consultation, il vienne bien avec sa carte vitale à jour, tous ses documents, le mode de règlement, de bien nous rappeler impérativement s'il y a le moindre incident sur la route ou quoi que ce soit, hein, ça peut arriver, de bien nous tenir au courant, qu'on puisse nous joindre le médecin en cas d'impératif. Et après, on valide de notre côté auprès du médecin que c'est bien pris en charge.
0: Donc vous insistez également, d'après ce que vous dites, vous insistez bien au niveau de l'usager qu'on est sur un créneau d'urgence, donc qu'il est nécessaire de s'y rendre. Comme vous venez de le dire, s'il y a le moindre problème, il faut vraiment nous rappeler.
2: Tout à fait. C'est un créneau d'urgence, donc il a la chance et le privilège de pouvoir en bénéficier, qu'il ne le fasse pas perdre ni de temps à un médecin, ni à une autre personne qui aurait pu en avoir besoin.
3: Est-ce que malgré toute cette chance qu'il a eue, il y en a qui auraient le culot de ne pas venir?
2: Alors c'est arrivé, effectivement on a donc, comme on disait tout à l'heure, ce suivi toujours avec le médecin aussi, avec qui on reste en communication, qui nous tient informé si le patient du coup n'est pas venu, et auquel cas on va rappeler ce patient à plusieurs reprises, hein, pour avoir un peu des nouvelles, savoir s'il y a pu y avoir un incident quelconque ou si ça pouvait être autre chose. on lui rappelle bien que c'était un créneau d'urgence, qu'il l'a fait manquer à quelqu'un qui aurait pu en avoir besoin, et que le médecin a perdu du temps, et que dans ce cas, bon, s'il lui arrivait une autre fois, alors on va pas lui dire que c'est fini, mais s'il arrivait une autre fois où il aurait besoin, il va falloir être plus vigilant.
0: En fait, on va vraiment accompagner le patient, d'après ce que vous êtes en train de dire. On va vraiment accompagner le patient, et puis aussi effectivement lui faire comprendre qu'on est bien sur un créneau d'urgence,
4: qui a nécessité non seulement d'y aller déjà par politesse, et puis parce que c'est une urgence pour le patient qui l'a réclamé, en tous les cas au moment où il l'a demandé. Et puis on va voir aussi dans la suite de l'émission qu'il y a un retentissement après. C'est que même si le patient ne vient pas, nous, on va rendre des comptes. Donc, et ça, on l'expliquera un peu après sur le troisième temps de chronique. Avez-vous d'autres questions ?
5: Au démarrage, ça peut être quoi, le type de questions que vous posez au patient quand vous le recevez pour la première fois au téléphone ?
2: Alors, le premier appel, on se présente, qu'on fait suite à la régulation SAMU ou de l'hôpital, des passages aux urgences, qu'on est là pour l'aider à trouver un rendez-vous médical dans la journée au mieux ou pour le lendemain. On reprend ensemble ses coordonnées, donc ça va aussi bien du nom, prénom, date de naissance, sa localité, ses symptômes, le nom de son médecin traitant, sa mobilité. On pose vraiment plusieurs questions pour savoir comment orienter ce patient et avoir tous les détails nécessaires pour la bonne orientation.
3: Vous parliez du médecin traitant et puis d'autres médecins généralistes. Sur Villefranche, il y a le CMSI. Est-ce qu'il y a des patients que vous orientez là-bas ?
2: Alors, ça peut arriver en fonction de ses symptômes, effectivement, quand ça nécessite... alors, effectivement, le CMSI, comme c'est un centre médical de soins immédiats, notamment pour la traumatologie, avec leur service de radio, il peut y avoir aussi de l'attente chez eux, hein, c'est sûr, mais peut-être un peu moins que d'aller aux urgences. Donc, ça peut arriver parfois qu'on oriente un patient au CMSI.
3: Est-ce que vous avez des échecs où vous n'arrivez pas à avoir de rendez-vous dans les 48 heures
2: Alors, ça ne nous est pas arrivé au-delà des 48 heures, mais en général, on arrive toujours à obtenir un rendez-vous. Au mieux, en général, c'est 24 heures.
3: C'est efficace, quoi.
2: Voilà. On y arrive.
4: Et même sur des fins de semaine, parce qu'il vous arrive d'avoir des appels le vendredi après-midi, oui. Et vous allez faire, en fait... comme si c'était le soir, c'est-à-dire que vous allez inviter l'usager à voir s'il peut attendre ou non le week-end, et quand bien même à ce moment-là ils vous disent oui, je peux attendre, à ce moment-là, qu'est-ce que vous faites le lundi matin ?
2: Alors c'est pareil, on va le rappeler aussi le lundi matin, pour prendre un peu de température entre guillemets de la situation, si le week-end s'est plutôt bien passé, ou est-ce qu'il a pu trouver une solution, est-ce qu'il a été peut-être en maison de garde aussi, parce que les week-ends il y a les maisons de garde, et puis si besoin de lui retrouver un rendez-vous à ce moment-là, on réenclenche la machine pour le lundi.
4: Est-ce qu'un médecin peut vous refuser de voir un patient ?
2: J'aurais envie de dire non. Après, ça peut arriver selon si soit parce que...
4: Alors, soit parce qu'il n'a plus de créneau,
2: il
4: déjà.
2: A... Non, mais oui.
4: Ah, ouais, ça déjà, ouais.
2: S'il n'y a plus de créneau, effectivement, il ne va pas pouvoir étendre ses créneaux dans la journée plus qu'il ne l'est.
4: Si le patient vous présente une situation qui a l'air d'être plus inquiétante que celle qui avait été décrite initialement.
2: Oui, c'est ce que j'allais dire. En fait, c'est pas vraiment un refus, ce serait plus une réorientation.
4: Ouais.
2: Il va nous exprimer par rapport à ce qu'on va lui expliquer le besoin plutôt d'aller aux urgences. Parce que le patient, entre-temps, quand nous, on l'a eu au téléphone, comme on disait tout à l'heure, parfois, avec la régulation, il a donné ses symptômes. Et avec nous, il nous parle d'autre chose et qui, aux yeux du médecin, va être un peu plus inquiétant et va nous l'orienter plutôt aux urgences.
4: Et donc, dans ces cas-là, vous téléphonez au médecin généraliste qui devrait recevoir le patient et vous lui exprimez la situation. C'est comme ça que ça se passe ?
2: Oui, oui, oui. Quand on veut prendre rendez-vous, en fait, avec un médecin, alors souvent... Parfois, on passe par des secrétaires et on en a plusieurs avec qui on passe directement en ligne directe avec les médecins. Et les médecins nous conseillent eux-mêmes, en fonction de l'état du patient, s'il y a une nécessité de le voir, oui, en cabinet, ou si, effectivement, parfois, ça arrive, il va nous proposer de l'envoyer plutôt aux urgences.
4: Et dans ces cas-là, vous faites quoi ?
2: Alors, on va contacter le service des urgences pour leur prévenir qu'on a eu une régulation, mais que le médecin de ville a estimé qu'il y avait besoin de le voir aux urgences. Quel cas comme ça, les services d'urgence. Alors, je ne garantis pas qu'il y aura moins d'attente, mais au moins, ils savent que la personne va arriver et qu'elle va être prise en charge là-bas.
4: D'accord. Docteur, ça vous est déjà arrivé, cette situation ?
6: Alors, ce n'est pas moi qui prends les appels directement. J'ai la chance d'avoir une secrétaire, donc je n'ai pas en mémoire ce genre de situation. Par contre, il m'est arrivé après la consultation, d'envoyer le patient aux urgences parce que, au vu de l'examen clinique, au vu de l'état du patient et au vu éventuellement de la rapidité avec laquelle il faut des examens ou intervenir, ça a pu m'arriver ensuite d'envoyer le patient aux urgences, mais avec une lettre circonstanciée, une hypothèse diagnostique et en motivant l'envoi, ce qui fait quand même gagner du temps au patient quand il arrive et à l'infirmière d'orientation, le médecin qui le reçoit là-bas.
4: Surtout qu'effectivement, l'hôpital est au courant de notre mode de fonctionnement. C'est des choses qui sont connues.
6: Oui, bien sûr.
4: Ouais, donc du coup, ils sont d'autant plus réactifs quand ils savent que...
6: Comme je dis, entre le moment où il y a eu la régulation, où le patient a été rappelé, l'heure du rendez-vous, l'état du patient a pu aussi se modifier, s'aggraver éventuellement. Donc ça peut arriver qu'effectivement, au moment où nous, on l'examine, ce ne soit pas tout à fait l'état de base ou que l'examen mette en évidence des choses pour lesquelles il faut intervenir rapidement.
4: Très bien. On se fait un temps de pause musicale et on revient de suite.
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1: Vous êtes bien sur Radio Calade et vous venez d'écouter
2: Rotten Call de Katy Perry.
1: Et vous êtes encore mieux quand c'est Alexandra qui vous dit ce que vous venez d'écouter.
2: Ok. D'accord, non. Mais pas de soucis.
1: Voilà, c'est ça, c'est comme ça. Après le rendez-vous de soins non programmés, on va voir un peu comment se passe la consultation et les suites de la consultation avec le médecin. Donc Rachel, vous venez de nous dire donc quelle était la procédure en interne pour orienter le patient. Comment ça se passe après, docteur, sur la venue, sur votre consultation?
3: Alors, je vais parler pour mon cabinet. Ça peut être un petit peu différent selon l'organisation de chaque cabinet. Donc, le patient arrive à la maison de santé. À l'accueil, la secrétaire va lui redemander quelques renseignements administratifs et lui faire une fiche, passer sa carte vitale pour faire son dossier. Et donc ensuite, moi je viens chercher le patient en salle d'attente. Alors c'est vrai que pour gagner du temps, si le patient a préparé l'ordonnance avec son traitement habituel, s'il a apporté éventuellement les derniers examens qu'il a fait, s'ils peuvent avoir un lien en tout cas avec le problème du jour, hein, on lui demande pas des choses plus anciennes. Le carnet de santé pour les enfants, voilà, enfin c'est des petites choses. C'est vrai que si le patient peut préparer, on garde du temps, on gagne du temps. Donc sinon c'est une consultation comme n'importe quelle consultation, hein. On demande le motif, on examine le patient, si besoin, il y a quelques examens qu'on peut faire sur place au cabinet, et puis voilà, il ressort avec une ordonnance, éventuellement des examens à faire, comme je disais tout à l'heure, dans de rares cas il peut y avoir nécessité d'une orientation vers les urgences parce que l'état du patient l'exige ou parce qu'il y a besoin d'examen vraiment très vite. Et puis, s'il y a besoin d'une suite derrière, on essaye de faire un petit mot pour le médecin traitant. Alors, je ne dis pas que c'est fait systématiquement, ça dépend du suivi qui va être nécessaire ensuite, du temps dont on dispose aussi. Enfin, dans tous les cas, on lui demande d'informer son médecin, de lui montrer l'ordonnance quand il ira le voir.
2: Et donc, vous avez le même temps que pour une consultation de n'importe quel autre patient, ou c'est un créneau plus rapide?
3: Pour moi, c'est un créneau de consultation normal.
2: Une fois que la consultation est faite, qu'est-ce qui se passe pour vous, pour le patient?
3: En général, les patients sont quand même contents de ne pas avoir eu besoin d'attendre des heures et des heures aux urgences et d'avoir pu voir un médecin alors soit ils n'ont pas de médecin traitant, soit leur médecin n'est pas disponible. La plupart ne connaissaient pas ce service avant de venir, et c'est vrai que c'est assez gratifiant parce qu'on a l'impression quand même de rendre service aux gens et qu'ils sont plutôt contents d'avoir eu une réponse un petit peu à leurs problèmes de santé.
1: Donc, comme on l'a dit précédemment, vous avez la possibilité de recontacter la CPTS.
3: Voilà, donc on peut soit sur le site, soit par mail, on peut effectivement contacter la CPTS. Alors c'est plutôt quand il y a un problème, hein, soit que le patient n'est pas venu ou ce genre de problème, mais sinon, voilà, on peut le faire s'il y a besoin.
1: Ou s'il y a eu une réorientation vers l'hôpital.
3: Voilà, on peut aussi informer. Je ne dis pas que c'est toujours fait, mais on essaye. Ah
4: oui. Donc il n'y a pas finalement de suivi automatique après, mais c'est, voilà, s'il y a besoin, ça se fait. Sinon, le patient vient à sa consultation, repart, fait les examens si nécessaire, ça suit son cours, quoi.
3: Voilà, il règle comme une consultation normale, et puis effectivement, après, il va à la pharmacie ou s'il y a besoin d'examen. Voilà, par contre, on n'assure pas le suivi après les résultats. Donc, c'est vrai que c'est important que derrière, il puisse contacter son médecin traitant. Si on reçoit un résultat après la consultation qui nécessite, un traitement, un antibiotique parce qu'il y a une infection urinaire, par exemple, on va le contacter, hein, quand même. On ne va pas le laisser dans la nature parce que on ne sait pas s'il a un médecin traitant ou s'il a pu le joindre. Mais sinon, on n'assure pas le suivi après.
1: C'est important à dire parce qu'effectivement, si le patient n'a malheureusement pas de médecin traitant, ce n'est pas pour ça que vous allez devenir son médecin traitant.
3: Exactement.
1: Ça, c'est malheureusement enfin, une réalité, et c'est à entendre. De votre côté, Rachel, le parcours, il se termine quand ?
5: Il se termine à partir du moment où le patient a été chez le médecin et que le médecin l'a vu.
1: D'accord. Et comment vous clôturez ce parcours ?
5: Alors, on peut le clôturer de manière informatique, mais aussi en faisant un retour au service qui nous a envoyé ces demandes. Que ce soit le SAMU ou les urgences de l'hôpital ou le professionnel qui nous a orienté le patient, on lui fait un retour systématique.
1: D'accord.
5: Alors, pour certains, ils vont nous demander un retour hebdomadaire. D'autres vont nous demander un retour systématique dans la journée ou dans la fin de journée.
1: C'est le cas du SAMU.
5: Voilà, tout à fait. Le SAMU, on les tient au courant rapidement derrière.
1: D'accord, ça veut dire qu'en fait, vous allez pouvoir redonner tout par l'administratif que vous aura laissé la SAMU, entre autres ce qu'on appelle la fiche SAMU, c'est ça ?
5: Tout à fait.
1: Le patient va pouvoir être retracé. Et donc, du coup, le SAMU va savoir chez qui il est allé, à quelle heure il est allé.
5: Et sur la commune.
1: Et la commune, oui, tout à fait.
5: Après chaque orientation, on les rappelle systématiquement sur leur ligne dédiée.
1: Et ce qui est important à dire aussi, c'est que si le patient ne s'est pas présenté...
5: On leur signale aussi.
1: On leur signale aussi. Ça veut dire effectivement que le SAMU va être informé que le patient ne s'est pas rendu à son rendez-vous de médecin traitant.
5: Tout à fait.
2: Tout à l'heure, vous disiez que vous demandiez aux patients de vous rappeler pour vous informer de ce qui s'était passé, de la consultation, etc. C'est bien ça, je ne me trompe pas ? C'est ce
5: Alors,
2: que vous disiez,
5: non,
2: ou
5: il
2: je
5: nous rappelle s'il a un problème, un impératif, un incident.
2: D'accord, mais s'il va à la consultation, pas systématiquement. Non. D'accord, je pensais qu'il devait vous recontacter. Vous, en tout cas, vous ne le rappelez pas pour savoir ce qui s'est passé.
5: Non, si le médecin ne m'a pas informé qu'il ne s'était pas présenté, je ne vais pas le rappeler. Pour moi, c'est clôturé, il a vu le médecin, on ne va pas embêter tout le monde à rappeler tout le temps non plus.
2: Okay.
5: Mais par contre, s'il y a effectivement un rendez-vous non honoré, là, on va rappeler le patient. Ou on lui demande de nous rappeler si effectivement il a un problème sur la route, ça peut arriver, ou si entre-temps son médecin traitant l'a rappelé en disant « bah du coup j'ai un créneau qui s'est libéré, je peux vous voir » et qui préfère aller voir son médecin. Voilà, c'est des petits aléas, mais on lui demande de bien nous tenir au courant justement pour éviter ces petits lapins après, derrière avec nos médecins.
1: Dernier temps musical, on se retrouve tout de suite.
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1: Vous êtes sur Radio Calade et vous venez d'écouter
0: Daft Punk et Pharrell Williams avec Lose Yourself to Dance.
1: Après avoir vu comment se déroule la consultation avec le médecin généraliste dans le cadre d'un soin non programmé, on va s'intéresser maintenant assez rapidement aux évolutions possibles de ce parcours. Docteur, la CPTS travaille-t-elle actuellement sur des nouvelles perspectives sur les soins non programmés, avec d'autres professions, entre autres ?
2: Alors, il y a des besoins, effectivement, dans presque toutes les professions. C'est difficile d'avoir des rendez-vous, que ce soit en kinésithérapie, en soins dentaires.
3: Pas les infirmières ?
2: Les infirmières, ça fonctionne bien.
3: C'est bien que je la place.
1: Enfin bon, ça va. Hein.
3: Oui, les infirmières,
2: c'est
3: ça va.
2: Le plus critique dans le cadre un petit peu de prise en charge qui nécessite d'être urgente ou d'urgence, relativement urgente ou rapide et avec des pertes de chance, on va dire, quand même, pour les patients. Moi, je vois surtout la kinésithérapie et les soins dentaires dans les priorités. Après, il y en a sans doute d'autres, hein, mais... aujourd'hui, pour ce qui est des soins dentaires, c'est vrai que faute d'accès aux chirurgiens dentistes en urgence, on nous les envoie en consultation de médecine générale. Malheureusement, on n'est absolument pas compétent ni formé. Voilà, donc on essaye de soulager comme on peut, mais ça soigne pas les dents, quoi. Donc c'est reculer un peu pour mieux sauter. On soulage sur le moment, mais derrière, il faut que de toute façon que les gens puissent trouver une solution. Et aujourd'hui, sur le territoire, comme dans beaucoup de territoires, je pense, c'est très très compliqué.
1: Donc le but de la CPTS serait de pouvoir organiser donc ces soins non programmés, donc en chirurgie dentaire, ce qui serait effectivement très très bénéfique. Et donc, du coup, c'est vrai qu'au niveau des chirurgiens dentistes, donc, il y a un véritable problème sur le territoire, sur lequel il faut qu'on s'y intéresse. Si des chirurgiens dentistes nous écoutent, il ne faut pas du tout qu'ils hésitent.
3: Ils existent,
1: c'est sûr. Mais il ne faut pas qu'ils hésitent.
2: Qu'ils viennent.
1: Voilà, qu'ils viennent. Alors, venez. On vous laisse notre numéro de téléphone. Il n'y a aucun souci. Et au passage, ça n'a rien à voir, mais je fais un petit coucou aux orthophonistes qui viennent de m'entendre. Voilà.
3: Pour la seconde fois.
1: Pour la seconde fois, voilà.
3: 2-0.
1: Et puis, au niveau des kinésithérapeutes, donc on essaye là aussi d'organiser un peu les choses, Rachel.
4: Oui.
1: Bon, c'est vrai que les kinésithérapeutes sur le territoire sont en nombre très réduit, hein, puisque je crois qu'on en a à peu près 220 pour 230 000 usagers, il me semble. C'est vraiment de
4: à
1: tête.
4: Peu près,
1: hein,
4: oui.
1: Donc voilà. Mais on essaye de faire quelque chose.
4: Alors effectivement, c'est compliqué de prendre les appels de tout usager qui a besoin d'un kinésithérapeute. En revanche, si on a une demande précise d'un professionnel de santé pour un de ses patients, on va essayer de tout mettre en œuvre pour lui trouver un kiné sur son secteur ou s'il se déplace. Enfin, c'est pareil. Voilà, on va essayer de trouver quelque chose.
1: Malheureusement, on n'a pas de baguette magique.
4: Tout à fait.
1: Et c'est clair que si on nous répond non, enfin, en tous les cas, si les kinésithérapeutes nous répondent non, c'est qu'au moment où on a posé la question, il n'y a pas de place sur le territoire pour une prise en charge.
4: C'est comme ce qu'on disait pour les médecins, à partir du moment où on est saturé, on ne peut pas étendre sa journée.
1: Santé Beaujolais d'Ombre. Pour conclure, les soins non programmés, c'est pas compliqué. C'est une demande pour voir un médecin avec un motif sérieux sur un créneau d'urgence, le plus proche de son lieu d'habitation. Un numéro à faire, le 15, une chose à faire, de pouvoir se déplacer. Pour bénéficier de ce service, il faut résider temporairement ou principalement sur notre territoire Beaujolais d'Ombre et avoir ses droits ouverts à la sécurité sociale. Si vous avez manqué le début, venez nous retrouver sur le site de Radio Calade ou sur le site de la CPTS Beaujolais d'Ombre. Vous pourrez nous réécouter à votre guise sur beaucoup de sujets, dont les soins non programmés. Merci de nous avoir accompagnés tout au long de cette émission. Merci, docteur Mokobutski.
2: Merci à vous.
1: Rachel, merci de votre présence.
4: Merci à vous aussi.
1: Et puis à demain.
4: À très bientôt, nous.
1: C'est ça, ouais, c'est ça. Marie, Alexandra, rendez-vous, même heure, même endroit, le mois prochain.
0: Exactement.
2: C'est ça.
1: Pour une nouvelle chronique santé.
3: Tout à fait.
0: Thème surprise.
1: Donc je mets un point à ma phrase. Auditeurs, au revoir et à très bientôt. Au revoir.
3: Au revoir.
2: Au revoir. Au revoir.
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2: Bonjour à toutes et à tous, Jérôme Bernard pour ce bulletin d'ONU Info. Au menu de l'actualité, l'ONU appelle à s'attaquer à la crise du logement dans les villes. En Haïti, l'ONU aide le gouvernement à lutter contre le fléau de la corruption. Et en République centrafricaine, la mission de paix des Nations Unies apporte une aide humanitaire d'urgence à la ville d'Amdafok. La planète n'a jamais compté autant de citadins. Les villes n'ont jamais concentré autant de richesses, d'emplois et d'innovations. Pourtant, elles peinent de plus en plus à offrir ce qui constitue leur promesse la plus élémentaire, un logement. Cette semaine, les États membres des Nations Unies ont procédé pendant 2 jours à l'examen à mi-parcours du nouveau programme pour les villes. La présidente de l'Assemblée générale des Nations Unies, Annalena Baerbock, a plaidé pour davantage d'investissements afin qu'un monde de plus en plus urbanisé fonctionne pour tout le monde. On l'écoute par l'intermédiaire d'une interprète.
3: 3 milliards de personnes, ne l'oublions pas, n'ont toujours pas accès à des logements sûrs, adéquats et abordables. Plus de 330 millions de personnes sont sans abri et plus d'un milliard de personnes résident aujourd'hui dans des habitations informelles ou des bidonvilles. Ajoutons à cela les conflits, l'instabilité, les inégalités croissantes et la crise climatique et la résilience de nos villes s'en trouvent sous pression comme jamais auparavant. Ce nouveau programme pour les villes reconnaît notre responsabilité commune, celle qui consiste à ce qu'un monde de plus en plus urbanisé fonctionne pour tout le monde. Comme le secrétaire général le dit clairement dans son rapport, cette vision reste aussi pertinente que jamais, mais il faut aussi injecter suffisamment d'investissement et aller plus loin dans la mise en œuvre pour réussir. L'examen à mi-parcours d'aujourd'hui et la déclaration politique qui devrait en déboucher est l'occasion que nous devons saisir pour changer la donne, pour combler les déficits de financement, renforcer les collectivités locales, renforcer les capacités à investir dans la résilience et relier entre eux les cadres déjà établis qui sont clairement interdépendants des ODD à l'engagement de ses vies en passant par tous les autres. Il faut reconnaître surtout que personne ne peut réussir isolément, que les ODD ne pourront jamais être réalisés si il y a encore des sans-abri, si les abris restent temporaires ou si les inégalités continuent de nous diviser et de creuser l'écart entre les bidonvilles et les gratte-ciel. Et surtout, c'est l'occasion de rassembler gouvernements, villes, communautés, sociétés civiles et secteurs privés ensemble pour travailler mieux ensemble.
2: Haïti, comme beaucoup d'autres pays, est confronté à la corruption. Pour lutter contre ce fléau, l'Office des Nations Unies contre la drogue et le crime, l'ONUDC, soutient les efforts du gouvernement haïtien. Même si la tâche paraît insurmontable, Adrian Banou, conseiller anticorruption de l'ONUDC dans ce pays, estime qu'il est possible de faire des progrès dans la lutte contre la corruption. Il s'appuie notamment sur son expérience personnelle. On l'écoute.
4: Je travaille sur l'anticorruption depuis toute ma vie professionnelle. C'est environ 13 ans que je fais ce métier. J'avais commencé en Roumanie. J'avais vu comment ça s'est passé en Roumanie il y a 30 ans. J'avais travaillé en Ukraine, j'avais travaillé en Serbie, Moldavie, Afrique de l'Ouest. Je donne toujours l'exemple de la Roumanie où nous avons vu que c'est possible. Il y a 30 ans, la corruption était vraiment beaucoup plus présente. On est arrivé à aujourd'hui d'avoir un système fonctionnel. Est-ce que tous les problèmes sont résolus? Non, bien sûr qu'il y a beaucoup de progrès qui reste à faire. Et est-ce qu'on peut éradiquer la corruption? Je ne pense pas qu'il existe à ce moment-là dans le monde un pays qui peut dire qu'ils ont éradiqué la corruption. Mais le progrès est possible. Et le progrès, je dirais qu'il est possible même en Haïti, on le voit. Les 4-5 dernières années, on a vu que c'est possible. Plus d'enquêtes, plus de dénonciations. Donc il y a une évolution, même en Haïti, où nous avons un environnement très difficile, avec la capitale qui est occupée à 85% par les gangs armés.
2: En République centrafricaine, la mission de paix des Nations Unies, la MINUSCA, vient d'envoyer de l'aide humanitaire d'urgence à Amdafok, dans le nord-est, pour aider des milliers de personnes déplacées par une récente attaque de groupes armés. La localité est située à la frontière avec le Soudan. On écoute Bienvenue Marina Evelyne Moulou-Niato de notre partenaire Guira FM.
5: 3,5 tonnes d'aide humanitaire sont déjà acheminées à Mdafok après l'attaque armée de la ville. Une attaque qui a occasionné le déplacement d'environ 17 000 personnes tout autour de la base opérationnelle temporaire de la MINUSCA à Mdafok. Joël Pierre Ndoli, porte-parole par intérim de la MINUSCA, nous spécifie l'appui humanitaire acheminé et en cours vers Mdafok.
6: Depuis le début de la crise, la mission facilite le transport des équipes humanitaires, sécurise leurs déplacements et a permis l'acheminement de plus de 3 tonnes de médicaments, de matériel médical, de kits d'urgence, d'équipements liés à l'eau, l'hygiène et à l'assainissement, ainsi que d'autres biens essentiels destinés aux populations déplacées. Je viens d'avoir également une information qu'une tonne et demie supplémentaire est déjà arrivée à Birao et sera acheminée également dans les prochaines heures et les prochains jours au niveau de Mdafok.
5: Cet appui logistique de la MINUSCA s'inscrit dans le cadre de son mandat conformément aux tâches qui lui sont confiées par le Conseil de sécurité dans sa résolution 2800, à savoir la protection des civils, l'appui au maintien et à l'extension de l'autorité de l'État et la facilitation de l'acheminement de l'aide humanitaire.
2: Voilà, fin de ce bulletin de Nuit Info. Vous pouvez nous retrouver sur Internet, sur nos comptes médias sociaux, X et Facebook. Merci de votre fidélité. À bientôt.
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1: Ma radio. 80 années de sécurité sociale. L'histoire de la sécurité sociale va-t-elle perdurer ? Conflits et consensus sont le fruit de la naissance de la sécurité sociale. La gouvernance et le financement de la Sécu est une variation autour d'une mémoire longue et militante. Ambroise Croizat, fils d'ouvrier, député communiste, devient ministre du Travail en novembre 1945. Père oublié de la sécurité sociale, son petit-fils, Pierre Caillot Croizat, se fait le porte-parole de la mémoire de l'histoire de la sécurité sociale. Un retour de l'entretien avec celui-ci, en commençant tout d'abord par les origines de la sécurité sociale et les grandes dates de l'histoire de la Sécu.
7: Oui, alors effectivement, là, 2025, c'est les 80 ans de la sortie des ordonnances. 2026, ce sont les 80 ans de plusieurs lois sociales, donc celle du 22 mai 1946, qu'à l'époque on appelait la loi Croizat, qui est la loi de généralisation de la sécurité sociale. Et la même année, verront le jour une loi sur les allocations familiales, une autre sur les retraites, une autre sur la médecine et la prévention au travail, une autre sur les comités d'entreprise, et puis aussi 1946, ça sera donc la suppression de l'abattement systématique de 10% sur le salaire des femmes. Donc c'est une des choses dont Croizat s'est occupé dès son arrivée au ministère.
8: Dans notre projet, nous avons uni toutes les classes de la société. Celui-ci prévoit la remise complète entre les mains des assurés eux-mêmes de la gestion des organismes de sécurité sociale.
1: Vous êtes donc le petit-fils d'Ambroise Croizat, qui est donc l'un fondateur de la sécurité sociale.
7: Moi, je vois la sécurité sociale comme une création collective. Plusieurs ont œuvré pour que cette sécurité sociale voit le jour. Le haut fonctionnaire Pierre Larocque, qui a tenu un rôle très important dans l'écriture du plan de sécurité sociale. C'était un haut fonctionnaire attaché aux idéaux républicains, qui était profondément humaniste. Et puis, il y a eu aussi son ministre de tutelle, qui était Ambroise Croizat, qui lui représentait davantage la volonté politique de mettre en place cette institution. Et donc, il avait un avantage particulier, c'était son origine de syndicaliste, qui fait qu'il était vraiment en prise avec les réalités du monde du travail, et il a pu s'appuyer sur justement ses forces vives, avec au premier plan les militants de la CGT,
9: camarades,
7: qui ont joué un rôle absolument déterminant dans la construction de la sécurité sociale pour lui donner une existence réelle et concrète.
9: Ce qui se joue en 1946, c'est la démonstration de la capacité de pouvoir.
1: Alors, il faut effectivement resituer la période dans laquelle on se trouve.
7: Je peux rappeler peut-être quelques éléments chronologiques. Il y avait, au moment du gouvernement provisoire de la République française, dont le général de Gaulle a été le chef, il y avait un pendant parlementaire qui était l'Assemblée consultative provisoire, qui d'abord a été installée à Alger, et qui ensuite, après la libération de Paris, s'est déplacé au palais du Luxembourg, l'actuel Sénat. Dans cette assemblée consultative provisoire, Ambroise Croizat était le président de la commission du travail et des affaires sociales. Donc ce qui en faisait un personnage absolument incontournable de toutes les discussions qui vont donner le jour aux ordonnances des 4 et 19 octobre 45. Donc ensuite, toujours sur ce mois d'octobre 45, le 21, il va y avoir des élections législatives pour l'Assemblée constituante. Lors de ces élections, le Parti communiste va faire un score qui dépasse les 26%. Il va devenir le premier parti de France. Je pense que c'est grâce au rôle qu'il a tenu dans la résistance et que les Français avaient bien mesuré. Il était auréolé. Et le résultat qui avoisine les 27% va contraindre le chef du gouvernement provisoire de la République française, le général de Gaulle, à prendre dans son cabinet des ministres communistes au nombre de 5. Il va confier le ministère du Travail à Ambroise Croizat. Et quand Ambroise Croizat arrive au ministère, ces ordonnances, elles existent, mais tout reste à construire.
10: Le fond politique français, c'est réellement le communisme qui est partout.
1: Justement, comment se construit effectivement cette sécurité sociale ?
7: Alors, les grands principes sont écrits dans les ordonnances des 4 et 19 octobre. Après, ce qu'il faut, c'est maintenant lui donner une existence physique à cette sécurité sociale. Et donc là, Croizat va s'appuyer sur ce qu'il sait faire de mieux, puisque il a eu un parcours de militant et de syndicaliste, et il va s'adresser au monde du travail. Et le message qu'il va leur faire passer, c'est de leur expliquer que rien ne se fera sans vous. Et bien sûr, les militants vont comprendre l'importance de ce qui est en train de se tramer. Et sur leur temps libre, ils vont aller donner un coup de main, soit à la construction, soit à la

0: numéro d'immatriculation. Et il va y avoir aussi ces militants qu'il faudra former dans l'urgence parce que demain, ils deviendront des administrateurs de la sécurité sociale.
1: Tout à coup, les corps se sont relevés. Tout à coup, on avait le droit de vivre. Parce que la sécurité sociale, ça n'est rien que le droit de vivre.
0: Ça va permettre à cette sécurité sociale de voir le jour en très très peu de temps. C'est quelque chose qui va fonctionner en moins de 12 mois, en moins d'un an. Par exemple, le haut fonctionnaire que j'ai évoqué tout à l'heure, Pierre Larocque, il prend le cas de l'Angleterre et il dit en Angleterre, ils sont partis 3 ans avant nous et pour faire fonctionner leur système de sécurité sociale, ça va prendre 6 ans. En France, c'est un exploit. Ça commence à fonctionner en moins d'un an.
2: Peut-être la différence avec effectivement l'Angleterre, c'est que les cotisations sociales sont prélevées sur l'impôt, mais qu'en France, les cotisations sociales vont être prélevées sur les salaires. Ça fait une différence peut-être?
0: Absolument. Alors ça, ça fait partie des singularités du système de sécurité à la française. Ils vont faire le choix de la cotisation sociale, qui est une partie de notre salaire. C'est un prélèvement qui est effectué sur les richesses générée par le travail, ce qui permet un fonctionnement en toute indépendance de l'État, parce que la confiance en l'État n'est pas du tout là. On craint que à la moindre crise qui se présentera, on ira mettre la main dans le pot de confiture et donc on ira se servir dans les budgets de la sécurité sociale. La deuxième singularité de ce système à la française, c'est sa gouvernance. Sa gouvernance, c'est 75% de représentation des assurés sociaux dans les instances décisionnaires et 25% de représentants du patronat. Cela fait que toutes les décisions d'orientation politique de la sécurité sociale sont prises par les représentants des assurés sociaux. Et on va assister véritablement à une expérience de gestion ouvrière et de gestion démocratique. Et ce petit commerce, il va fonctionner tellement bien qu'au bout de quelques temps, la sécurité sociale va être amenée à gérer des budgets supérieurs au budget de l'État. Et là, ça commence à poser un problème, particulièrement au monde de la finance et au gouvernement bourgeois, qui sont les piliers de ce monde de la finance.
3: Ils ont fabriqué un système qui a tué l'économie française.
0: Et donc, il va y avoir des attaques qui vont être menées par la sécurité sociale, mais on peut estimer que ça a fonctionné sur ce modèle. Il y a la courbe de l'espérance de vie qui est montée en flèche et il y a la courbe de la mortalité infantile qui a dégringolé.
4: Les gens ne se rendent pas compte, tant qu'ils sont sur un petit risque, que finalement la sécurité est fondamentale et que tout le monde aura un gros risque. Forcément, puisqu'on meurt.
0: On peut estimer que ça a fonctionné sur ce modèle jusqu'en 1967, où il va y avoir véritablement une attaque de fond, qu'on appelle les ordonnances Jeanneney. C'est une attaque contre sa gouvernance. Donc 50% de représentation des assurés sociaux, 50% de représentation du patronat. Et quand il y a une décision à prendre, le patronat, lui, a cette intelligence de voter toutes les mesures de manière homogène. Par contre, en face de lui, la différence tendance de représentation des assurés sociaux avec certaines qui sont sensibles à son discours. Systématiquement, il emportera une majorité.
5: Les Français ne supportent plus le système français de sécurité sociale.
2: Juste pour vous demander peut-être votre avis sur effectivement la Sécu aujourd'hui.
0: On a parlé des ordonnances Jeanneney, mais après les attaques ne se sont pas limitées aux ordonnances Jeanneney. Par exemple, il y a régulièrement des grosses attaques. En 2023, c'était la réforme des retraites. En vérité, ce qui est visé, c'est ce qu'il y a derrière, c'est la sécurité sociale. Par exemple, la mise en place de la CSG, de la CRDS, c'est une attaque sur le financement de la sécurité sociale. C'est-à-dire, en finançant la sécurité sociale par l'impôt, ça a permis à l'État de remettre la main sur le contrôle de la sécurité sociale. Donc, il y a des attaques régulières contre cette sécurité sociale.
6: Vivre sans protection sociale, ça veut dire que lorsqu'on est malade, on ne travaille pas, donc on n'a pas de salaire. Et on fait comment pour vivre ?
0: On est dans une situation où on peut mesurer qu'aujourd'hui, il y a une tentative de plus en plus grande d'orienter la financiarisation de la sécurité sociale, c'est-à-dire on sort des prestations qui normalement devraient être prises en charge par la

0: sécurité sociale et on les fait glisser vers des assurances privées, des mutuelles. On fait passer la protection à travers la solidarité qui était vraiment l'essence de la sécurité sociale vers une garantie assurantielle.
1: Bonjour la jeunesse ! Donc ce que je vais vous expliquer, c'est une histoire de la France.
2: Quand on fait croire aux gens qu'on ne peut pas augmenter les budgets de la sécurité sociale, ou c'est une question de choix politique, c'est une question d'engagement.
3: La protection sociale en France est aussi le RSA, l'indemnisation des chômeurs, les retraites, l'aide sociale, l'action sociale. La sécurité sociale, c'est le financement de l'hôpital public. Quelles articulations pour demain de la sécurité sociale et des régimes complémentaires et son système assurantiel qui se profile? La sécurité sociale voit-elle le jour heureux?
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4: Bonjour à toutes et à tous. RFI à Paris, il est 18h.
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4: 16h en temps universel, ravi de vous retrouver. Nous sommes le lundi 20 juillet, voici les titres de cette édition. Il est bien loin le temps d'un semblant d'apaisement entre l'Iran et les États-Unis. L'Iran dit désormais faire face à une guerre totale avec les États-Unis. Au Royaume-Uni, Andy Burnham est devenu aujourd'hui officiellement le nouveau Premier ministre britannique. Dans ce journal aussi, le mondial de football est terminé. Les nouveaux héros du football international sont eux arrivés en Espagne en début d'après-midi. Et puis enfin, le Sénégal, par la voix de l'actuel président Bassirou Diomaye Faye, apporte officiellement son soutien à la candidature de l'ancien président Macky Sall au poste de secrétaire général des Nations Unies. Voilà pour les titres. Soyez les bienvenus. L'Iran parle donc d'une guerre totale avec les États-Unis après une nouvelle nuit de bombardements. Pour le 9e jour consécutif, 9e jour d'affilée, l'armée américaine a frappé plusieurs endroits du territoire iranien. En réponse, l'Iran a visé des intérêts américains au Koweït et à Bahreïn. L'Iran a notamment bombardé des hangars de stockage de matériel militaire américain. Pendant ce temps-là, l'Iran continue aussi de contrôler le détroit d'Ormuz. Passage important du commerce mondial de pétrole et de gaz. Conséquence, Agnieszka Kumor, les cours du pétrole remontent à nouveau.
7: Le pétrole flambe à nouveau. Le baril de Brent de la mer du Nord, qui reste la référence mondiale, a franchi la barre symbolique des $90. Cela pour la première fois depuis le mois de juin. Les analystes anticipent déjà une nouvelle hausse des cours du brut dans les semaines à venir en raison de ce regain de violence entre Washington et Téhéran. Les deux parties s'accusent mutuellement de ne pas respecter le protocole d'accord signé le 17 juin dernier. Les Américains ont mené des frappes dans le centre et le nord-ouest de l'Iran. Les Iraniens ont riposté en ciblant le Koweït et le Bahreïn, alliés des États-Unis. Deux pétroliers qui auraient tenté de franchir le détroit d'Ormuz sans autorisation ont été visés par des attaques et immobilisés, selon les responsables iraniens. Ils assurent toutefois que leur pays s'engagera dans des efforts diplomatiques pour résoudre le conflit. Dans ce contexte, les marchés financiers redoutent le retour de l'inflation alors que celle-ci s'est atténuée aux États-Unis au mois de juin.
4: Autre blocus maritime annoncé ailleurs sur la planète, les rebelles Houthis soutenus par l'Iran veulent empêcher les navires d'entrer ou de sortir d'Arabie Saoudite. Les rebelles annoncent un blocus maritime contre l'ennemi saoudien criminel selon le principe d'œil pour œil avec effet immédiat, précise le porte-parole militaire des Houthis. Par ailleurs, nous avons appris que le ministre français des Affaires étrangères, Jean-Noël Barrot, accuse les services de sécurité iraniens d'avoir intimidé ce week-end deux diplomates français en poste à Téhéran. Selon Jean-Noël Barrot, ils ont été arrêtés sans raison, ces deux diplomates, pendant plusieurs heures et interrogés. L'un d'eux a aussi été malmené, frappé avant d'être autorisé à retourner à l'ambassade de France. 18h04 à Paris, la politique au Royaume-Uni. Passage de relais aujourd'hui pour diriger le gouvernement britannique. Keir Starmer a donné les clés du siège du Premier ministre à Andy Burnham. Une passation de pouvoir entre bilan assumé pour l'un et de grandes promesses pour l'autre. Julien Chavanne.
0: I know people at home are fed up with politics.
6: Je sais que les Britanniques en ont assez de la politique. Je vous comprends. Et je veux être honnête avec vous. Nous n'avons pas été à la hauteur et nous devons faire mieux. Je présenterai un nouveau plan pour la Grande-Bretagne, un plan décennal. Mais je peux agir dès maintenant pour donner un peu de répit aux gens, pour les aider à faire face au coût de la vie. Et je détaillerai certaines de ces mesures dès demain, y compris leur financement. Faisons de ce jour le moment où la Grande-Bretagne recommence à croire, le moment où l'espoir renaît.
0: Thank you very much, everybody.
4: Ils sont déjà de retour au pays. Les nouveaux champions du monde de football sont arrivés en Espagne en début d'après-midi, de retour des États-Unis. Leur avion a atterri à Madrid à 14h30. Alors d'abord reçu par le roi Felipe VI au palais de la Zarzuela, puis par le premier ministre Pedro Sanchez au palais de la Moncloa. Les joueurs et leurs entraîneurs vont parader un peu plus tard dans la soirée sur le toit d'un autobus dans les rues du centre de Madrid avant de communier un peu plus tard en encore avec tout un peuple, rendez-vous 19h, temps universel devant la mairie de Madrid. Voilà pour le programme des nouveaux héros du football mondial. Côté organisation, Gianni Infantino, le président de la FIFA, tire un premier bilan de la compétition.
8: We have had a record number of spectators in the stadiums, almost 7 million.
9: On a battu le record de spectateurs dans les stades, 7 millions de personnes. Et là, la finale a dû être regardée à la télévision par 6 milliards de personnes. Le monde entier a regardé ce match. Durant ce mondial, on a aussi marqué beaucoup de buts, près de 3 par match. Les grands joueurs ont été au rendez-vous. Rodri, bien sûr, l'homme du tournoi, mais aussi Messi, Mbappé, Haaland ou Kane. Donc oui, profitons de cette Coupe du Monde 2026, mais on sait déjà que la prochaine, en 2030, sera spéciale, la Coupe du Monde du centenaire. Et est-ce que ce sera un mondial à 48 équipes avec le grand succès qu'on a vu ici, ou encore plus, 64 équipes peut-être? Il faut qu'on en discute, on verra tout ça.
4: Gianni Infantino, le président de la FIFA. J'ajoute un autre nombre. Le vainqueur du tournoi, en l'occurrence l'équipe d'Espagne, repart des États-Unis avec 50 millions de dollars. L'actualité sur le continent africain, c'est le président gabonais qui est arrivé en France aujourd'hui en visite d'État. Les avocats du principal opposant politique gabonais accusent Paris de dérouler le tapis rouge au président Brice Oligui Nguema. Les avocats de l'ancien Premier ministre Alain-Claude Biya-Mbinze veulent alerter sur le sort de leurs clients détenus à l'isolement au Gabon. Nous demandons aux autorités françaises de ne pas rester silencieuses, conclut son avocat Arthur Verken. Carlos Villanova, lui, a été réélu président de Sao Tomé et Principe avec 56% des voix. Il a gagné l'élection. Ses résultats sont valides, vient de déclarer la commission électorale. Sao Tomé et Principe est une ancienne colonie portugaise devenue indépendante en 1975 et située dans le golfe de Guinée. Je vous le disais en titre, nous venons d'apprendre que le Sénégal apporte officiellement son soutien à la candidature de Macky Sall au poste de secrétaire général des Nations Unies. Nous serons pour cela en direct de Dakar dans notre prochaine édition. Enfin, refermons ce journal en musique avec Joyce Nsana. La chanteuse congolaise vient de monter sur la scène du Festival international Nuit d'Afrique à Montréal. Nommée Révélation de Radio-Canada en 2022, elle poursuit sa carrière, débutée dans le reggae, jusqu'à trouver son style bien à elle. Lisa Giroldini l'a rencontrée.
10: L'afro-blow-up, c'est le mot inventé par Joyce Nsana pour décrire son style musical, mélange d'afro, de blues et de hip-hop, le tout construit sur une base de musique traditionnelle congolaise.
11: Je vais reprendre cet artiste-là, Papa Wemba, qui est un grand de la musique congolaise et de la rumba congolaise, qui disait que la musique traditionnelle en elle-même, c'est l'une des bases des musiques qu'on fait. Quand on arrive à la cerner, on va dire, on peut tout faire après.
10: La chanteuse a grandi au Congo dans un contexte de guerre, sensibilisée à l'art dès l'enfance grâce à son père musicien. Aujourd'hui, ce qui frappe chez elle, c'est la tessiture et le timbre très spécifique de sa voix.
11: J'ai un background très gospel. J'ai écouté des voix comme ça qui m'ont inspiré Aretha Franklin, Cissy Winans, Janis Joplin.
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14: Le collectif citoyen pour le climat au Beaujolais, Kézako. Une histoire de copains motivés par la même sensibilisation au dérèglement climatique et la volonté d'agir localement pour lutter contre le dérèglement climatique. Plusieurs réunions et ateliers participatifs ont été mis en place et en découlent des actions locales de sensibilisation et des réalisations concrètes sur le territoire. Pour nous en parler, Anne et Bertrand, membres fondateurs.
15: Alors, je m'appelle Anne Mounier-Lompré et je viens du Beaujolais. C'est collectif citoyen pour le climat dans le Haut-Beaujolais. Donc on est parti de la commune de Chênelette, qui est à peu près centrale pour les créateurs de l'association. Et on s'est dit, bon, si on prend 15 km autour, donc voilà, ça c'est un peu notre zone d'action. Alors comment c'est né? C'est né justement avec Bertrand, tous les deux. On avait envie de faire quelque chose, et plutôt sur la question environnementale. Donc, c'est des moments démarche pour le climat. Et donc on s'est retrouvés, et puis nous on a fait une manifestation au col des Écharmeaux. On a arrêté les voitures pour leur dire, on a quand même envie de faire quelque chose. Et de là, on s'est dit que on avait envie de se constituer, de faire quelque chose d'un peu sérieux, avec vraiment de se poser des questions, qu'est-ce qu'on avait envie de faire et comment s'y prendre. Et donc c'est là où en fait il y a d'autres gens qui nous ont rejoints et on a fini, mais un an après, à se constituer en association.
16: Bertrand Findel et je viens de Poules-les-Écharmeaux dans le Beaujolais Vert. Et puis ça a été un travail un petit peu long parce qu'il y avait une démarche très spontanée pour faire du tracting au col des Écharmeaux, et ensuite il a fallu qu'on se pose pour définir, bon, alors si on est une association, il faut qu'on ait des statuts, il faut qu'on ait des objectifs, enfin qu'on essaye de structurer un peu tout ça. Et du coup on est arrivé sur trois objectifs qui étaient sensibiliser, informer, agir et soutenir, et puis partager les connaissances. Donc c'était les trois gros objectifs de notre fondation.
15: C'est pour ça qu'on a démarré avec le café réparation, qui était donc la première grosse activité qu'on a mise en place et qui marche très très bien encore, et qui a l'avantage de faire venir des gens locaux qui découvrent le concept, qui viennent faire réparer gratuitement, enfin c'est prix libre en fait, leurs objets. Donc c'est vraiment des gens du coin, exceptionnellement il y a des gens qui viennent de plus loin, mais en fait il y a de plus en plus de cafés réparation. Donc voilà, ça permet de rencontrer. On a un SEL aussi, qui est un système d'échange local, qui permet de faire, c'est une sorte de troc amélioré. Et voilà, ce sont des gens qui partagent des valeurs et qui vont se retrouver pour échanger des choses comme ça. Donc ça c'est bien, parce que vraiment c'est très local. Voilà, c'est toujours sur cette zone du Haut-Beaujolais et pas beaucoup plus loin.
16: Fondamentalement, un des principes est d'agir ou de soutenir les initiatives locales. Si quelqu'un décide, par exemple, de travailler sur les déplacements à vélo et qu'il a envie de démarcher ou de monter

0: a aussi diffusé une information sur un groupe de covoiturage WhatsApp qu'on a créé et qui fonctionne. Voilà.
1: À quel rythme se tiennent les rendez-vous ?
2: On se retrouve une fois par mois, le premier samedi matin de chaque mois. On se retrouve à la salle des associations de Chênelette. Et là, en fait, on a donc le café réparation qui est actif. Et en parallèle, il y a une permanence du sel. Il y a aussi une permanence de l'atelier Cousette, qui sont des personnes qui viennent avec leur machine à coudre et du tissu recyclé, enfin voilà, de récupération, et qui vont faire des sacs à vrac, ce genre de choses. Voilà, l'idée, c'est prendre aussi l'habitude de recycler, c'est-à-dire que là, il y a du tissu, on n'en fait rien. Il y a différents ateliers qu'on a qui se retrouvent le samedi matin et depuis peu, on a donc créé les ateliers malins du samedi matin. Donc chaque mois, en parallèle du café réparation, on fait un atelier donc dans une autre salle sur tout un tas de sujets. Donc ça peut être Windows 10 qui s'arrêtait, quelle est l'alternative plutôt que de racheter un ordinateur. Ça peut être ce week-end où on a fait des créations de fours solaires.
0: On a fait éco-conduite.
2: Avec la transporterie qui est une association amie qui a appris aux personnes à comment conduire de façon plus économique et plus écologique, les deux en fait.
1: Parce qu'on se rend compte
2: que c'est ça, mais en fait c'est très étonnant parce que ce sont des petites choses qui changent vraiment. Enfin, il y a des personnes qui nous ont dit, mais c'est impressionnant vraiment, du litre au 100 a clairement réduit en fait. Donc voilà, on fait des ateliers comme ça qui marchent plutôt bien.
0: Et c'est une super transition parce que le prochain atelier malin s'appelle Qui veut gagner des euros, avec des actions du genre éco-conduite, mais pas que, puisque l'idée est de présenter dans un jeu, de présenter une centaine d'actions qui sont source d'économie, donc à la fois écologique mais aussi économique.
1: Alors, et tous ces bons plans, on peut les retrouver ensuite en ligne ou...
2: Alors, on n'est pas encore... parce que c'est récent, en fait. C'est depuis cette année qu'on a lancé ça.
1: Non, parce que je me dis que c'est une très bonne...
2: En fait, on avance là. On a les ateliers qui sont à peu près calés pour toute l'année. Mais effectivement, je ne suis pas sûre qu'on les trouve encore sur le site. C'est un point qu'il faut qu'on améliore.
0: La communication, elle se fait via le site que tout le monde peut accéder en cherchant climat au Beaujolais. On tombe sur le site du 3CHB. On a aussi une page Facebook et là, la page, elle publie régulièrement les événements qui sont à venir. Voilà, on va publier celui du mois de juillet. Je crois qu'on refera éco-conduite à l'automne. Il est question de faire venir la LPO, la Ligue de Protection des Oiseaux. On va parler hébergement oiseaux. Voilà, donc ça, c'est un peu au fil de l'eau sur la page Facebook, mais effectivement, Atelier Malin, c'est sur le site. La thématique, elle vient un petit peu une fois qu'on sera calé. Quoi.
1: La transporterie,
0: c'est ce qu'on appelle une association amie avec laquelle on a créé des liens un peu particuliers et qu'on soutient plus particulièrement et qui est venue participer tous les mois à notre atelier du samedi matin avec la thématique « Comment éviter l'autosolisme dans le monde rural ?» et qui amène une palanquée incroyable de solutions possibles pour éviter d'être tout seul dans sa voiture. Alors ça marche avec aussi limiter ses déplacements, mais pas que. C'est-à-dire de dire bah, quand il y a des déplacements, on a d'autres moyens que d'être tout seul dans sa voiture, même en milieu rural. Donc, il venait faire une espèce de permanence pour informer sur le sujet. C'est lui qui a animé le fameux atelier éco-conduite, le premier atelier malin qu'on a créé, et c'est lui qui l'a fait, avec pas mal de succès. Et puis, qui va potentiellement revenir à l'automne si on arrive à dégager du temps.
1: Alors comment ça se passe,
0: Yves ? La transporterie propose, elle, des solutions de covoiturage, des sites de covoiturage, des liens de covoiturage, des choses comme ça.
1: C'est une association en fait ?
0: C'est une association et qui est à ample puits.
1: On a parlé des sels.
2: Oui, c'est une monnaie virtuelle. Chez nous, ça s'appelle la GAD. Le concept, c'est que au lieu de faire du troc entre deux personnes, là, l'avantage, c'est qu'il y a une plateforme. Voilà, je vais vous donner les plants de tomates. En échange, vous me donnez cette monnaie des GAD. Avec ces GAD-là, moi, je peux demander à Bertrand s'il peut, je sais pas, arroser mon jardin. Je vais lui donner ces GAD et voilà. Et en fait, finalement, personne ne sort d'argent. C'est finalement, ça peut être des services, ça peut être des biens ou des savoirs qui vont être échangés comme ça. Et ça fonctionne plutôt bien dans le sens où, voilà, c'est plutôt des demandes. Moi, je sais que je demande beaucoup des choses. Qu'est-ce que quelqu'un aurait ça? Et en fait, souvent, il y a des gens ont des choses qu'ils n'utilisent pas ou pas tout le temps. Et donc, ça permet d'éviter d'acheter pour rien ou pour un usage unique, etc.
1: Soit de développement de l'association avec l'espoir de nouveaux bénévoles.
2: Mine de rien, le samedi matin, on est une quinzaine de bénévoles à être sur place et à agir, donc c'est chouette et une super bonne ambiance. Mais on a plein d'idées et pour ça, il faudrait qu'on soit encore une autre quinzaine pour pouvoir aller jusqu'au bout de nos envies. Mais déjà, on est content.
1: Qui vient en règle générale ?
0: Il y a un groupe fondateur qui, on va dire, 5-6 personnes qui sont là depuis longtemps. Et là, on a vu arriver sur les deux dernières années des personnes qui se sont installées et qui sont venues nous voir et qui ont effectivement pris quelques responsabilités. Donc ça, c'est plutôt cool parce que nous, ça nous permet aussi de souffler un peu.

0: Tout âge, tout niveau social.
1: Tout âge, oui, oui.
0: Si, parce qu'on a un jeune réparateur au café réparation qui a 17 ans. Donc ça va de 17 à 70 ans. Voilà.
1: Il y a des gens qui vont être investis dans une opération, typiquement le café réparation. Il y a effectivement une quinzaine de réparateurs disponibles. Donc on est à peu près sûr tous les samedis où on organise ce café d'avoir entre 5 et 10 réparateurs bénévoles. Donc ça permet d'accueillir du monde. Et après, il y a des gens qui sont là pour plutôt la gestion. Donc on est passé en mode de gestion collégiale au niveau de l'association. Donc on est 7 coprésidents. Donc c'est quand même pas mal, c'est bien. Ça permet de se décharger les uns les autres et d'assumer les responsabilités aussi. Et en fait, ce qu'on pourrait vouloir maintenant, c'est des gens qui viendraient en disant, moi j'ai envie de développer ça. C'est-à-dire de prendre une des idées ou d'amener une idée ou une initiative ou de piquer dans les idées qu'on avait listées il y a 4 ans et porte le sujet, quoi. Devienne une forme de référent avec une nouvelle action. Voilà, c'est là où on peut se dire qu'on aurait besoin de monde, effectivement.
2: Les prochains rendez-vous pour le collectif citoyen pour le climat au Beaujolais.
0: Alors, on n'a pas particulièrement de gros événements à annoncer parce que du coup, le prochain Climat Cadabra, en fait, ça nous demande tellement de travail qu'on prend une année pour se reposer après. Donc, le prochain sera en 2027. Probablement, comme on avait fait cette année en automne, parce que finalement, on s'était rendu compte que c'était un bon moment parce que voilà, toutes les grosses périodes sont passées et on n'est plus disponible pour ça. Et puis, d'ici là, en fait, nous, on va rester avec nos café réparation et nos ateliers malins du samedi matin en parallèle.
1: Et une permanence qu'on va essayer de mettre en place aussi une fois par mois sur le marché du col des Écharmeaux.
0: Qui est le meilleur marché du Beaujolais, le plus merveilleux, avec que des producteurs. Et du coup, c'est un endroit qui est déjà extrêmement sympathique. Et on vient d'avoir l'autorisation de nous joindre à eux et en fait d'avoir une permanence où nous, on pourra se présenter. Et voilà, donc c'est chouette.
2: Anne, Bertrand, merci.
0: Avec merci. Plaisir.
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4: Marine, je ne sais pas où tu es, mais je suis arrivée, je ne sais pas quelle sortie de métro tu as prise. Je suis à côté du McDo, voilà. Voilà, et voilà. Et bah, écoute, est-ce que t'es bien compris? Appelle-moi si ça va aller.

0: Aujourd'hui, nous avons rendez-vous avec un métier.
1: Une immersion proposée par Seb Dill.
0: Nous avons rendez-vous avec un univers, nous avons rendez-vous avec un personnage. Nous sommes à Lyon car il est né ici et il y est présent dans plusieurs lieux.
2: Guignol.
0: Ah ben bravo pour le suspense. On y va ?
3: D'autres questions ?
0: Oui, on est où là ?
3: Qui a encore des questions ?
0: Oui, moi, on est où précisément ?
3: Qui a encore des questions ? D'autres questions ?
0: Ah oui, si, tiens. Où est-ce que l'on est ?
3: Qui a encore des questions ?
0: Ok, c'est moi qui le dis. Nous sommes au théâtre Le Guignol de Lyon.
4: Ce lieu appartient à la ville. La compagnie Emma a repris ce lieu il y a 6 ans maintenant, comme le temps passe. Donc nous sommes ici depuis 6 ans et c'est un peu une continuation du travail des Zonzons. C'est-à-dire qu'avec les Zonzons dont je faisais partie, on a vraiment explosé tous les codes de Guignol. Une grande partie des codes. Mais ça, c'était un peu foutraque. C'était une équipe assez foutraque, celle des Zonzons. Mais on a beaucoup, beaucoup inventé. Et le but de la compagnie Emma, c'est une continuation de ce travail, mais c'est beaucoup moins foutraque. On a de quoi se payer de plus longues périodes de répétition. Donc on essaye d'avoir des spectacles bien mieux calés qu'à l'époque, mais qui continuent dans cette folie que les Zonzons ont apporté dans Guignol et qui était plus une marionnette traditionnelle, patrimoniale. Avec les Zonzons et avec la compagnie Emma, on a vraiment voulu en faire des spectacles de théâtre de marionnettes. C'est pour ça qu'on a un grill avec beaucoup de lumière au plafond, c'est pour ça qu'on a des décors en 3D.

0: Je m'appelle Philippe Séclé. Je suis marionnettiste au Théâtre Le Guignol de Lyon. Ça fait 25 ans maintenant que je pratique la marionnette. Et puis, je suis comédien improvisateur. Voilà.
1: C'est bon. Il y a un musicien sur le spectacle.
2: Là, c'est une sitar chinoise qui s'appelle un guzheng et qui a 21 cordes et donc il faut les réaccorder tous les jours. Sinon, il y a des fausses notes qui apparaissent. Et donc voilà, ce petit son magique. Mais dedans, il y a quelques notes qui sont un peu désaccordées.

0: Mais ça va quand même.
1: Il y a combien d'instruments là sur ce spectacle?
0: Eh bien, je joue la sitar chinoise, de l'accordéon. J'ai un pad qui me permet d'envoyer des sons que j'ai pré-enregistrés et aussi des voix off. Et donc je joue en plus des sons en fait sur des bandes que j'ai enregistrées moi-même ou avec des amis. J'ai aussi un tom basse qui me permet de faire des bruitages quand les personnages chutent ou se poursuivent. Avec la sitar chinoise, je joue aussi avec un archer qui me permet de faire des sons un peu plus qui font peur. Ce genre de choses. Et voilà, c'est à peu près tout ce que j'ai. Et donc je dois suivre au fur et à mesure vraiment les marionnettistes m'adapter à leur jeu. Et c'est le but, voilà, du musicien en live dans un spectacle comme ça.
2: Guignol est une marionnette à gaine, la tête est sculptée en bois de tilleul. Son créateur, c'est Laurent Mourguet. On dit que la date de naissance de Guignol, c'est 1808. En fait, on n'en sait rien. Cette date est acceptée par tous les spécialistes, mais on ne sait pas exactement, pour la bonne raison que Laurent Mourguet, le créateur de Guignol, ne savait sans doute pas écrire. Il savait sans doute lire, mais pas écrire. Et donc, on n'a pas d'annales de la création de Guignol. Et puis, il ne pouvait pas savoir que cette marionnette prendrait un tel essor.
3: Tenez, ce sera en bas des escaliers.
2: Laurent Mourguet était arracheur de dents aux places publiques. Il avait un baron qui rameutait le public, qui jouait du violon, qui avait beaucoup de bagou, qui était un homme de spectacle déjà, qui s'appelait le Père Thomas, et donc qui rameutait les gens pour venir se faire arracher les dents et qui les amusait pendant ce temps-là. Et puis un jour, le Père Thomas est parti à l'hospice. Et là, Laurent Mourguet s'est retrouvé au pied du mur et il s'est dit, comment je vais faire? J'ai plus de baron. Et à l'époque, il y avait une marionnette très célèbre qui s'appelait Pulcinella, Polichinelle. Elle était vraiment très célèbre dans toute l'Europe. On la voyait beaucoup dans la rue. Et donc, Laurent Mourguet s'est dit, je vais sculpter une marionnette, je vais en faire un canu, c'est-à-dire un tisserand de la soie. Et ce sera ma marionnette. Je lui ferai dire ce que je voudrais. Il a sculpté sa marionnette pour remplacer le Père Thomas. Et donc, il a sculpté Niafron en premier. Niafron serait une caricature du Père Thomas. Et devant le succès de sa marionnette, il a créé Guignol dans la foulée. Guignol qui est une caricature de lui-même. C'est le visage de Laurent Mourguet. Et cette marionnette a tout de suite eu un succès phénoménal. 20 ans plus tard, elle était à Paris. 20 ans, à l'époque, au début du 19e, c'est très très court.
4: Moi, je construis des marionnettes.
2: Guignol a été à son départ une marionnette très subversive. En fait, son boulot, c'était de faire la gazette. Laurent Mourguet tournait dans les villages et les petites villes aux alentours de Lyon pour apporter les nouvelles. Et bien sûr, il les rapportait à sa sauce, à la sauce d'un homme du peuple qui subit. Donc, cette marionnette était très frondeuse.
4: L'une d'entre elles est la plus belle.
2: Et elle a été interdite sous plusieurs régimes, sous Napoléon III particulièrement. Les marionnettistes avaient l'obligation d'apporter leur texte à la préfecture pour qu'il soit visé, avant de le jouer. Et il y avait des mouches dans la salle, il y avait des espions. Puis la bourgeoisie a réussi à se débarrasser de cette marionnette en l'adoptant. C'est-à-dire que les bourgeois se sont mis à faire jouer dans leur salon des marionnettes qui reprenaient les spectacles à la mode à l'époque, Faust, Cyrano de Bergerac, et tous les grands, Roméo et Juliette, tous les grands titres du théâtre qui étaient réécrits à la sauce Guignol et qui étaient joués dans les salons bourgeois. Et puis les bourgeois se sont désintéressés de cette marionnette et merci à eux, les enfants, eux, ne s'en sont pas désintéressés.
5: Le spectacle de Guignol.
2: Et c'est eux qui ont fait perdurer cette tradition finalement de la marionnette. Et ce qu'essaye de faire la compagnie Emma, c'est justement de lui ôter cet aspect poussiéreux et pour enfants. Pour nous, Guignol, c'est une marionnette populaire. Elle doit plaire à tout le monde, aux adultes, aux enfants, à la famille, à tous les gens qui auraient la curiosité de pousser la porte de notre théâtre.

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1: Là, c'est un peu l'échauffement avant la représentation.
2: C'est ça, l'échauffement physique, un peu. Avec les mains, les avant-bras, et les jambes aussi, parce qu'on a besoin aussi de détente au niveau des jambes. Et puis la voix aussi. La voix le matin, c'est toujours un peu compliqué. Donc il faut prendre le temps.
1: Avec des exercices, comment, qu'est-ce qu'on fait?
2: Oh ben, des exercices vocaux, enfin d'échauffement vocaux de chanteurs et théâtre aussi, donc détendre les cordes vocales.
1: Ok, j'écoute ça.
2: C'est pas forcément toujours très très mélodieux à écouter. Hein. On a l'impression d'une porte qui grince finalement.
1: Moi, quand je fais des ateliers radio, je leur fais faire ce que j'appelle la moto, c'est-à-dire...
2: Ouais, tu fais ça aussi, ouais.
1: Ça fonctionne, ça?
2: Mmh. Avec la sirène, du coup, on monte en...
3: Quand les sirènes chantaient mieux, hein.
2: Mmh. T'étais sous leur charme, c'est pour ça. Mmh. Et puis quelques petites phrases. L'articulation. En période de désolidarisation, nous ne nous désolidariserons pas. Trois petites truites cuites, trois petites truites crues. Suis-je chez ce cher Serge? Ah, c'est pas facile, ça. Et trois tortues trottent sur un toit très étroit.
4: J'ai chaussé mes échasses chez ce cher Serge. J'ai sauché mes gessaches, c'est chez cher Serge. Hein? Une fois à l'endroit, une fois à l'envers, c'est un peu comme le tricot.
1: Et c'est l'occasion d'écouter peut-être 5 secondes de ce Serge de Gainsbourg.
5: Cha-cha-cha de loup. Cha-cha-cha de loup.
1: Bon, c'était en fait 8 secondes et 4 dixièmes de ce cher Serge. Yes.
6: Salut les enfants.
7: Bonjour.
6: Bonjour. Salut les enfants.
7: Salut.
8: Sorcilège, le spectacle qu'on joue pendant ses vacances scolaires, a été écrit et mis en scène par Flore Goubeau, qui est aussi marionnettiste dans ce théâtre. C'est donc un spectacle qui rassemble 3 comédiens et un musicien, sans compter la régisseuse qui nous fait des lumières, qui a fait la création, et qui raconte, alors est-ce que je vais divulgacher l'histoire, Guignol et Madelon et Niafron n'arrivent plus à boire de l'eau. Ils se demandent pourquoi l'eau est si mauvaise, et donc ils vont remonter à la source pour savoir ce qui se passe. J'en dis pas plus.
9: Mesdames, mesdemoiselles, messieurs, les enfants, bonjour tout le monde. Les enfants, c'est à vous que je vais m'adresser en premier. Je vais vous demander de mettre vos doudous sur mode avion, s'il vous plaît. Ça, c'est une blague pour les parents. Les enfants, c'est toujours à vous que je m'adresse. Ce que vous allez voir aujourd'hui, c'est un spectacle vivant. Ça veut dire que tout ce que vous allez voir et entendre sera fait au moment où vous le verrez et où vous l'entendrez. Toute la musique qui sera jouée en direct par Denis, tout ce que diront les marionnettes, ce qu'elles feront, ce qu'elles chanteront, tout sera fait au moment où vous le verrez. Ça veut dire, par exemple, que les marionnettes vont vous parler. Alors, vous aurez le droit de leur répondre, bien sûr. Hein? Alors, les adultes, là, je fais appel à l'enfant que vous avez gardé dans le cœur, vous aurez le droit de répondre aussi.
10: Ouais. Hein?
9: Et ça ne veut pas pour autant dire qu'il faudra leur raconter votre vie. Ah, elles ont autre chose à faire, elles ont un spectacle à mener. Et là, les adultes, je fais appel à l'adulte que vous avez gardé dans le cœur pour réfréner quelques pulsions, des fois un peu trop débordantes. À la fin du spectacle, on vous expliquera comment on travaille, nos petits trucs, on vous montrera notre Castelet et la collection de 260 marionnettes qui appartient au patrimoine de la ville de Lyon, qui est une très belle collection. Voilà. J'ai rien oublié. Non, hein.
10: C'est vous
9: qui oubliez quelque chose, je crois. C'est tout ici. Bah oui. Et alors, vous voulez le voir, Guignol?
11: Oui.
9: Bah alors. Eh oui.

0: les matelots ont soif. Depuis quelques jours, l'eau qui sort du robinet a un goût infect. Alors ils ne boivent presque plus. Leur bouche est toute pâteuse, leur gorge desséchée. Autre fait étrange, cette eau met nos amis dans un drôle d'état.
1: Oh, ah, c'est pas vrai, voilà, ça y est, salut, bon, ça recommence, c'est parti. Oh, bah alors, je vous avais pas vu, vous. Vous êtes bien installés en plus, bah, bonjour les gars, bonjour les fenêtres, bonjour tout le monde. Oh. Vous allez bien?
2: Oui.
1: Ah, et bah tant mieux, moi ça me rassure, parce qu'alors vous, regardez-moi ça. Non mais c'est la catastrophe. En ce moment, Guignol, quand il boit de l'eau, et bah il se fiche comme une statue.
3: Alors?
1: Ben comme d'habitude.
3: Ah, oh, mais c'est pas vrai.
1: Mais regarde, il y a les gars et les fenêtres qui sont venus nous rendre une petite visite.
3: Ah ben oui, mais ça pisse qui, ils sont tous là. Et ben bonjour tout le monde, salut les gars.
4: Salut.
3: Vous allez bien?
4: Oui.
5: Ah, et ben nous, ça va pas du tout. Et maintenant, montre-leur.
1: Ah oui.
6: C'est un spectacle qui dure trois quarts d'heure et qui est pour toute la famille à partir de 3 ans. Mais on accepte les bébés de 6 mois parce qu'on va pas les laisser au vestiaire. Ça se fait pas.
1: Vas-y, Guignol, goûte.
3: Oui.
1: Oh. Bon, bah, d'un coup de pommeau, ça change rien. Hein.
3: Ça a marché?
1: Bah, non.
3: Oh, mais qu'est-ce qu'on a fait?
1: Je sais pas.
3: Moi, j'ai plus d'idée, hein, cette
1: journée. Et attends. Et les connes qui sont là, et les connes, vous en avez peut-être une de bonne idée, vous.
3: Oui.
1: Et à votre avis, qu'est-ce qu'on pourrait y mettre dans l'eau, là, pour que ça nous fasse plus d'effet?
3: Oui, alors, voilà.
7: La chauffée,
3: La chauffée? Ah oui, c'est une idée, ça, et quoi d'autre?
1: Du fromage et la fraise? Bon,
3: allez, hop, du jus de fromage et fraise. Vas-y, Madelon, goûte.
1: Allez, c'est parti.

0: Dans ce Castelet, c'est important d'être comédien. Pour moi d'ailleurs, n'importe quel marionnettiste devrait être comédien. Je pense que la technique marionnettique est juste une technique de comédien, en plus.
1: Attends, Niafron, toi ça va ?
2: Oui, ça va, toi ?
3: Bah oui, ça va, pourquoi vous voudriez que ça aille pas ?
2: Enfin.
3: Hein ? Je sais pas si vous avez remarqué, mais depuis quelque temps, plus personne ne peut boire de l'eau.
4: Oui, si, merci, on a remarqué. Ouais.
3: Ben, je me sens beaucoup mieux intégré dans la société.
2: Ben oui, évidemment, il ne reste plus que le jus de raisin maintenant.
3: Voilà.
1: Mais Niafron, ça te fait quoi à toi de boire de cette eau-là, là ?
3: Hein ?
2: Ben,
3: moi ?
2: Oui, ben, ça fait quoi ?
3: Ben, comment voulez-vous que je le sache ?
2: Ben, essaye enfin pour voir.
3: Quoi ?
2: Oui.
3: Vous voulez que je boive de l'eau ?
1: Oui.
3: Et quand il faut que je boive ?
2: Oui !
5: Calmez-vous !
3: Hein ? Je le fais pour la science. Mais si, croyez pas que ça va devenir une habitude. Allez, c'est parti.
6: Ah, qui fait ça ? Oui, c'est une bonne question, mais non, nous n'allons évidemment pas tout dévoiler par ici. Par contre, ce que l'on peut dire peut-être et ce que l'on peut écouter, c'est que il se passe pas mal de choses dans ce spectacle. Et il y a des chansons notamment.

été fait à la maison. L'écriture des spectacles est confiée à une, deux, trois personnes pour l'instant dans la compagnie. Je voudrais pas dire de bêtises. Hein. Flore, donc, qui a créé Sorcilège. Patrick Guyot, qui est un musicien qui travaille avec nous depuis longtemps, qui faisait partie aussi de l'équipe des Zonzons à l'époque et qui est accordéoniste et pianiste. Il écrit aussi des spectacles pour nous. Et puis, moi-même, j'en ai écrit plusieurs. Et j'écris les spectacles pour adultes. Tout est écrit par des personnes du théâtre.

0: Merci beaucoup les jeunes. Et surtout, nous donne à continuer de grandir.
1: Ah oui, parce que comme ça, quand vous serez grand,
2: revenez avec vos enfants. Allez, salut.
3: C'était très bien moi je trouve qu'il faisait un peu les guignols, normal.
4: J'aime bien les décors, les changements de couleurs, la brume.
5: Nous vous attendons à l'intérieur du Castelnau. Soyez les bienvenus. Est-ce qu'on peut avoir un peu plus de lumière dans le Castelnau, s'il te plaît? Bonjour, entrez, allez-y. Merci. Rebonjour.
6: Super, rebonjour.
5: Entrez, il y a toute la place, regardez.
1: Ah oui.
5: Et oui.
1: Effectivement.
5: Bonjour.
1: Bah, bravo.
5: Merci beaucoup.
1: C'était super, hein, Sacha, tu peux dire bravo.
6: Ça va bien? Oui, vous pouvez prendre toutes les photos que vous voulez.
4: C'est qui veut? C'est la fille.
6: La fille? Bah, c'est la fille. C'est Colline. Elle faisait Sorcilège et Madelon. Elle faisait aussi le petit poisson bouche, lui. Mais c'était Denis qui faisait comme il peut pas parler, ce qui faisait les petits bruits. Et après, quand il peut parler, c'était Fif là-bas, qui fait Niafron aussi.
7: Parce qu'il a une grosse voix comme ça. Ololo.
8: Les voix des personnages. Alors, Guignol, Niafron, Madelon, c'est des marionnettes qui sont assez compliquées à jouer. Il faut vraiment trouver le caractère, parce que ce ne sont pas des personnages, ce sont des caractères. Comme dans la Commedia dell'arte, de toute façon, tout ce qu'on joue sur le plateau est semblable à ce qu'on joue dans un spectacle de Commedia dell'arte. C'est des jeux de masques, et c'est vraiment... Moi qui ai pratiqué la Commedia, c'est vraiment la même chose. Pour trouver la voix d'une marionnette, bah déjà on la regarde. On en parle avec le metteur en scène, on en parle avec les copains qui sont autour. Et elle vient souvent quand on chausse la marionnette, quand on la manipule. Elles ont un peu une âme, ces marionnettes. Il y a quelque chose, certaines marionnettes ne peuvent pas avoir une autre voix que celle-là. J'ai inventé des voix, moi, pour des marionnettes que tout le monde reprend maintenant. Sans même des fois savoir que c'est moi qui l'ai inventé, parce que cette voix colle à cette marionnette. Mais il y a d'autres personnes qui ont inventé d'autres voix pour d'autres marionnettes et qui sont reprises aussi parce qu'en effet, ils ont trouvé le truc. Et il y a des marionnettes, c'est parfois un travail assez difficile, assez long pour trouver une voix qui convient. Et puis c'est aussi, ça vient aussi du marionnettiste. Quelle voix est-il capable de prendre? Il y en a qui ont un large éventail de voix. Et puis il y en a qui sauront faire une voix ou deux ou trois, une voix dans le nez, une voix de tête et une voix de poitrine, et qui sauront pas trop quoi faire d'autre. Après on a tout, on peut faire des accents, on peut faire voilà là. Mais c'est quelque chose pour certaines marionnettes qui se travaillent beaucoup. Pour Guignol, Niafron, Madelon, les voix doivent se travailler parce qu'elles doivent correspondre au personnage. Pour les autres personnages, c'est un autre travail. Il s'agit de découvrir quelle voix possède la marionnette, vraiment.
6: Messieurs, dames, si vous voulez des explications, 2 minutes, on est un peu nombreux, mais on va essayer, pour manipuler les marionnettes que vous avez vues aujourd'hui. C'est des marionnettes à gaines, on met la main dedans, donc tout le monde lève la main. Ensuite, on lève l'index, très bien. Le pouce qu'on va mettre dans un bras, l'index il est dans la tête, et les 3 doigts qui nous restent, on les laisse coller, mais on les décolle, et on va les mettre dans l'autre bras. Vous connaissez comme ça dans la marionnette. Allez-y, montrez-moi. Très bien, bien.
5: Allez-y, on peut montrer, monsieur. Les autres vont se pousser.
6: Là, bien, bravo. Ensuite, si on secoue nos 3 doigts comme ça ou notre pouce, on fait dire bonjour à la marionnette. Voilà. Si on secoue l'index comme ça, on lui fait dire
4: oui,
6: comme nous. Si on secoue tout le poignet, parce qu'on ne peut pas tourner notre index sur lui-même, j'ai essayé, j'y arrive pas, on lui fait dire non. Si on fait comme ça, oh là là, j'ai la tête qui tourne, voilà. Et après, est-ce que vous avez remarqué que ces marionnettes n'ont pas de
4: pieds,
6: de jambes, ni de pieds?
7: Les pauvres!
6: Elles ont une bouche, mais elle est sculptée. Alors comment on fait pour les faire bouger puis parler? Alors déjà, bouger. Ouais, comme ça. Et si on veut les faire avancer, on leur prête nos
4: jambes.
6: Voilà, on leur prête nos jambes.
7: Ils ont suivi.
6: On marche en dessous, on peut courir, comme ça. Voilà. Et après, on leur prête nos voix.
7: Voilà.
6: Donc, voilà. Oh, bah salut Niafron.
7: Eh bah salut Guignol, vous voyez, c'est ma voix de tous les jours.
9: Menteur, ça rien ne te fait peur.
10: Elles sont dures leurs têtes.
5: Eh ouais, elles sont dures leurs têtes. Elles sont en quoi leurs têtes?
10: En cartilage. Alors c'est pas du carton. En bois. Elles sont en bois de quoi?
11: D'un arbre spécial.
10: Elles sont en bois d'arbre, exactement.
12: Un arbre pour faire des infusions le soir.
10: Voilà, ça calme. Le tilleul, bravo madame. Oui, elles sont en tilleul. Alors pourquoi du tilleul? Parce que d'abord, Laurent Mourguet, le créateur de la marionnette, il a sculpté en 1808 sa première marionnette dans du tilleul. Et c'est pour une bonne raison qu'il l'a sculpté dans du tilleul, c'est parce que les sculpteurs aiment bien ce bois. C'est un bois assez tendre, il est facile à sculpter, pour ceux qui savent faire, hein. Et il ne se fend pas. Et ça, c'est pratique quand on fait ça. Ça fait mal aux oreilles, mais la marionnette est intacte. Voilà. Ça a d'autres qualités, le tilleul. D'abord, c'est un bois relativement léger. Je dis relativement parce qu'une marionnette, ça peut peser jusqu'à 1 kg quand même. Donc il faut être un très bon élève pour garder le bras en l'air 10 minutes avec 1 kg au bout. Et puis enfin, c'est un bois qui se fait pas attaquer par les bestioles.
12: C'est des marionnettes à gaine. Alors la gaine des marionnettes à gaine, c'est donc un tissu un peu plus épais qui donne du corps à la marionnette. C'est ce tissu-là qu'on va clouer sur la tête en bois. Et dessus, on met également les petits bras, les petites mains en bois également. Et puis ça nous permet, nous, plus facilement de pouvoir chausser ou ganter la marionnette. Et par-dessus cette gaine, eh bien, on vient mettre le costume de la marionnette. Et donc, ça lui permet d'avoir un corps un peu moins flottant que s'il n'y avait rien.
10: Est-ce que vous avez des questions, ces gens? Peut-être des questions. Mais on peut-être. Lâche pas le crachoir. Ah, vas-y, alors, je t'écoute.
11: Est-ce que, pourquoi il n'y a pas de bouche?
10: La pauvre. Parce que c'est une tête sculptée en bois, donc sa bouche, elle est planquée entre son nez et son menton, tu vois.
11: Moi, j'ai vu que Guignol, une fois, il a fait une roulade. Comment ouais. On fait les roulades?
10: Comment Guignol fait une roulade? Voilà une très bonne question.
11: Guignol,
10: regarde. Une roulade. Alors, on envoie la tête la première et en dessous, il faut faire un tour. C'est tout un savoir-faire.
11: C'est un métier.
10: Marionnettiste? Ouais, c'est un métier.
11: C'est acteur.
10: On est d'abord des comédiens et puis on sait faire de la marionnette. C'est une technique en plus.
8: Il y a un esprit et un truc qu'il faut bien connaître pour écrire un spectacle de Guignol.
11: J'ai demandé à ma mémie, est-ce que tu peux me faire une marionnette Guignol qui est léger pour moi et une tête en bois avec un peu de tissu dedans pour faire la comédie avec vous.
12: Alors regarde, tu peux essayer une marionnette qui serait plus légère si tu veux.
11: Voilà. Oui, c'est vrai, c'est la dernière.
12: Alors tu te souviens comment on fait? On a expliqué, c'est celui-là, ce doigt-là qui va aller dans la tête, d'accord? T'as mis l'index dans la tête, c'est bon?
11: Je pense qu'il y a des trucs.
12: Ouais. Oh, ça va aller. Bah voilà, super.
11: Tu fais quoi là? Bam, aïe. Oh, j'ai cassé la tête. J'allais à l'hôpital.
12: Bah, y a plein de spectacles que tu es en train de nous créer là, c'est super. Tu vas créer plein de spectacles maintenant.
11: Oui.
12: Ouais.
8: Beaucoup à savoir sur la tradition de Guignol à Lyon. Nous, il y a des codes que nous ne respectons absolument pas et ça fait grincer des dents quelques guignolistes qu'on connaît bien par ailleurs, avec qui nous sommes copains. Mais par exemple, on a un peu gommé l'accent lyonnais. Nous-mêmes, on ne sait pas le prendre. Quand on parlait du travail de la voix, celui-ci en fait partie. L'accent de lyonnais est très spécial. Il faut connaître aussi le parler lyonnais, hein, le dialecte presque. Ça parle pas à assez de gens, à notre sens, pour que vraiment on s'attache à ça. Comme tous les autres métiers, on possède un jargon. Une marotte, c'est le bâton qu'on met dans la marionnette, parfois pour la manipuler. Ce bâton donne son nom à une marionnette, à une forme de marionnette, qui s'appelle la marotte, qui est aussi le sceptre du bouffon du roi, ce qui est très important à mes yeux. La bande, personne ne sait ce que c'est la bande, c'est la planche qui traverse le plateau derrière laquelle se cachent les marionnettistes. Oui, on a un jargon, on a aussi le jargon du théâtre, hein, qui est ici, c'est normal. Dans ce métier qui est très particulier, on va avoir des termes qui seront très particuliers. Voilà, cigroler. Cigroler, c'est agiter la marionnette.
13: Un grand merci pour l'accueil au théâtre Le Guignol de Lyon et à la compagnie Emma. En particulier à Colline, Marie-Marine, Emma, Zoé, Philippe, Gustave, Denis, Jérémy. Plus d'infos, guignol-lyon.net. Merci pour leur participation involontaire à Chantal Goya, Christophe, Serge Gainsbourg, Émilie Simon. Musique additionnelle, John Bartman.
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Où va nous ? C'est le titre du tout nouvel album des Vampas et on en parle dans quelques minutes dans Chansomania avec Didier Vampas. Où va nous ? Eh bien là, dans la prochaine heure, oui, on va tout droit dans un tout nouvel épisode. Bonjour ! Des nouveautés, des sorties d'albums, des titres plus anciens, plein de musique. Voici le programme. On y va ? Chansomania 525, c'est parti.

La patience n'existe pas, c'est le titre du deuxième album de Natasha Terton. Il est sorti le 13 mars. Révélé dès les années 2000 sur la scène indé francophone et après une pause de deux décennies et la réédition de son premier album en 2024, Natasha Terton revient avec son univers entre chansons et indie pop. Tu retrouves Natasha Terton sur ses réseaux sociaux et aussi tient en concert notamment le 21 avril au Zèbre de Belleville à Paris. Et là tout de suite, après Le sel de la vie, voici un second titre, 1, 2, 3, soleil.

un voyage en 1983 avec Renaud. Dès que le vent soufflera est extrait de son sixième album titré Morgane de toi. Attention, retour en 2026.

Kenny Arcana est de retour et ça c'est une très très très très bonne nouvelle. Après un premier single sorti le 27 novembre, elle vient de faire paraître ce titre, Quelque chose de pur, le 13 mars. Kenny Arcana sera en concert sur des festivals cet été. Elle passera notamment par Luxé, Landerneau, Vienne, Vitrolles. Tu retrouves toutes les infos sur le site kenny-arcana.com. Nous retrouvons maintenant Didier Vampass à l'occasion de la sortie du tout nouvel album des Vampass. Un premier extrait et on discute ensemble juste après. La rencontre a eu lieu il y a quelques jours sur leur tournée et là c'était à la salle Les Abattoirs à Bourgoin-Jallieu en Isère. Et oui, on voyage avec Chansomania.

0: Le 15e album d'Evenpass, Où va nous, est sorti le 6 février. Où va nous, c'est justement le titre que l'on vient d'écouter. On parle de tout ça quelques heures avant un concert avec Didier Evenpass. Salut.
1: Salut.
0: Alors, je suis très heureux de te retrouver. La première fois, c'était pour un album solo, c'était en 2013. Ça nous rajeunit pas. Comment ça va là quand on vient de sortir un nouvel album d'Evenpass?
2: Oh, tu sais, il a enregistré depuis presque, je sais pas, au mois de juin l'année dernière. Moi, c'est vieux déjà, c'est déjà l'histoire ancienne. Pour moi, il sort, oui, il n'y a rien de spécial, à part plein d'interviews.
0: D'accord, alors plein d'interviews. Je vais essayer d'être original, de ne pas être juste une interview de plus. La tournée vient de se lancer, là. Comment ça se passe? Là, on est quelques heures avant un concert. On est aux Abattoirs, une très belle salle à Bourgoin-Jallieu, dans l'Isère. Qu'est-ce que tu fais quelques heures avant un concert? C'est quoi
2: Déjà, j'arrive, là. Tous les trains étaient en retard, j'ai même pas fait la balance. Donc là, j'arrive, je vais manger un truc pour un coca, parce que voilà. Et je fais une interview. J'ai déjà la deuxième interview depuis que je suis arrivé, tu vois.
0: Ah ouais, donc du coup, tu sors du train?
2: Voilà, bah, donc là, je vais me poser un petit peu, manger, et voilà. Et on va attendre tranquillement.
0: Alors, tu le disais, l'album est enregistré depuis pas mal de temps déjà, depuis presque un an. Mais qu'est-ce qui déclenche un nouvel album d'Evenpass?
2: Bon, j'en sais rien. Moi, j'ai toujours plein de chansons de côté. Bah, tu sais, c'est long, parce que là, on l'a enregistré l'année dernière, donc il sort là. Là, on fait la tournée, donc c'est... Bah, dans un an, à peu près, on va commencer à y penser. Tu vois, le temps, il faut faire tout... Voilà, on n'a pas le temps, là, parce qu'on est en tournée, donc... Dans un an et demi, on va commencer à y penser, donc on va refaire un album, et puis voilà. Enfin, c'est comme ça, c'est le cycle des tournées, puis il faut quand même trouver une maison de vie, c'est un studio, donc c'est lourd, tout ça, des fois. Voilà, c'est juste... là, c'est parce que c'est un peu lourd, sinon je pourrais en faire tout le temps, des albums, moi.
0: Tout le temps, mais il faut trouver de la matière à écrire des chansons, aussi.
2: Bon, ça vient toujours, ça.
0: L'écriture, justement, comment ça se passe? Parce que j'ai cru voir, en préparant l'interview, que tu écrivais pas mal en studio, juste sur le moment de l'enregistrement, en fait.
2: Ouais, beaucoup, ouais. J'ai toujours fait ça. Je fais plein de chansons ailleurs tout le temps, mais je ne mets pas de paroles dessus et je mets les paroles au dernier moment, généralement.
0: Et l'enregistrement, j'ai vu aussi en live. Est-ce que c'est habituel d'enregistrer en live et de tout? En fait, tout le monde joue en même temps.
2: Oui, il y a plein de groupes qui font ça, je pense. Puis nous, on fait presque tout le temps, à part un disque ou deux. C'est tellement mieux de faire ça. On fait ça presque tout le temps. Ouais.
0: C'est pour garder l'énergie, enfin, d'être plus proche.
2: Tu perds tellement, si tu enregistres chacun dans ta petite cabine séparément, tu perds tellement. Non, c'est mieux de jouer ensemble.
0: Je voudrais parler avec toi du titre « Où va nous ?». Qu'est-ce qu'on met dans ce titre « Où va nous ?». Est-ce que c'est sur l'époque actuelle? Qu'est-ce qu'on y voit dedans?
2: Chacun voit ce qu'il veut, hein. J'aime pas expliquer mes textes, ça me rappelle l'école, il fallait expliquer les poèmes, quoi. Tu te dis « mais non, c'est débile, c'est pas comme ça que ça marche ». Non, j'explique pas mes textes, il y a les textes, chacun y prend ce qu'il veut, je mets des... C'est pas pour envoyer un message précis à quelqu'un, c'est juste, j'envoie des trucs et chacun prend ce qu'il veut et ressent ce qu'il veut. Et
0: c'est une bonne façon en même temps de le dire, parce que c'est vrai que dans les chansons, on prend suivant nos sensibilités aussi, en nous auditeurs.
2: Oui, c'est ça, c'est important pour moi. Pas avoir une chanson qui dit un truc et puis voilà, je te le balance dans la gueule, non, c'est pas du tout comme ça que je vois les choses.

0: dans cet album. On vient d'écouter là quelques secondes du titre Punk Ouvrier. C'est un titre que tu as réenregistré, qui apparaissait sur ton premier album solo, c'était en 2011. Et tu parles de ton choix de toujours travailler à côté de ta carrière musicale. Est-ce qu'on peut parler de ce choix, de toujours travailler à côté?
1: C'est un choix sans lettre. Au début, ce n'était pas quand on a commencé le groupe. Eh bien, je travaille, donc je bossais à l'usine au début. Après, je suis rentré à l'RATP, parce que c'est quand même plus cool que l'usine. Et puis, je suis resté. Au début, je n'avais pas le choix. Je paye mon loyer et on ne gagnait pas d'argent. Aujourd'hui, on ne gagne pas beaucoup, mais à l'époque, on ne gagnait pas du tout. C'est les 80, donc il fallait bien travailler à côté. Puis après, j'ai continué. Je préférais continuer comme ça, sans me prendre la tête à me dire, faut mes 40 cachets cette année, il faut que j'ai une maison de disque, faut que je fasse un disque pour pouvoir tourner. Je veux pas que ça marche comme ça. Ça marche pas comme ça. Si je fais une chanson, si j'ai pas envie, j'en fais pas. Si j'ai pas envie de faire des disques, j'en fais pas. Si j'ai envie de faire un disque qui se vend pas, je m'en fous. Enfin, tu vois, je fais tout ce que je veux. Après, quand t'as besoin de ça pour bouffer et élever ta famille, tes enfants, c'est plus pareil, quoi. Ça devient un métier et j'ai pas envie.
0: Et du coup, ça devait te faire des journées, des semaines et des mois bien remplis.
1: Ouais, je sais même pas comment je faisais d'ailleurs à l'époque. Souvent, je bossais le matin, je prenais un train pour aller jouer le soir, et des fois, je rentrais, je permutais pour être d'après-midi le lendemain, pour reprendre un train le lendemain matin, retourner bosser. Des fois, je bossais de nuit après. Enfin, bon, oui, c'était. Mais bon, ça allait. Aujourd'hui, je me demande comment je faisais, mais ça allait à l'époque. J'arrivais à peu près.
0: Punk Ouvrier, c'est aussi le titre d'un livre que tu as publié en 2024. C'était l'envie de raconter l'aventure Didier Vampas, l'aventure des Vampas.
1: Non, c'est comme tout le reste, c'est pas une envie, c'est la maison, la boîte d'édition qui m'avait appelé. Bon, on aurait dû faire un livre avec toi. Bon, au début, je voulais pas. Après, ils ont insisté un peu et comme je connaissais Christian Eldin, je lui ai dit, bon, je veux bien si ça parle des chansons, d'abord. J'ai dit, je veux bien faire ce livre si ça parle plus des chansons que d'autres choses, quoi. Donc il y a les chansons, après, il y a plein d'anecdotes, évidemment, qui sont greffées là-dessus, mais voilà.

0: On vient d'écouter Didier Vampas, le titre Les chansons sur toi, ça tombe bien, juste avant tu parlais des chansons. Est-ce que ce titre, c'est un peu faire un état des lieux, des thèmes des chansons des Vampas?
1: Ouais, mais comme j'avais déjà fait une fois, je me suis dit, je voulais même pas mettre sur le disque, moi, celui-là, je crois qu'il était un peu faiblard. Finalement, je l'aime bien. Ouais, oui, ces chansons sur toi, je me rappelle même plus. J'ai du mal à ça, me rappeler pourquoi j'ai écrit telle chanson, mais. Ces chansons sur toi, je sais même plus pourquoi j'ai écrit ça, mais. non, mais. Les chansons, ben, je sais pas, tu sais, j'écris en yaourt tout le temps et les chansons me touchent, me. Je ressens des choses et j'essaye de mettre des mots dessus qui correspondent plus ou moins à ce que je ressens avec la musique. Donc ça a dû me. C'était une chanson d'amour, une chanson légère, voilà.
0: Et comment
1: c'est pas, je me suis dit, je vais écrire pour parler des chansons des Vampas. Non, c'est pas ça. Ça s'est fait un peu par hasard, par accident.
0: Bah moi, par contre, ça me permet d'amener une question. C'est comment se choisissent les thèmes de chansons des Vampas? Parce qu'il y a quand même des thèmes assez identifiés. Je pense notamment à un, moi, qui me parle aussi, c'est le vélo qui revient très régulièrement.
1: Ouais, mais il n'y a pas de... Quand je dis, je rentre en studio, j'ai pas presque rien du tout. Donc, il faut bien que j'écrive des paroles et c'est ce qui sort à ce moment-là. C'est pas réfléchi. Je me dis pas, je vais faire une chanson sur vélo, deux chansons d'amour, une chanson. Non, je fais des chansons et c'est le hasard un peu.

0: Là, on vient d'écouter quelques secondes du titre Mont Ventoux qui figure sur cet album. Est-ce que tu l'as grimpé, tiens, le Mont Ventoux, déjà en vélo?
1: Oui, j'ai monté plusieurs fois. C'est pour ça que je me permets de faire une chanson sur le Mont Ventoux.
0: Alors, c'est dur, c'est chaud?
1: C'est un peu dur quand même, ouais. Mais la première fois que j'ai monté, je me suis dit, tiens, je vais commencer, je verrai bien où j'arrive. Et je suis arrivé en haut. Pourtant, je faisais pas beaucoup de vélo. Et c'est pas si dur que ça. C'est un peu dur quand même, mais ça se fait, quoi. C'est pas plus dur qu'un concert, en vrai.
0: Et sur les tournées, t'emmènes, je sais pas, un vélo ou tu te fais prêter un vélo pour aller te balader un petit peu?
1: J'ai eu des vélos, mais sinon je demande un vélo, ouais, sur les tournées. Là, je sais pas si j'en ai un aujourd'hui. Vu l'heure, je sais pas si je pourrais en faire. Mais sinon, ouais, je demande un vélo souvent pour aller me promener, pour voir les villes. J'aime pas non plus arriver dans une salle et puis rester en la loge. Tu montes sur scène le soir, tu sais pas où tu es. Moi, j'aime bien visiter les villes et me balader. Ouais, c'est important pour moi de savoir où je suis. Du coup, je connais super bien la France depuis le temps que je tourne.
0: La France à vélo.
1: La France à vélo et à pied.
0: Alors moi, ça m'emmerde de encore parler des chansons parce que, mais c'est un peu mon boulot en même temps. Sur l'album, il y a des hommages alors au Coronados et puis aussi à Jean-Luc Le Ténia. C'est important comme ça de faire des clins d'œil aux personnes qu'on aime, qu'on a aimé, qu'on a croisé.
1: Bah oui, c'est important pour moi de parler de je parle de ce que j'aime, des gens que j'aime ou des passions, soit le vélo ou des chansons d'amour ou des chansons soit les gens qui m'ont touché, oui. Donc les coraux, c'était vrai que c'est ce que je dis dans la chanson. C'était mon groupe préféré, que je suivais partout. Jean-Luc, c'était mon ami, et voilà, le meilleur chanteur français du monde. Voilà, j'ai voulu faire un petit hommage à Jean-Luc.
0: Et on va finir par une chanson que je voulais aborder aussi, ça me permettra d'arriver sur la scène, c'est le titre « J'ai les nerfs ». Mais qu'est-ce qui te met les nerfs dans la vie?
1: Bah, j'en sais pas trop. Il y a pas grand-chose qui me met les nerfs. J'essaie de pas avoir les nerfs, justement. Il y a tellement de raisons si tu commences à avoir les nerfs dès que tu ouvres un journal. J'essaie de rester zen. J'ai les nerfs, c'est pareil, c'est la chanson, c'est en lieu d'abord, donc bien énervé, donc j'ai cherché c'est sorti, ça a dû sortir, j'ai les nerfs, je sais pas ce que je chante en yaourt, mais voilà, j'ai les nerfs, et après, le reste, les couplets, bah c'est, je sais plus, je suis désolé, mais...
0: Oui, bah en même temps, ce qui est bien, c'est qu'on écoute l'album, et dans les chansons, il y a tout finalement.
1: Bah oui, voilà, écoutez l'album, exactement.
0: Par contre, ce titre, ça doit pogoter pas mal quand on le joue sur scène. Je ne sais pas si vous le jouez. Mais...
1: Oui, on le joue sur scène, oui. On joue la moitié de l'album à peu près, 6-7 chansons. Et ouais, ça passe bien. J'ai l'énergie.

0: cette nuit. Sur scène, justement, comment ça se passe? Parce que moi, j'ai eu l'occasion de te voir plusieurs fois et c'est assez énergique pour le moins. Enfin, t'aimes bien grimper surtout un peu partout, en fait.
1: Bah, il faut que ce soit énergique, sinon c'est pas la peine. Hein. On monte pas sur scène. On a une chance énorme de pouvoir monter sur scène et faire des concerts, donc autant tout donner, sinon c'est pas la peine. On va pas faire des concerts au rabais non plus.
0: Qu'est-ce que tu fais, tiens, quand tu ne fais pas justement des albums et des concerts et quand tu ne montes pas le Mont Ventoux en vélo?
1: Ah oui, bon, je suis chez moi, j'habite à Sète maintenant. Et je me promène sur la plage avec mon chien, je fais du vélo, je voyage quand j'ai un peu de temps. Et, bon, j'aime bien voyager, sinon à Sète, on est bien à Sète.
0: J'imagine. On va, pour finir, annoncer que la tournée a débuté il y a quelques semaines maintenant. Elle continue, il y a un Olympia complet le 11 avril. Tiens, un Olympia complet, ça veut dire qu'il y aura une prochaine date parisienne ou c'est pas prévu?
1: J'en sais pas. Il y a une date en banlieue à Ivry, au mois de juin. Donc voilà, c'est bien aussi de faire la banlieue. C'est bien Paris, mais c'est bien la banlieue.
0: Toutes les infos, j'imagine, sur le site vanpass.com.
1: Oh, il y a tout partout.
0: Eh bien, merci beaucoup, Didier. Moi, j'aimerais juste qu'on se quitte en chanson. Si tu le veux, j'aimerais que tu nous partages, toi, une chanson coup de cœur d'un artiste que tu aimes beaucoup ou une chanson que tu écoutes en ce moment. Et voilà, c'est ton choix de chanson.
1: Qu'est-ce que je pourrais dire? Mon artiste préféré. Mon artiste préféré, c'est Ton Van Zandt. Voilà, mettez n'importe quelle chanson. Poncho and Lefty, par exemple. De Ton Van Zandt.
0: C'est vraiment ton artiste préféré?
1: Ouais, je crois que c'est mon songwriter. Ouais, c'est pour moi, c'est le plus grand songwriter. Ouais, voilà. J'aime bien tout. J'adore ce qu'il fait. J'adore, voilà. Poncho and Lefty de Ton Van Zandt.
0: Eh bien, on se quitte avec ce titre. Merci beaucoup, Didier Van Passe. Et je rappelle que le 15e album des Van Passe, Où va nous, est sorti le 6 février. Puis on retrouve toutes les infos sur vanpasse.com. Merci beaucoup et à très bientôt.
1: Merci à toi.

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0: Le tout nouvel album de Valentin Vander, La Consolante, est sorti le 10 octobre 2025. Les Grands Lacs, ça c'est le titre que l'on vient d'écouter pour en commencer la découverte. Toute une tournée est en cours, les dates sont à retrouver sur le site valentinvander.com. De ce nouvel album, voici tout de suite un second extrait, Drôle d'oiseau, en duo avec Gauvin Cers.
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Marie Bach est une autrice, compositrice, interprète à l'univers électropop engagée et sensible. Après la sortie de son premier EP, elle parcourt la France et donne une centaine de concerts, dont de nombreuses premières parties, Solane, Team Dup, Agnès Jaoui ou encore, entre autres, Gauvin Cers. Son nouvel EP, Étrange Absence, arrangé par Daran, est sorti le 27 février. Le Monstre qui pleure, c'est le premier titre que l'on vient d'écouter et il est suivi, là, tout de suite, par Partout sans toi.

0: les choses.
1: C'est presque, presque, presque la fin de Chansomania. Il en reste une, tu le sais, si tu es une habituée, un habitué. C'est la chanson vinyle. Mais on se retrouve la semaine prochaine, même endroit, même heure, sur ta radio préférée. 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Et puis tu retrouves aussi Chansomania. Tiens, allez, j'y vais à fond dans la pub aujourd'hui. Tu retrouves aussi Chansomania sur les réseaux sociaux. Voilà, tu tapes Chansomania et tu trouves Chansomania. C'est magique. Allez, on se retrouve la semaine prochaine. D'ici là, surtout, surtout, tu n'oublies pas de vivre en musique. On se quitte donc en chanson vinyle avec aujourd'hui Félix Leclerc, Le Petit Bonheur.

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0: Auditrices et auditeurs de Caladma Radio, bonjour. Et on est très heureux de vous retrouver pour cette nouvelle édition de Couleurs du Monde. Et pour cette émission d'octobre, eh bien, on va entrer dans la vie d'un logothérapeute avec notre invité qui est Hervé. Bonjour Hervé.
1: Bonjour Emma.
0: Et à la technique, Jean-François.
2: Bonjour à tous.
1: Bonjour.
0: Mais avant d'attaquer cette émission, eh bien, c'est l'heure de notre chronique Nuances du Monde. Mais c'est autour de qui aujourd'hui?
2: Bah, je crois bien que c'est à toi, Emma, hein, non? T'as fait ton travail ou
0: pas? Ah ouais, c'est à moi. Ah mais oui, c'est vrai. Ouais. Mais oui, t'as raison.
2: Et tu vas nous parler de quoi alors aujourd'hui?
0: Eh bien, je vais vous parler d'un roman qui s'appelle L'Alchimiste de Paolo Coelho.
2: Un roman culte, il me semble.
0: Tout à fait. C'est un roman, en fait, dont le titre m'était familier depuis vraiment longtemps et que j'ai rencontré par hasard récemment dans la bibliothèque d'un ami. Et donc, je me suis dit que j'allais vous le présenter.
2: Ok.
0: Ça commence comme ça. L'alchimiste prit en main un livre qu'avait apporté quelqu'un de la caravane. Le volume n'avait pas de couverture, mais il put cependant identifier l'auteur, Oscar Wilde. En feuilletant les pages, il tomba sur une histoire qui parlait de Narcisse. L'alchimiste connaissait la légende de Narcisse, ce beau jeune homme qui allait tous les jours contempler sa propre beauté dans l'eau d'un lac. Il était si fasciné par son image qu'un jour, il tomba dans le lac et s'y noya. À l'endroit où il était tombé, naquit une fleur qui fut appelée Narcisse. Mais ce n'était pas de cette manière qu'Oscar Wilde termina l'histoire. Il disait qu'à la mort de Narcisse, les Oréades, divinités des bois, étaient venues au bord de ce lac d'eau douce et l'avaient trouvé transformé en urne de larmes amères. « Mais pourquoi pleures-tu ? » demandèrent les Oréades. « Je pleure pour Narcisse, » répondit le lac. « Ben voilà qui nous étonne guère, » dirent-elles. « Nous avions beau être toutes constamment à sa poursuite dans les bois, tu étais le seul à pouvoir contempler de près sa beauté. »« Narcisse était donc beau ?» demanda le lac. « Qui mieux que toi pouvait le savoir ?» répliquèrent les Oréades surprises. « C'était bien sûr tes rives tout de même qu'il se penchait chaque jour. » Le lac resta un moment sans rien dire. Puis, « Je pleure pour Narcisse, mais je ne m'étais jamais aperçu que Narcisse était beau. Je pleure pour Narcisse parce que, chaque fois qu'il se penchait sur mes rives, je pouvais voir au fond de ses yeux le reflet de ma propre beauté. » « Voilà une bien belle histoire, » dit l'alchimiste. Mais qu'est-ce que cette histoire de Narcisse vient faire là?
2: Ouais, pourquoi il nous parle de Narcisse alors au final?
0: Eh bien, en fait, il s'agit du prologue du roman. Et il nous parle bien d'un alchimiste ici, hein. Finalement, c'est pour évoquer un autre livre, celui d'Oscar Wilde. Mmh. Un livre qui en cache un autre en quelque sorte, hein. On en reparlera peut-être. Alors, lorsqu'on tourne la page, on peut lire première partie. Et là, eh bien, on dirait que l'alchimiste, en fait, ça commence comme ça. Il se nommait Santiago. Le jour déclinait lorsqu'il arriva avec son troupeau devant une église abandonnée. Le toit s'était écroulé depuis bien longtemps et un énorme sycomore avait grandi à l'emplacement où se trouvait autrefois la sacristie. Il décida de passer la nuit dans cet endroit. Il fit entrer toutes ses brebis par la porte en ruine et disposa quelques planches de façon à les empêcher de s'échapper au cours de la nuit. Il n'y avait pas de loup dans la région, mais une fois, une bête s'était perdue et il avait dû perdre toute la journée du lendemain à chercher la brebis égarée. Il étendit sa cape sur le sol et s'allongea, en se servant comme oreiller du livre qu'il venait de terminer. Avant de s'endormir, il pensa qu'il devrait maintenant lire des ouvrages plus volumineux. Il mettrait ainsi plus de temps à les finir et ce seraient des oreillers plus confortables pour la nuit. Il faisait encore sombre quand il s'éveilla. Il regarda au-dessus de lui et vit scintiller les étoiles au travers du toit à moitié effondré.
2: D'accord, alors, qu'est-ce qui se passe ici?
0: Eh bien, là, vous voyez, en fait, je vous ai lu quasiment une partie entière. C'est un roman qui est découpé en plein de petits passages, comme des mini-chapitres, bien qu'ils ne soient pas numérotés. Et qu'est-ce qui nous dit ce début de roman? Eh bien, que notre personnage principal, en fait, c'est un berger nommé Santiago. Et un peu plus loin, il va nous révéler que l'année suivante, il a rencontré la fille d'un marchand qui ne cesse de penser à elle. Et dans 4 jours, il va revoir cette jeune fille. Il va retourner en fait chez le marchand, parce qu'il voyage avec ses brebis. Et là, c'est le moment où il va la revoir. Mais je voudrais vous partager un autre passage, parce qu'on l'a un petit peu entendu au début, mais je voudrais mieux vous faire entendre l'aspect poétique du roman, et puis en même temps vous dire quelques mots encore sur ce berger. L'horizon se teinta de rouge, puis le soleil apparut. Le jeune homme se souvint de la conversation avec son père et se sentit heureux. Il avait déjà connu bien des châteaux et bien des femmes, mais aucune ne pouvait égaler celle qui l'attendait à 2 jours de là. Il possédait un manteau, un livre qu'il pourrait échanger contre un autre, un troupeau de moutons. Le plus important toutefois, c'était que chaque jour, il réalisait le grand rêve de sa vie, voyager. Quand il se serait fatigué des campagnes d'Andalousie, il pourrait vendre ses moutons et devenir marin. Quand il en aurait assez de la mer, il aurait connu des quantités de villes, des quantités de femmes, des quantités d'occasions d'être heureux. Et vous voyez que ici, j'ai oublié un petit bout, c'est pas grave, ça fait rien.
2: On est parti en Andalousie un petit peu.
0: Ouais, c'est ça. En fait, surtout, on voyait que c'est une écriture qui est très simple, en fait. Oui. Voilà, il n'y a pas de grande tournure, et pourtant, il y a un côté très poétique dans ces descriptions. Voilà, de la poésie dans la simplicité.
2: Et ça nous fait voyager également.
0: Et ben, c'est ça. Alors, c'est peut-être ça, l'alchimie, je sais pas, hein, parce que cet alchimiste, finalement, ça a pas l'air d'être lui le personnage principal. Alors, peut-être, il faudra se poser la question. Parce que, en effet, hein, dans toute cette première partie, petit spoiler, mais qui ne gâchera rien, en réalité, il n'est plus question d'un alchimiste, figurez-vous. On va suivre ce berger, qui part à la recherche de sa légende personnelle. Alors, qu'est-ce que c'est que ça, me direz-vous? Est-ce que c'est son histoire d'amour avec cette fameuse jeune fille? Eh bien, pas encore, parce que dans les pages qui suivent, le berger va voir une vieille gitane qui interprète les rêves, pour lui raconter un rêve étrange qu'il a fait deux fois. Alors ce rêve est le suivant, un enfant le prend par la main, l'emmène au pied des pyramides d'Égypte et lui dit « Si tu viens jusqu'ici, tu trouveras un trésor caché ». Et il dit, hein, il poursuit, « Au moment où il allait me montrer l'endroit, je me suis réveillée, les deux fois ». Alors la vieille femme, elle répond d'une manière tout aussi étrange finalement. Elle lui dit « Je ne vais rien te faire payer maintenant, mais je veux la dixième partie du trésor si tu la trouves. » Et ensuite, elle lui donne l'interprétation de son rêve. Alors voilà comment voilà ce qu'elle lui propose comme interprétation du rêve. Elle lui dit « Tu dois aller jusqu'aux pyramides d'Égypte. Je n'en avais jamais entendu parler, mais si c'est un enfant qui te les a montrées, c'est qu'elles existent en effet. » Là-bas, tu trouveras un trésor qui fera de toi un homme riche. » Et puis elle s'arrête là. Alors vous voyez que le berger, ben, il n'est pas plus avancé. Et puis il se met à songer. Il se met à songer aux raisons pour lesquelles il aime tant voyager. Et puis j'ai encore envie de vous partager un extrait que j'aime beaucoup et qui, je trouve, en même temps nous présente certaines vérités. Il dit « Lorsqu'on voit toujours les mêmes personnes... » comme c'était le cas au séminaire, alors je précise que son père voulait qu'il soit prêtre. Et il a préféré devenir berger. Mmh. Hein, donc lorsqu'on voit toujours les mêmes personnes, on en vient à considérer qu'elles font partie de notre vie. Et alors, puisqu'elles font partie de notre vie, elles finissent par vouloir transformer notre vie. Et si nous ne sommes pas telles qu'elles souhaiteraient nous voir, les voilà mécontentes, car tout le monde croit savoir exactement ce que nous devrions vivre. Mais personne ne sait jamais comment il doit lui-même vivre sa propre vie. Intéressant, hein, les réflexions de ce berger. Il a l'air quand même d'en avoir un petit peu
2: Dans la caboche,
0: dans la tête. Ouais. Et puis, il se met à lire. Il se met à lire et un vieil homme s'approche de lui et insiste pour discuter avec lui. Et voilà ce qu'il lui dit, ce vieil homme. Il lui dit en même temps, ton livre, il n'est pas très intéressant parce que, et je cite, c'est un livre qui parle de la même chose que presque tous les livres, poursuivit le vieillard. De l'incapacité des gens à choisir leur propre destin. Mmh. Et pour finir, il laisse croire à la plus grande imposture du monde. « Et quelle est donc la plus grande imposture du monde ?» demanda le jeune homme surpris. « La voici. À un moment donné de notre existence, nous perdons la maîtrise de notre vie, qui se trouve dès lors gouvernée par le destin. C'est là qu'est la plus grande imposture du monde. » Et puis, ce vieil homme... Il lui annonce qu'il est roi de Salem. Et puis il lui dit, en parlant de ses moutons, « Donne-moi un sur 10 et je t'apprendrai comment faire pour parvenir jusqu'au trésor caché. »
2: Alors là,
0: Santiago, il commence à écouter, parce qu'il se dit « Mais comment cet homme-là, sorti de nulle part, il peut connaître son rêve ?» Et puis, pire, le vieillard, il se met à écrire sur le sable avec une brindille. Et il écrit toute la vie du berger. Il parle de son père, sa mère, des brebis, des voyages. Et puis il lui explique, alors ce dont j'ai déjà parlé tout à l'heure, il lui explique que chaque personne a une légende personnelle qu'elle choisit de poursuivre ou pas. Alors je vous en dis quelques mots de plus. Il dit, Cependant, à mesure que le temps s'écoule, une force mystérieuse commence à essayer de prouver qu'il est impossible de réaliser sa légende personnelle. Ce que disait le vieil homme n'avait pas grand sens pour le jeune berger. Mais il voulait savoir ce qu'étaient ces forces mystérieuses. La fille du commerçant allait en rester bouche bée. Ce sont des forces qui semblent mauvaises, mais qui, en réalité, t'apprennent comment réaliser ta légende personnelle. Ce sont elles qui préparent ton esprit et ta volonté. Car il y a une grande vérité en ce monde. Qui que tu sois, quoi que tu fasses, lorsque tu veux vraiment quelque chose, c'est que ton désir est né dans l'âme de l'univers. C'est ta mission sur Terre. Donc, ben vous voyez, c'est ça la légende personnelle du jeune homme. Et il va même ajouter, et quand tu veux quelque chose, tout l'univers conspire à te permettre de réaliser ton désir. Vous voulez savoir peut-être ce que c'est que la légende personnelle du jeune berger ?
2: Bah oui, au final.
0: Est-ce que c'est épouser la fille du marchand ou voyager avec ses brebis ? Peut-être trouver un trésor ? Mais au fait, l'alchimiste, il est où dans tout ça ? Eh bien, vous le saurez en lisant L'alchimiste de Paolo Coelho.
2: Merci beaucoup, Emma.
0: Galade. Les couleurs du monde. Alors, nous revoilà en compagnie de Hervé, qui est logothérapeute. Et Hervé, tu as déjà participé à des émissions avec nous. Tu en as déjà fait deux. Alors du coup, on a choisi un axe un petit peu différent cette fois-ci. Hein. On s'est dit, bah, qu'est-ce qui se passe ? Comment ça se passe dans la vie d'un logothérapeute ? Du coup, dans une première partie, alors tu vas quand même nous faire un petit rappel de qu'est-ce que la logothérapie ? Et puis ensuite, on va parler de ton parcours en fait. Pourquoi tu as choisi la logothérapie finalement ? Qu'est-ce qui t'a amené à ça ? Et aussi, comment est-ce qu'on fait pour devenir logothérapeute ? Et puis on ira un peu plus dans la pratique en se demandant, mais finalement une séance de logothérapie, comment ça se passe ? Et pour terminer, on verra bah, c'est pour qui finalement la logothérapie et quelle méthode tu peux utiliser pour quelle problématique hein, et ce que ça apporte. T'es d'accord Hervé ?
2: Oui.
0: Super.
2: Annonce du plan.
0: Tout à fait. Bah, je suis prof quand même un peu. Hein. Alors du coup, eh ben, allons-y pour la première partie. Qu'est-ce que c'est que la logothérapie ? Est-ce que tu peux rappeler à nos invités, parce qu'elles sont un peu anciennes les émissions, mais si on, même si on ne doute pas, chères auditrices et auditeurs, que vous avez avec attention écouté Hervé déjà, fais-nous un petit rappel.
2: Et réviser.
0: Eh bien oui, bien sûr. Mais bien sûr qu'ils ont révisé.
2: Alors, la logothérapie en 5 minutes. Il y a Viktor Frankl, donc le fondateur de la logothérapie, qui a écrit un petit livre que j'ai rouvert ce matin. Et en fait, bon, le livre, il fait combien de 160 pages.
0: D'accord.
2: Mais j'ai remarqué que il y a un passage qui s'appelle la logothérapie en bref, et c'est 30 pages.
0: Ah oui.
2: Donc, à la limite, vous pourriez ne pas écouter cette émission et lire les 30 pages, ça prendrait à peu près.
1: Et on va lire les 30 pages, ok, ça marche.
2: Et ce serait avec des mots beaucoup plus justes que les miens.
1: Ouais, mais tu vas quand même nous faire un bon petit résumé.
0: Eh oui, parce que comment t'as invité Hervé, c'est que c'est toi qu'on a envie d'entendre. Et on veut

0: c'est que toute personne est à la recherche de sens. Cette croyance, elle vient pas nulle part. Viktor Frankl, c'était un médecin psychiatre et qui a observé dans sa pratique que c'était vrai, que toute personne est à la recherche de sens.
1: C'est un peu sa légende personnelle, non ? Mais finalement, je suis en train de me dire...
2: Ça se rejoint un petit peu.
1: Je l'ai choisi par hasard, ce roman, mais enfin, il y a quand même quelques points d'accointance.
0: Je me suis vraiment posé la question quand je t'écoutais.
1: Honnêtement, c'était le hasard absolu.
0: C'est impressionnant. C'est vrai,
2: ça parle.
0: La quête d'une personne. En l'écoutant, je me suis dit, la légende de cette personne, en fait, pour la logothérapie, en fait, enfin moi, je ne crois pas qu'on soit appelé à quelque chose de précis.
1: Oui.
0: Notre légende, elle s'invente en fait avec la réalité.
1: On l'a choisie.
0: Ouais. Donc on n'a pas, je pense pas qu'on soit destiné à quelque chose. Par contre, on porte des choses en soi, au profond.
1: Oui.
0: Et notre chemin, il se trace aussi avec ce qu'on ne choisit pas. Voilà.
1: Ok.
0: Donc, toute personne à la recherche de sens et chacun essaie de trouver sa propre réponse à la question du sens de la vie. Alors, ça ne veut pas dire que quand on prend le petit-déj ce matin et qu'on choisit entre café ou chocolat chaud, on se pose la question, quel est le sens de ma vie ? Mais cependant, lorsqu'on choisit chocolat chaud ou café, il y a sans doute des raisons. Soit parce qu'on veut rester réveillé. Pourquoi on veut rester réveillé ? Parce que ce matin, j'ai un cours difficile. Et en fait, la question du sens de la vie, c'est une question à laquelle on répond concrètement. Par les actes, par les attitudes. C'est pas une question intellectuelle en disant voilà mon sens de la vie, donc je vais prendre le café de ce matin.
1: En fait, la logothérapie, c'est pas de la philosophie. On va pas se questionner 107 ans. On va vraiment en acte et en concret réfléchir sur ce qui nous correspond dans le réel.
0: Oui. Sans réfléchir, sans se masturber le cerveau.
1: Très bien.
0: Et donc là, il y a une citation de Frankl qui me vient. C'est la question du sens de la vie est une question qui se pose seulement concrètement et on y répond par nos actes. Il nous reste combien de temps là sur cette partie ?
1: Sur cette partie, pas trop longtemps.
0: Je vais aller vite.
1: Mais après, tu peux encore nous dire quand même quelques mots.
0: Oui, parce que voilà, c'est, je bavarde. Quotidiennement, qu'est-ce que tu choisis de faire ou de ne pas faire ? Alors, la question du sens de la vie, c'est des choix quotidiens comme le café ou le chocolat, mais c'est aussi des choix plus importants d'orientation. Quelles sont mes priorités ? Comment je vais faire mes choix de mes engagements ? Ça, c'est des choix plus importants.
1: De travail, par exemple ?
0: De travail.
1: Si on parle de choses un peu concrètes.
2: Mais pas seulement.
0: Dans la semaine, qu'est-ce que je vais faire ? Vous avez décidé de venir ici à la radio, enregistrer. Vous pouviez faire autrement. Vous pouvez bâcler ta préparation. L'as faite. Et je ne dis pas qu'on est entièrement libre, parce qu'il y a des fois, notre conscience professionnelle, notre culpabilité nous fait prendre des décisions. Mais il n'y a pas que la culpabilité, il y a aussi une vraie décision personnelle. Tout ça, c'est mélangé. Et donc, en logothérapie, on considère que la personne, elle est libre. Il y a une part de liberté. Si vous êtes là, c'est parce qu'il y a une part de vous qui a choisi librement. Tu disais, Jean-François, je le fais pour rendre service. Il y a une part de liberté dans cette décision. Et puis, ce qui va avec la liberté, c'est la responsabilité. C'est-à-dire qu'on répond à la question du sens par les actes que l'on pose.
1: Ok. Ça me paraît pas mal, déjà, comme définition.
2: Base, pour commencer, là, c'est bien. Et on va revenir maintenant sur ton parcours.
1: Eh oui, tout à fait. Alors, déjà, en premier lieu, pourquoi est-ce que tu t'es intéressé à la logothérapie ? Comment t'en es arrivé
2: là ? Et comment, c'est surtout ce qui m'intéresse,
0: Alors, comment je me suis intéressé ? Je dirais par hasard, pour autant qu'on croit au hasard. En fait, je pense pas qu'il y ait du hasard dans cette affaire-là. J'allais voir un moine de temps en temps. Et puis, pour discuter avec lui. Et puis, un jour, il avait ce bouquin de Frankl que j'ai amené là, qui s'appelle « Nos raisons de vivre ».
2: Il a l'air plus épais que le premier, quand même.
0: À l'école du sens de la vie, et il m'a dit « Tiens, Hervé, je pense que ça peut t'intéresser. »
1: Oh.
0: Voilà.
1: Ouais, c'est pas tant un hasard que ça quand même, parce qu'ils te connaissaient ce mois.

0: Non.
1: C'est vrai. C'est vrai, c'est vrai. Mmh. Mais disons qu'il y avait la surprise que je ne m'attendais pas
2: à recevoir forcément un ouvrage.
1: Ouais, c'est ça. Et voilà, il me dit je te conseille de lire ça. Et alors, c'est la réalité, donc je le dis. Le jour même, je rentre chez moi en voiture, j'allume la radio, et à la radio, il y a une logothérapeute qui était interviewée.
2: Ah oui. Ouais.
1: À l'époque, en 2011, alors un signe, je ne sais pas. En 2011, des logothérapeutes, il y en avait 25 en France.
2: Oh, ah oui.
0: Oui, donc c'était quand même assez incroyable.
1: Ouais. Alors là, je me suis dit, ah tiens, il y a. Moi, je l'ai vu comme. Comme
0: moi, j'ai l'impression que ta légende personnelle, elle t'a appelé un peu quand même. Hein.
1: Voilà, donc comment j'y suis arrivé? Bon, ça a été ça. Je suis allé rencontrer cette logothérapeute, qui s'appelle Martine Saleron, à Lyon.
0: Okay.
1: Et je lui ai dit, j'ai deux questions à vous poser. La première, c'est est-ce que vous voulez bien m'accompagner? Parce que j'étais en recherche de ce que j'allais faire. J'étais déjà enseignant, quoi, mais je sentais bien que ça ne me satisfaisait pas complètement.
0: Oui, tu avais envie de faire autre chose.
1: Il y avait une autre dimension à
0: explorer.
1: Épanouir,
0: ouais. Ouais.
1: Donc, c'était la première question. La deuxième question, c'est comment on devient logothérapeute? Alors, elle m'a dit, je vais commencer par la deuxième, qui est plus simple. Et ben voilà. La formation consiste en 9 modules d'une semaine, supervision, intervision, un mémoire. Enfin voilà, elle m'explique en 2 minutes.
0: Okay, alors tu nous l'expliqueras de façon un peu plus détaillée.
1: Deuxième, elle dit, je veux bien vous accompagner. Et donc.
0: Moi, c'était pas si compliqué finalement.
1: Ben oui, mais ça a pris plus, la réponse concrète a pris plus de temps.
0: Oui,
1: parce que
0: tu viens de nous la résumer.
1: J'ai commencé la formation en 2016, donc je suis allé la voir en 2014.
0: D'accord.
1: J'ai commencé la formation en 2016 et je l'ai terminée en 2022.
0: Et tu as pu faire cette formation tout en étant enseignant?
1: Oui,
0: Ok.
1: On en est où au niveau timing? On a encore du temps?
2: On est pas mal, on va pouvoir bientôt vous faire la première pause musicale. Qu'est-ce que vous en pensez?
1: Est-ce que j'ai répondu à votre question?
2: On a bien compris qu'il y avait un chemin quand même.
1: Alors si j'ai envie de dire une chose en plus, c'est que il y a deux choses qui sont importantes pour moi dans ma vie. C'est de chercher et d'aider.
0: Okay.
1: Voilà, c'est deux flèches qui sont importantes. Ah. Et comme enseignant,
0: j'ai l'impression qu'elles se rejoignent bien dans la logothérapie. Oui.
1: Et comme enseignant aussi.
2: Et comme enseignant aussi, ce que j'allais dire. Déjà, tu l'avais déjà trouvé comme enseignant.
1: Tout à fait. Et même avant, si j'ai fait des études de physique, c'est parce que je voulais comprendre.
2: Oui.
1: Et ensuite, j'ai fait épistémologie des sciences, c'était aussi pour comprendre.
2: Oui.
0: Tu as fait philo aussi.
1: Aussi. Et maintenant, j'allie les deux, comme tu dis. De chercher, d'aider.
0: On va passer du coup à la première pause musicale.
1: Ouais.
0: C'est parti.
2: C'est parti.

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1: Vous êtes toujours sur Caladma Radio, on est dans l'émission Les couleurs du monde et nous parlons pour cette émission d'octobre de logothérapie. Alors, je vous rappelle que dans la première partie, Hervé nous a rappelé ce qu'était la logothérapie et puis nous a aussi expliqué pourquoi est-ce qu'il s'était dirigé dans cette voie vers la logothérapie. Mais du coup, Hervé, on a écouté une musique, il me semble que c'est toi qui l'as choisie. Tu peux nous dire un peu ce que c'est et pourquoi tu nous as proposé cette musique ?
2: Pour la même raison que les deux émissions précédentes, donc je te laisse dire pourquoi, si tu as révisé.
1: Eh bien, parce que tu fais de la flûte.
2: C'est vrai.
1: Et du coup, forcément que tu aimes la flûte irlandaise, puisque c'était un morceau de flûte irlandaise. Alors, tu peux nous dire de qui ?
2: Donc, je joue de la flûte irlandaise. Voilà, oui. Ça, c'était une gigue. C'est une suite de gigues. Mmh. Et c'est une autre valeur pour moi, la musique. Voilà, c'est quelque chose... Dans les aléas de mon existence, c'est une constante, on appelle ça une flèche, un fil rouge.
1: Très
2: donc
1: bien.
2: Je sais que, quel que soit ce qui m'arrive...
1: Tu auras la musique.
2: La musique sera présente, et si la musique est présente, ça sera une ressource pour moi.
1: Voilà. Super.
2: C'est ce qu'on appelle une valeur aussi.
1: Voilà. Ok. Voilà. Alors, c'était un morceau qui s'appelle Christy Barry's Set,
2: ouais,
1: de Kevin Crawford.
2: Ouais. Kevin voilà. Crawford, c'est le flûtiste que vous avez entendu,
3: ouais,
2: qui est, enfin, c'est un merveilleux flûtiste. Mmh. Si vous attendez le, enfin, c'est comment dire, c'est il y a une inspiration, il y a une énergie, voilà.
1: Ouais,
2: moi, ça me touche, voilà. Sur le titre lui-même, je peux pas en dire plus, mais voilà.
1: Ouais, ce morceau-là, il te touche.
2: Il me touche, il m'emporte, quoi.
1: C'est, ouais,
2: okay.
1: Ça donne de l'énergie.
2: De l'énergie.
1: Chouette. Bon, voilà. Et ben alors, justement, avec ton énergie, comment tu as fait pour devenir logothérapeute ? Comment on fait ?
2: Ah oui. Comment j'ai fait pour devenir
1: logothérapeute ? Ils voudraient devenir logothérapeute.
2: Alors,
3: tu avais commencé à parler de formation sur plusieurs années.
2: Sur plusieurs années. Donc, comment on devient logothérapeute ? Donc, moi, j'ai commencé en 2016. J'ai fait mon premier module. Mmh. En fait, il n'y a pas une seule réponse à ça, parce qu'il y a plusieurs écoles.
1: Mmh. D'accord.
2: Moi, j'ai fait l'école je ne savais pas qu'il y en avait plusieurs à l'époque. J'ai fait qui s'appelle le réseau de logothérapie.
1: D'accord.
2: Voilà, qui se passe, c'est en deux cycles. Un premier cycle qui un module A, B, C, D, E, F, G, donc...
1: Oui, ça fait sept modules.
2: Sept modules, okay. Voilà, sept modules d'une semaine. Ensuite...
1: Une semaine pour chacun.
2: Oui, une d'accord. semaine bien chargée.
1: Une grosse semaine, d'accord.
2: Ouais, ouais. Elle dit que, celle qui fait la formation, elle dit que c'est 50 heures de travail. Bon, c'est peut-être pas 50 heures, mais c'est pas
1: ok, moins, ouais. Ouais.
2: Ensuite, il y a un mémoire de logothérapie,
1: mm-hmm.
2: où moi je l'ai fait sur logothérapie et co-développement mm-hmm. professionnel.
3: Parce que le
2: co-développement professionnel.
1: Je m'en souviens parce que il me semble que je l'ai relu.
2: Ah oui, c'est vrai, tu as relu le mémoire et on a aussi fait du co-développement professionnel.
1: Et puis on a fait du co-dev ensemble, tout à fait.
2: Donc tu es partie prenante dans cette aventure. le mémoire. Et puis ensuite, le premier cycle, il est théorique. Voilà, c'est pour poser les fondements de la logothérapie. Donc, qui a été fondé par Viktor Frankl. Mmh. C'est bien que j'en dise deux mots. Donc, c'est un psychiatre autrichien qui est né en 1905 et qui est mort en 1997.
1: Mmh.
2: Qui était très bon. Il était déjà un jeune homme précoce, un très bon médecin. Qui s'intéressait à plein de choses. Et puis, il n'était pas connu. Il avait une très bonne pratique, mais il n'était pas connu plus que ça. Et puis, il a été en camp de concentration pendant la Seconde Guerre mondiale.
1: D'accord.
2: Et pendant le camp, au retour du camp, il a décrit l'expérience du camp du point de vue d'un psychiatre.
1: Mmh. D'accord.
2: Je ne sais pas si vous connaissez Germaine Tillon, qui est une sociologue.
3: Oui, bien sûr.
2: Elle faisait des conférences de sociologie dans les camps. Elle faisait des conférences à ses collègues.
3: Elle formait un peu ses collègues.
2: Sur la sociologie. Geneviève de Gaulle, elle raconte ça.
3: Ouais.
2: Et bien, Viktor Frankl, il a écrit ce petit livre-là qui aujourd'hui s'appelle Découvrir un sens à sa vie, mais à l'époque, c'était un psychiatre déporté témoigne. et qui l'a fait connaître aux États-Unis, qui l'a fait connaître dans le monde entier.
1: Okay.
2: Et c'est à partir de là qu'il a été connu mondialement, et donc ses livres ont été publiés.
3: Eh bien, ça doit être comme ça que je le connais alors, moi, je pense, par cette expérience
2: des camps. Et donc, dans ce petit livre que je recommande à tous, « Découvrir un sens à sa vie », plus de la moitié du livre, c'est la description de ce qui se passe en camp, les états psychiques par lesquels passe un détenu.
1: Ça doit être hyper intéressant.
2: C'est intéressant, c'est impressionnant.
1: Dur, hein.
2: Et il dit aussi comment la logothérapie a pu aider les détenus. C'est-à-dire que je vous disais que la logothérapie, elle a été à l'épreuve de son expérience clinique, mais aussi à l'épreuve de cette expérience extrême des camps.
1: D'accord.
2: Il a observé que ce qui tenait les gens en vie, c'était leur quête de sens.
1: Okay.
2: C'était...
1: Oui.
2: Pourquoi est-ce que je veux continuer à vivre?
3: Ouais,
1: okay.
3: Lui, qu'est-ce qui me tient en vie, quoi?
2: Ouais, qu'est-ce qui me tient en vie? Exactement. Ouais. Nos raisons de vivre.
1: Ouais, en fait, le fait d'être dans une situation extrême, ça pousse. Enfin, je dirais que ça rend peut-être plus visible cette quête de sens que dans la vie courante où on n'est pas acculé comme ça
3: à
1: devoir s'accrocher à quelque chose.
2: Je suis pas sûr.
1: Ah ouais.
2: Parce qu'il dit quand même que la majorité des gens ont vécu misérablement cette expérience. Le sens de la vie n'était pas très visible.
1: Oui, mais ils sont quand même restés en vie. Ils ont
2: certains,
1: tenu.
2: Oui.
1: Enfin,
2: certains.
1: Je sais bien qu'il y a eu des suicides dans les camps, mais il y a aussi beaucoup de gens qui ont tenu.
2: Ce que Frankl a dit, les meilleurs d'entre nous, ils sont restés.
1: Oui, ok.
2: Okay. Ouais, donc il se met pas dedans.
3: On a quand même souvent cette réflexion des survivants à se dire pourquoi moi, quoi. Pourquoi moi j'ai survécu et pas les autres.
2: Ouais.
3: C'est vrai qu'il y a ce sens, un peu cette recherche de sens.
2: Alors ils peuvent se poser la question. En tout cas, les personnes qui sombraient, il l'explique, qui sombraient, qui fumaient leurs cigarettes, il disait il a plus de raison de vivre, et donc le lendemain il faisait partie des personnes qui étaient décédées. Et lui, il a tenu, mais je dirais il s'en glorifie pas, quoi. Il dit que s'il a tenu, c'est parce qu'il a fait des coups bas aussi, enfin il l'a dit comme ça,
1: mais bien sûr
3: c'est souvent ce qu'on a dans les témoignages, effectivement.
2: Donc c'est authentique, c'est vraiment je recommande la lecture. Et donc c'est dans ce petit livre qu'il y a les 30 pages là, où il dit la logothérapie en bref.
1: D'accord.
2: Et vraiment, c'est très éclairant. Hein. Bon, bref. Alors, la question, c'était...
1: Comment
2: dire
1: logothérapie?
2: J'ai répondu ou pas?
1: En partie, parce que
3: tu es arrêté sur la partie théorique.
1: La partie théorique, premier module, donc, et puis on voudrait bien la suite, du coup.
2: Ensuite, le mémoire. Donc là que je fais, et puis après c'est la partie plus pratique, donc il reste plus que trois modules. Ce qui s'appelle l'intervision supervision, donc en fait on accompagne 10 personnes et on écrit un dossier d'études de cas,
1: d'accord,
2: où on rend compte de notre pratique
1: sur ces 10 personnes,
2: sur ces 10 accompagnements.
1: D'accord.
2: Voilà. Et puis pendant en fait, l'étude de cas, on l'écrit après avoir vécu une supervision.
3: D'accord.
2: Sur ce cas-là.
3: Donc, t'as aussi une démarche réflexive sur ton analyse des personnes.
2: Ouais, c'est ça. Donc, et donc, la supervision et l'intervision, parce qu'il y a la moitié avec un superviseur et la moitié entre nous.
1: D'accord.
2: Nous permet aussi de continuer nos accompagnements.
1: Bien sûr.
2: C'est-à-dire que ça nous donne des idées, ça nous donne des pistes. Et puis, à la fin, on rend compte de cette pratique de découverte, de nos questions.
1: D'accord.
2: Dans un, c'est pas un mémoire, mais c'est un dossier de cas.
1: Voilà. Oui.
2: Et puis donc au terme de ce parcours, la personne nous dit si on est apte à exercer ou pas.
3: Non. Ok, très bien.
1: D'accord.
3: Et donc on en arrive à la notre troisième partie et la pratique.
1: Et
3: final.
1: Séance de logothérapie, ça se passe comment?
2: Alors c'est difficile de répondre à la question. C'est comme si je te posais la question. Un bon coup d'échec, ça se passe comment? En fait, ça dépend. Ou un bon coup de...
3: Ça dépend de beaucoup d'éléments. Quoi,
2: ça dépend beaucoup d'éléments.
1: Alors, c'est pour ça qu'on se disait un cas pratique. Peut-être tu pourrais...
2: Je peux faire un cas pratique.
1: C'est ça.
2: Alors, la première chose que je veux dire, c'est donc, avec cette réponse-là, la logothérapie, c'est pas une technique.
1: Oui.
2: C'est un art.
3: Mm-hmm. D'accord, déjà.
2: Ce qu'apporte la logothérapie, c'est d'abord une vision de l'homme, de la personne humaine, d'accord, qui est libre et responsable. C'est-à-dire que, à mon avis, ce qu'apporte la logothérapie de plus important, c'est comment la personne va être regardée. Elle va être regardée, d'accord, sous l'angle de sa liberté et de sa responsabilité.
1: C'est ce que le logothérapeute va lui renvoyer, c'est ça que tu dis?
2: Oui, enfin, on peut dire ça.
1: C'est
2: mais
1: comme
2: c'est
1: ça que le logothérapeute va la voir.
2: C'est comme ça qu'il va se positionner, lui. C'est-à-dire
1: la personne.
2: Un psychologue, par exemple, il pourra voir les conditionnements.
1: Oui.
2: Il pourra dire, ah ben, il agit comme ça parce que...
1: Oui.
2: Le logothérapeute, il ne va pas se positionner comme ça. Mmh. Son apport spécifique, ça veut dire, ça va être, j'ai en face de moi une personne qui a la recherche de sens.
1: Oui.
2: J'ai en face de moi un musicien qui a une musique unique à jouer.
1: Oui.
2: Son instrument, il est abîmé, mais il a une manière unique de jouer sa musique. Voilà. Ce qu'apporte la logothérapie, c'est vraiment ce regard-là sur
1: d'accord.
2: la personne.
1: Oui, oui.
2: Voilà.
1: Son individualité, finalement.
2: Oui, tout à fait.
1: Ok.
2: Ouais, tout à fait. Alors, j'ai écrit un cas fictif. Peut-être mm-hmm. que je n'ai pas prévu de dire ça, mais peut-être que c'est intéressant. Puis on
1: oui.
2: verra, on se laisse conduire par
1: oui,
2: le...
1: Oui, bien sûr.
3: Si ça peut aider à comprendre.
2: Oui, je pense
1: ouais,
2: que ça, va vous aider
1: que
2: à
1: ça
2: comprendre.
1: Peut aider à comprendre.
2: Alors, bien
1: tout
2: sûr, en fait, je ne pourrais pas tout dire. Hein. Voilà,
1: oui,
2: je ne pourrais pas tout dire, mais voilà, c'est pas grave. C'est un cas qui, je pense, qui représente bien ce qui peut se passer en logothérapie. Donc, mm-hmm. je vous dis une situation. Un homme va voir un logothérapeute parce qu'il a le projet de divorcer, mm-hmm. mais il n'est pas tout à fait sûr de sa décision. Il est marié depuis 20 ans, ils ont 3 enfants de 10, 13 et 16 ans. Mmh. Et il voit les conséquences d'un divorce si il prend cette décision. Mmh. Vendre la maison, envisager la garde des enfants. Mmh. Sa femme a eu plusieurs relations extra-conjugales,
1: d'accord.
2: puis elle est revenue à chaque fois. Mmh. Elle lui a beaucoup menti. Et donc maintenant, il n'arrive plus à lui faire confiance.
1: Okay.
2: Et elle, de son côté, elle lui dit qu'il ne fait pas assez attention à elle. Ils n'ont jamais fait de thérapie de couple.
1: Mmh.
2: Donc lui, il est prêt à divorcer, mais il y a quelque chose au fond de lui qui ne souhaite pas le divorce.
1: Okay.
2: Mais en même temps, il ne voit pas d'avenir avec sa avec femme parce qu'il ne lui fait plus confiance.
3: Okay.
2: Sa femme a renoncé à sa dernière relation extra-conjugale pour revenir vers lui.
1: D'accord.
2: Voilà, elle a pris cette décision-là.
1: Mmh.
2: Mais lui... En plus, il a rencontré une autre femme et ça se passe très bien avec cette autre femme depuis
1: d'accord.
2: quelques mois. Donc, il vient voir le thérapeute pour,
3: okay.
2: voilà, pour...
1: En fait, pour y voir plus clair.
2: Ouais. Pour y voir plus... Ouais, sans doute pour y voir plus clair.
1: Mm-hmm.
2: En tout cas, peut-être pour confirmer sa décision aussi. Enfin, en tout cas, il y a quelque chose qui le fait hésiter.
1: Ok.
2: Donc... D'un point de vue psychologique, on peut lui dire, on peut se dire, ben en fait, il n'arrive pas à prendre de décision, cet homme-là. Donc, je vais l'aider à prendre une décision, je vais l'aider à dépasser sa peur des conséquences de son choix pour être plus libre. Autrement dit, le soulager de son conflit intérieur. Alors, Viktor Frankl parle de l'homéostasie. Viktor Frankl, il a été élève de Freud.
3: Oui,
1: d'accord.
2: Au début.
1: D'accord.
2: Donc, Freud, l'homéostasie, c'est d'arriver à trouver un équilibre en fait entre des forces qui
1: s'opposent à l'intérieur de nous.
2: Ouais, voilà, et donc voilà, du point de vue psychologique, on peut dire, on va aider cet homme à prendre une décision pour qu'il arrive à faire le pas. Le logothérapeute, il va pas avoir cette vision-là. Il va proposer à la personne, il va lui proposer d'explorer ce qui a été vécu dans sa vie de couple. Comment ça s'est passé? Qu'est-ce qui a été vécu dans toute cette histoire-là?
1: Il va demander de raconter, du coup.
2: De raconter, de repérer les beaux moments,
1: mmh.
2: Et aussi les difficultés, et aussi les décisions qu'il a prises, ou pas prises.
1: Pendant sa vie de couple.
2: Pendant sa vie de couple. Son épouse, qui a eu des relations extra-conjugales, il a laissé revenir, elle ne lui a pas demandé pardon, par exemple, et lui, il a rien exigé, il a rien posé. Voilà. Regardez les décisions qu'il a prises.
1: Okay.
2: Ou pas prise. Regardez ce qu'il y a de la valeur dans ce qu'ils ont vécu avec leurs enfants. Regardez aussi ce qu'ils n'acceptent pas.
1: Oui.
2: En fait, le regard, ça va être un regard sous l'angle de la liberté et de la responsabilité. Comment il a usé de sa liberté? Comment il a exercé sa responsabilité?
1: D'accord.
2: Et puis ensuite, on regarde les possibilités pour aujourd'hui. Quelles possibilités vous avez aujourd'hui? Une question importante, ça peut être, est-ce qu'il y a une troisième voie? Parce que des fois, on dit, soit je fais ça, soit je fais ça, et on est à l'aise avec aucune des deux.
1: Mmh.
2: Est-ce qu'il y aurait une troisième voie? Un coach fait ça aussi. Je ne sais pas si vous saviez, Daniel Guilbeault.
1: Oui, tout à fait.
2: Elle disait, est-ce que tu envisages une autre possibilité? C'est,
1: oui, oui.
2: C'est puissant comme question. Mmh. Ça. Et donc la personne cherche, et en fait, elle peut décider ce qu'elle va, elle peut choisir ce qu'elle va décider maintenant. C'est-à-dire non pas qu'est-ce que je choisis définitivement, mais aujourd'hui, qu'est-ce que oui. je vais choisir pour faire le premier pas. Alors, en fait, le logothérapeute, il ne va pas aider la personne à être confortable, parce qu'il pourrait lui dire, bah, je vais vous aider à prendre votre décision.
3: Oui.
2: En fait, c'est pas... il va plutôt
1: Sauf
2: l'inviter...
1: Sauf que ça ne serait pas très...
3: Bah, c'est pas très juste, quelque
1: ouais,
3: part.
1: Oui, je pense
3: quoi.
1: Que ça ne serait pas juste.
2: Ouais. Oui, ce ne serait pas juste, parce que la personne ne cherche pas ça au plus profond d'elle-même, en fait.
1: Oui, bien sûr.
2: Et donc, il va l'aider à exercer sa responsabilité, à décider la personne qu'il veut être, en fait.
1: Oui.
2: Qu'est-ce que je veux faire? Et en fait, il n'y a pas de vie de couple idéale. Même s'il va avec cette autre femme, en fait, il y aura aussi des difficultés.
1: Bien sûr.
2: Dans les premiers mois, dans les trois premiers mois, dans quelques mois, c'est normal que ça se passe bien. Enfin, dans notre vie de couple, ça se passe toujours bien au début. Et donc, ça va être quelle décision je vais prendre maintenant pour que la personne soit plus libre.
1: Voilà. C'est-à-dire l'idée, c'est d'y aller petit à petit, morceau par morceau, en quelque sorte.
2: C'est
1: L'idée, c'est pas de lui dire bon alors vous quittez votre femme ou pas. C'est aujourd'hui, là, maintenant.
2: C'est d'abord de regarder ce qui a été vécu, en fait, non pas regarder, de s'imaginer ce qui va se passer, mais d'abord de regarder la réalité, la réalité concrètement. Qu'est-ce qui
3: Et de manière très pratique, ça se fait en combien de séances qu'un travail comme ça?
2: Alors, je dirais qu'un travail comme ça, ça peut se faire en 15 séances, peut-être.
3: D'accord, ouais.
1: Ok.
3: Ouais, je comprends, parce que c'est...
1: Oui, c'est un gros travail.
2: Oui, bien sûr. Et puis, on va inviter la personne. Alors, en fait, là, ça s'inspire d'une méthode qui s'appelle la biographie thérapeutique, qui, elle, est plus longue. Mais c'est cette approche-là de regarder la réalité, de vraiment... Et puis, de découvrir la personne qu'on est, en fait. La personne qu'on est, les aspirations profondes qu'on a à travers cette exploration. Okay. Il y a des fils rouges, par exemple. Vous voyez, moi, j'ai fait ce travail de biographie thérapeutique. Je le savais avant, mais c'était apparent. Le fait de chercher, le fait d'aider, la musique, la spiritualité. Il y a des choses qui reviennent tout le temps.
1: En fait, finalement, tu te mets devant les yeux ce qui est là, ce qui est un peu inconscient ou ce qui est quelque chose qui est autour de toi, mais que t'as pas
3: saisi, quoi.
1: Ouais, verbalisé. Et finalement, le logothérapeute, il t'aide à concrètement le verbaliser.
2: Ouais,
1: ou
2: ouais. Et à te voir comme une personne libre. C'est-à-dire à te voir comme quelqu'un qui a exercé sa liberté. Et donc, quand tu as fait le récit de ton histoire, quand tu as écrit ton histoire, tu es plus capable de l'inventer.
1: Ok.
2: Plus capable d'inventer la personne que tu veux devenir. Tu sais plus qui tu veux devenir, es et qui tu veux devenir.
1: J'ai encore une petite dernière question sur la pratique, et puis je pense qu'après on fera une deuxième pause musicale. Tu disais là que ça durait à peu près, par exemple pour ce cas-là, une quinzaine de séances. C'est tous les combien? Enfin, il y a une règle.
3: Le rythme, grosso
1: modo. Oui, voilà, le rythme des séances.
2: Pour une personne comme ça, je proposerais une fois par semaine, une fois tous les 15 jours. Je pense qu'une fois tous les 15 jours, ce serait mieux, parce que ça laisse le temps,
1: de
3: mûrir,
2: de cheminer entre deux séances.
1: Ok.
2: Mais il y a des... Moi, par exemple, quand j'ai demandé à être accompagné, je la voyais tous les deux ou trois mois.
1: Ah ouais?
2: Ouais.
1: Ah oui, c'est plus long, du coup.
2: Mais c'était parce que j'avais pas un problème à résoudre, j'avais juste à cheminer. Elle me donnait des bouquins, elle me dit tiens, vous pouvez lire ça. Voilà.
1: Ok.
3: Il faut avoir le temps de le lire, etc.
2: En fait, chacun, il n'y a pas de règles.
1: Ça dépend beaucoup du cas. Bon, en tout cas, effectivement, c'est plus clair, je trouve, de comment ça se déroule. On est parti, Jean-François, pour une deuxième pause musicale.
3: Allez, c'est parti.

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1: Auditrices et auditeurs de Calade, nous sommes toujours dans l'émission Couleurs du Monde en compagnie d'Hervé, qui est logothérapeute. Et nous avons écouté à l'instant une chanson de Renaud qui s'appelle Mistral Gagnant. Est-ce que tu peux nous dire, Hervé, pourquoi tu as choisi cette chanson ?
2: Oui, cette chanson, j'y ai pensé lorsque j'ai pensé à la préparation de cette émission. Et je trouve qu'elle illustre les trois... ce que Viktor Frankl appelle les trois avenues principales pour chercher le sens. Mmh. Il y a trois avenues principales qui sont les valeurs d'expérience, ce que nous recevons de la vie, l'expérience de la beauté, l'expérience de la culture, l'expérience de l'amour. Donc quand il dit « à m'asseoir sur un banc, 5 minutes en rythme de toi », on imagine cette personne qui est juste dans qui savoure la présence
3: de l'autre.
1: De l'autre. Tout à fait.
2: Et entendre ton rire, c'est pareil. Ce papa qui est émerveillé de rire de cet enfant, ça nous parle comme on est parents.
1: Bien sûr.
2: Donc ça, c'est les valeurs d'expérience, les valeurs de vécu, les valeurs d'expérience. Il y a les valeurs de création, c'est-à-dire ce qu'on apporte à la vie.
3: D'accord.
2: Un ingénieur va construire un pont, compositeur comme Renaud va faire une chanson. Donc ça c'est ce qu'on apporte à la vie. Donc quand on travaille notamment, on est dans
1: les valeurs. C'est notre contribution finalement.
2: Et puis il y a la troisième famille de valeurs, c'est les valeurs d'attitude. Alors la valeur d'attitude, c'est l'attitude qu'on choisit devant la souffrance inéluctable. Donc c'est une valeur élevée, rare. On a peu l'occasion de la vivre, mais elle existe quand même. Parce que si elle n'existait pas, il y a des situations qui n'auraient aucun sens. Des situations de souffrance extrême, comme il a vécu dans les camps de concentration, là, qui n'auraient aucun sens. C'est-à-dire que la personne, elle est réduite à ne pas être humaine, en fait.
1: Ouais.
2: Et donc, dans ces circonstances extrêmes, il y a toujours la possibilité de l'attitude qu'on va choisir par rapport à ce qui nous arrive.
1: Ok.
2: Voilà.
1: Ouais.
2: Et alors, je me suis dit, Renaud, là, dans ces cas-là, cette chanson, est-ce que je peux le faire ? Je dirais que, quand même, Renaud, c'est un révolté. Dans la chanson, « Le bon temps, qu'est mort et je m'en fous ». Donc, en fait, il est assez pessimiste, Renaud. Mmh. Mais il choisit quand même de vivre. Il ne se suicide pas.
1: Oui.
2: Et pourquoi est-ce qu'il vit ? Il choisit une attitude qui fait qu'il continue à vivre et il continue à chanter. Mmh. Voilà.
1: Ouais.
2: Donc, Le combat ordinaire. Je ne sais pas si vous connaissez la bande dessinée.
1: Bien sûr.
3: Le combat ordinaire.
2: Je trouve que cette expression-là, le combat ordinaire, illustre
1: Trondheim,
2: bien.
1: C'est
3: Larsenet.
1: C'est Larsenet, moi. C'était l'un ou l'autre. J'adore Larsenet aussi.
2: L'expression, voilà. Alors, il y a des situations extrêmes, mais nous-mêmes, tous, nous sommes des héros ordinaires, en fait, par l'attitude qu'on choisit par rapport à des choses que l'on ne choisit pas.
1: Bon.
2: Voilà, donc
1: merci, Hervé.
2: Cette chanson illustre les trois valeurs d'attitude.
3: Super.
2: Comme ça, j'ai gagné du temps sur ma présentation.
1: Alors oui, parce qu'on va passer à la dernière partie de l'émission.
3: Et qu'il nous reste plus que 5 minutes pour.
1: Cinq minutes, tu vas nous dire, Hervé, la logothérapie pour qui et pour quelle pratique, pour quelle problématique.
2: Voilà. Alors, je vais répondre d'abord pour qui.
3: Pour toute
2: personne,
3: non ?
2: Pardon ?
3: Pour tout le monde ?
2: Oui, ouais. Tout à fait. Ouais. Merci. Exactement. T'as bien compris, Jean-François. Une bonne note pour Jean-François.
3: Merci.
2: Pour toute personne qui croit qu'elle a une marge de manœuvre dans sa vie. Mmh. Voilà. Toute personne qui est à la recherche de sens. Et que cette recherche de sens ne laisse pas tout à fait tranquille.
1: D'accord.
2: Voilà. Y a des moments dans la vie où la question se pose de manière plus cruciale.
3: Plus franche.
2: Plus franche, oui, c'est ça. Un changement important, une rupture, le décès d'un proche, la perte d'un emploi, les accidents de la vie qui peuvent nous dire, mais en fait, comment je continue. Donc là, elle se pose pour des personnes comme ça. Deuxième situation, la frustration existentielle des personnes qui vont ressentir un ennui. Ma vie n'est pas intéressante. Des personnes qui vont apparemment avoir une vie bien, Oui. Mais finalement,
1: ben, ils se sentent pas satisfaits, en fait.
3: Ils perdent le sens, quoi.
2: Ouais. Voilà, c'est ça. Ouais, okay. Donc, on parle de frustration existentielle et ça peut même aller jusqu'au vide existentiel. Donc, la frustration existentielle, elle est normale. Enfin, ça veut dire qu'on est humain et qu'on est en quête de sens. Le vide existentiel, c'est pathologique. Ça peut avoir différentes formes, comme la dépression, comme l'agressivité ou comme les addictions. Moi, je vais aider la personne dans sa recherche de sens, mais s'il y a une addiction, je vais la diriger vers une personne
1: spécialisée. Quelqu'un qui spécialise, bien sûr.
2: Et la dépression, c'est pareil. Je vais pas. Je peux l'accompagner, mais s'il a besoin de médicaments,
3: il faudra enrôler derrière.
2: Alors, en sachant qu'un tranquillisant, c'est pas ça qui apporte la paix intérieure. Un tranquillisant, ça donne les moyens.
1: Ouais, c'est une béquille en fait, jouer... le temps de travailler sur soi pour s'en sortir.
2: Mieux. Mais ça peut être en accompagnement, c'est-à-dire que ça peut, enfin, c'est même bien, je trouve, d'avoir les deux, le psychiatre ou le psychologue, et puis le logothérapeute qui va aider la personne à trouver sa boussole intérieure et à savoir pourquoi est-ce qu'elle veut continuer.
1: Mais
2: à
1: oui, vivre. Bien sûr.
2: Voilà, un trouble psychique aussi, ça peut. Alors là, pour le coup, là, il y a vraiment combien de minutes?
3: Deux.
2: Donc là, pour le coup, je peux venir que en accompagnement, mais pas. Je peux pas. Voilà.
1: Tu peux pas soigner, mais par contre, tu peux apporter quelque chose en plus qui pourra aider la personne.
2: C'est la différence entre le cure et le care. C'est-à-dire que je soigne pas, mais je prends soin.
1: Ok.
2: Et puis des personnes qui ont un choix important à faire, c'est l'exemple que j'ai donné tout à l'heure. Voilà. Donc on va aider la personne
3: à choisir,
2: avoir un interlocuteur en fait, rien qu'avoir un interlocuteur
3: ça aide beaucoup.
1: Bien sûr. Ouais.
2: Voilà. Et donc il reste une minute pour parler des méthodes. Il y a deux inspirations pour la méthode, c'est l'autotranscendance et l'autodistanciation. L'autodistanciation, c'est par exemple à une personne qui a 30 ans, de dire vous serez comment à 80 ans? Qu'est-ce que vous direz sur votre vie à 80 ans? Et là, la personne, en fait, elle va parler de ce qu'elle souhaite.
1: Eh oui, bien sûr.
2: Et donc ça, c'est l'autodistanciation. Je prends de la distance par rapport
3: à mon présent.
2: Oui, à mon présent. Ouais, okay. Et puis l'autotranscendance, elle s'appuie sur le fait que Viktor Frankl et Siptik Kierkegaard qui dit que la porte du bonheur s'ouvre vers l'extérieur. Elle ne s'ouvre pas vers l'intérieur. C'est-à-dire que la personne, elle va accomplir le sens en s'ouvrant vers l'extérieur, pour une cause ou pour une personne. On va inviter la personne à ouvrir le regard, à élargir le regard et regarder à quoi elle est appelée. Non pas ce qu'elle a envie de faire, mais qu'est-ce que la vie attend d'elle.
1: On en revient à la légende personnelle, je suis désolée, il y a quand même un truc.
2: Donc, voilà, je ne sais pas si...
1: c'est super. Tu as bien répondu il nous reste une minute pour conclure. Donc, on te remercie déjà pour ces éclairages très, très instructifs sur la logothérapie. On voudrait bien, du coup, parce que j'imagine nos auditeurs et nos auditrices, peut-être, voudraient pouvoir te consulter ou en savoir un peu plus.
3: Comment on fait pour venir te voir
1: Voilà. Est-ce que tu peux nous dire un peu comment on peut te trouver?
2: Alors, je suis à Villefranche le vendredi toute la journée, le samedi matin jusqu'à 13h, rue Antoine Arnault.
1: D'accord. Voilà.
2: J'ai un site qui n'est pas tout à fait encore opérationnel, mais qui le sera bientôt. Ça s'appelle découvrirlespossibles.fr.
1: D'accord. On mettra tout ça dans le podcast et on les ajoutera même quand ce sera concrétisé.
2: Voilà, vous prenez rendez-vous et puis...
1: Je peux donner ton nom de famille du coup?
2: Oui. Non,
1: c'est Hervé Bruno.
2: Oui.
1: Voilà pour les personnes qui souhaiteraient.
3: Bruno,
2: merci.
1: Et tu voulais nous parler d'un colloque aussi, d'un petit projet.
2: Ou alors on le mettra sur le site.
1: Vas-y, tu peux le dire.
2: Donc, colloque de logothérapie le 15 novembre. Le dernier, il a eu lieu il y a 6 ans.
1: C'est à Paris, c'est bien ça?
2: Oui. Comment l'élan de la logothérapie.
1: On mettra sur le site les informations complémentaires vers ce colloque.
2: L'élan de la logothérapie pour faire face aux souffrances de notre temps.
1: D'accord.
2: Ce sont des logothérapeutes, une dizaine d'intervenants sur la journée qui vont présenter leurs pratiques.
1: Ok.
2: Très bien. Destinés aux professionnels, mais aussi au grand public qui découvriront la logothérapie.
3: Eh ben, c'est super. Merci beaucoup, Hervé.
1: Merci.
2: Et puis Knock, avec Franck Bonnet, que la radio connaît, on va faire une marche sur les pas de Viktor Frankl.
1: Ah, très bien.
2: Voilà, le 12 octobre.
1: Très bien.
3: Très prochainement.
2: Il faut se connecter, il faut se mettre sur l'appli.
3: L'appli Knock.
1: L'appli Knock. Ok, très bien.
2: C'est caca. Et moi, je vous remercie pour vos questions.
3: Au revoir.
1: Eh ben, merci beaucoup Hervé, merci Jean-François, merci. Auditeur et auditrice de Calade, à la prochaine pour les couleurs du monde.
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2: Bon, j'étais assis là, à l'armée du salut. 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C'est comme ça qu'on dit. La plupart du temps, je suis pas chanteur, je suis pas la star que tout le monde connaît. Non, comme tous les artistes ratés, on finit soit prof, soit on fait des ateliers. Moi, je fais des...

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0: Et cette très belle poésie que voici. Dernière étape, showtime. Tu te retrouves nulle part, mais détendu, souliers chaînés, bouquet, tout ça. Là, tu vas entendre.
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0: 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Écoute-la, ça vaut la peine. 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